0: nouvelle série de bombardements en Iran afin de punir la mort de ces deux soldats, écrit l'armée américaine. Hier, le guide suprême iranien Mojtaba Khamenei a menacé d'infliger des leçons inoubliables aux États-Unis après les 7 nuits consécutives de frappes américaines. Il est 2h, passé de 2 minutes, vous restez sur le 107.7, l'infotrafic revient dans un instant, juste après la météo. Avec de belles éclaircies dès ce matin sur une large partie du grand ouest du pays, quelques cumulus sur la pointe sud-ouest et puis une perturbation pluvieuse dans le grand est à Strasbourg, perturbation qui laissera progressivement place au soleil au fil de l'après-midi. De larges éclaircies également sur l'ensemble du grand ouest du pays, particulièrement entre le centre et le sud-ouest. Un ciel légèrement voilé sur le quart nord-ouest du côté de la Bretagne, la Normandie et l'Île-de-France. Les maximales cet après-midi entre 24 à Paris et 26 degrés du côté du quart nord-ouest du pays, et puis légèrement plus chaud en descendant vers le sud, 28 degrés à Nantes, 30 à La Rochelle, 33 du côté de Toulouse, 34 à Bordeaux.
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0: Et 2 heures passées de 3 minutes, et on me signale à l'instant plusieurs accidents qui se seraient produits ces dernières minutes sur l'autoroute A10, et on file tout de suite sur cet axe long de plus de 500 kilomètres que vous empruntez cette nuit entre Paris et Bordeaux. Pour vous qui circulez en direction de Bordeaux et de Clermont-Ferrand, au kilomètre 69 tout d'abord, un accident qui aurait impliqué au moins un véhicule sur voie droite et bande d'arrêt d'urgence. Le patrouilleur Jean se rend sur les lieux, c'est 4 kilomètres après la sortie 12 Jean-Villalène. Vous êtes vigilant grosse dizaine de kilomètres environ avant d'arriver sur Orléans. On reste sur la 10, toujours en direction de Bordeaux et du sud-ouest. Cette fois-ci, c'est à Tours que nous conduit l'infotrafic pour un véhicule apparemment accidenté sur le bas-côté au niveau de la sortie numéro 23 Chambray. Vous êtes vigilant, kilomètre 213, c'est vraiment dans la traversée de Tours que vous devrez vous méfier de cet accident. Là aussi, un patrouilleur a été appelé, c'est Frédéric qui se rend sur les lieux. Autre actualité trafic face à laquelle j'attire votre attention, du côté de l'autoroute A85. On est non loin de Tours, mais sur un autre axe, vous l'avez compris. La 85, c'est entre Vierzon et Angers. Vous roulez direction Tours et Angers. Et au kilomètre 130, attention, puisque la présence d'un sanglier écrasé pourrait gêner votre circulation sur les deux voies. C'est 8 kilomètres avant l'échangeur numéro 11 Bléré. Enfin, une dernière actualité trafic. Et là, il faut ouvrir l'œil dans les deux sens, puisqu'un piéton nous est toujours signalé à La Roche-sur-Yon sur les voies de la 87, l'autoroute entre la Vendée et Angers, que vous rouliez dans un sens ou dans l'autre. Au kilomètre 118, vous ouvrez l'œil, c'est au niveau de l'échangeur numéro 31, La Roche-sur-Yon au centre. Attention bien sûr pour cette personne qui se met en danger du côté des voies. Du côté du quart sud-ouest du pays, en revanche, là vraiment le trafic est au vert. Toujours pas de difficulté à vous signaler, d'ailleurs depuis que nous sommes ensemble à 1h du matin. Vous roulez en direction de Bayonne et de l'Espagne via la 64, en direction de Toulouse depuis la 62 ou la 61, ou bien entre Brive et Montauban sur la 20, pas de difficulté à cette heure.
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Jungle pour la musique sur le 107.7. Vous restez vigilants si vous m'écoutez sur l'A10 dans le sens Paris-Bordeaux. Au kilomètre 68, on nous signale la présence d'un véhicule accidenté sur voie droite et bande d'arrêt d'urgence. C'est 4 kilomètres. Une fois passé la sortie 12, Jean-Ville-Alaine, qu'il faudra serrer sur la gauche et ralentir. Et puis un autre accident du côté de Tours, toujours sur l'A10 en direction de Bordeaux. Retour au trafic détaillé dans un instant après la musique de Sting. Voici If I Ever Lose My Faith in You. Vous restez prudents sur la route.

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1: Plusieurs accidents en cours sur l'autoroute A10 dans le sens Paris-Bordeaux et une difficulté près de Chartres. J'y reviens dans un instant, mais tout d'abord direction l'autoroute A20 dans le sud-ouest du pays. Pour vous qui m'écoutez depuis Montauban et Toulouse, en remontée vers Brive, au kilomètre 384. Je vais vous demander d'être très vigilant puisqu'un véhicule est arrêté sur voie droite. C'est 13 kilomètres une fois passé la sortie 59 Caussade et avant la sortie 58 Cahors Sud. Il faut serrer sur les deux voies les plus à gauche, respectez le corridor de sécurité. Soyez extrêmement vigilants le temps que le dépanneur puisse intervenir. Et puis, on reste sur le quart sud-ouest du pays. Je vous signale simplement un véhicule à l'arrêt juste après la barrière de péage de Mussidan-Est sur l'autoroute A89 que vous empruntez depuis Lyon direction Bordeaux. Si vous passez Périgueux, méfiez-vous donc de ce véhicule arrêté au kilomètre 90. Direction, comme promis, l'autoroute A10 avec plusieurs accidents signalés ces dernières minutes, à commencer par le kilomètre 68 de cet axe Paris-Bordeaux. Vous avez quitté la région parisienne en direction d'Orléans, de Clermont et de Tours. Et donc au kilomètre 68, un véhicule là aussi accidenté sur la voie la plus à droite ainsi que la bande d'arrêt d'urgence. Vous avez deux voies sur votre gauche pour vous décaler. C'est 10 km avant la sortie 13 Artenay. Et puis vous êtes vigilant également puisque dans le même secteur, mais dans l'autre sens de circulation cette fois, donc en remontée vers Paris, eh bien on me signale un véhicule accidenté sur le bas-côté, c'est au kilomètre 69. Donc vous l'avez compris, deux accidents dans le même secteur et dans les deux sens, la plus grande des vigilances. Vous ouvrez l'œil également du côté de Tours, au kilomètre 213. Vous traversez Tours en direction de Bordeaux, peut-être pour rejoindre la 85, direction Angers ou Vierzon. Quoi qu'il en soit, au kilomètre 213, vous vous méfiez de ce véhicule accidenté sur le bas-côté à hauteur de la sortie 23 Chambray. Un patrouilleur doit intervenir dans les prochaines minutes. Je vous parlais de la 85, justement, vous circulez sur cet axe non loin de Tours, vous roulez direction Tours, Saumur et Angers, et au kilomètre 130, je vous rappelle la présence d'un sanglier écrasé sur les voies de circulation, la circulation qui peut être impactée sur les deux voies, vous restez bien vigilant une fois passé la sortie 12 Saint-Aignan-sur-Cher et avant la sortie Bléré. Et puis, je vous parlais d'un accident également du côté de Chartres, où les choses sont en train d'évoluer, accident sur bande d'arrêt d'urgence au kilomètre 56 de la 11. Pour vous qui circulez dans le sens Nantes-Paris, le véhicule vient d'être dépanné. Mais juste avant la sortie de Chartres, vous ralentissez toujours puisque le patrouilleur continue d'intervenir. J'en termine en vous rappelant la présence de ce piéton du côté de La Roche-sur-Yon sur la 87 entre La Roche-sur-Yon et Angers. Attention dans les deux sens, si vous circulez en Vendée, c'est au kilomètre 118, tout proche de la sortie 31, La Roche-sur-Yon-Centre. Dans un instant, l'un de vos rendez-vous de l'été consacré aux voitures mythiques, des modèles cultes qui ont marqué le petit ou le grand écran. Et aujourd'hui, direction Marseille, avec un taxi blanc qui file à toute allure sur le Vieux-Port. La célèbre Peugeot 406 de taxi sera à l'honneur. Vous ne circulez pas aussi vite que cette Peugeot, bien sûr. Vous respectez les limitations de vitesse et vous les respectez en compagnie de The Weeknd pour la musique.

0: Les Daft Punk et The Weeknd à l'instant. Je vous rappelle cette double difficulté sur l'A10 entre Orléans et Saint-Arnoult dans les deux sens de circulation direction Orléans ou Paris au kilomètre 68. Deux accidents signalés. Un véhicule arrêté apparemment sur le bas-côté dans le sens Bordeaux-Paris. Dans l'autre sens, en descente vers Orléans, un véhicule accidenté sur voie droite et bande d'arrêt d'urgence. Deux événements signalés entre les sorties 12 Jean Villalène et 13 Artenay. Votre rendez-vous de l'été consacré aux voitures qui ont marqué leur époque. Retour à la fin des années 1990 quand on payait encore en francs et qu'un chauffeur de taxi marseillais devenait une star du peu grand écran. Accrochez vos ceintures, Quentin Lachaise nous emmène à bord de la mythique Peugeot 406 de taxi.
1: Au milieu de l'agitation bien connue de Marseille, il y a en 1998 un taxi qui ne passe pas inaperçu.
2: 406.
3: Sans votre respect, chef, je crois plutôt que c'est une 406. Hein.
1: À son volant, Daniel Morales, interprété par Samina Seri, livreur de pizza, troquant son scooter pour une Peugeot 406 qui, à première vue, n'a rien d'extraordinaire.
4: Vous avez commandé un taxi, Emilien ?
5: Ah non, celui-là, je le connais.
1: Mais après quelques manipulations et un changement de volant, c'est un vrai taxi de course.
6: Dites-moi, elle fait plutôt un joli bruit pour un taxi. Connaisseur ?
1: Prise d'air sur le toit, aileron, essieux variable et un V6 parfois boosté d'un produit à base de pastis, le bolide permet un trajet vieux port, aéroport de Marignane en un temps record.
7: 14 minutes 30.
8: Eh ben ça vous laisse le temps de prendre les journaux et peut-être même un petit café. Bon voyage, monsieur.
1: D'autres modifications seront apportées dans Taxi 2 avec des ailes dans la voiture pour planer sur quelques mètres.
9: J'ai un objet non identifié en approche sur la piste numéro 1.
1: Vous remarquerez d'ailleurs que l'on ne voit que l'aile droite se déployer. L'une des voitures modifiées pour ces plans précisément n'avait pas assez de place à bord pour accueillir le mécanisme des deux ailes.
10: Vous pourriez la noter celle-là parce qu'elle est bien.
1: Taxi connaîtra 4 films supplémentaires avec un petit changement de modèle pour le 5. On passe à une 407. La voiture originale, elle, vous attend au musée de l'aventure Peugeot. C'est à Sochaux.
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0: Allez, retour en détail au trafic dans 5 minutes. Plusieurs difficultés à aborder avec vous, notamment si vous m'écoutez sur l'A20 au départ de Montauban direction Cahors et Brive, kilomètre 384. Vous ne circulez que sur voie de gauche puisqu'une voiture est arrêtée sur la voie la plus à droite. Vous êtes vigilant. Le patrouilleur Cyril est déjà sur les lieux. Et je vous retrouve dans un instant après la musique de Mars. Voici Pump Up de Volume.

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1: Fausse alerte du côté de Tours sur l'autoroute A10. Si vous passiez par l'Indre-et-Loire en direction de Bordeaux et de Niort, on nous signalait un véhicule accidenté. Alors, en fait, pas d'accident dans ce secteur. En revanche, toujours un signalement pour un ou plusieurs véhicules accidentés entre Orléans et le péage de Saint-Arnoult, toujours sur l'autoroute A10. Que vous rouliez en direction de Bordeaux ou de Paris, vous restez vigilant. Alors, les choses évoluent en direct à l'instant. J'apprends qu'en direction de Paris, toujours sur l'A10 donc, il n'y a plus de difficulté au kilomètre 69. En revanche, dans l'autre sens, pour vous qui descendez vers Orléans, Bourges ou encore Blois, il faut rester vigilant. Kilomètre 68, un véhicule qui serait accidenté sur voie de droite et bande d'arrêt d'urgence entre les sorties numéro 12 et 13, Artenay. Vous restez vigilant également du côté de l'autoroute A85, toujours un sanglier qui pourrait gêner votre circulation sur les deux voies. Vous roulez sur cet axe depuis Vierzon en direction de Saumur et d'Angers et au kilomètre 130, donc attention à bien ralentir. Plusieurs sangliers apparemment percutés dans ce secteur. Le patrouilleur Luc devrait nous apporter plus de précisions. Vous ralentissez bien sûr pour sa sécurité. Et puis sur les autoroutes du centre-ouest, toujours une alerte aux piétons du côté de la Roche-sur-Yon sur la 87. Attention dans les deux sens, en direction de la Vendée ou en direction d'Angers au kilomètre 118. Une personne qui se met en danger, il convient bien sûr de ralentir pour sa sécurité. J'en termine avec cette information toujours en cours du côté de l'autoroute A20. Nous quittons la Vendée que j'évoquais avec vous il y a un instant pour vous rejoindre du côté du Tarn-et-Garonne. Vous avez quitté Montauban en direction de Cahors et Brive et kilomètre 384. Il faut toujours se méfier de cette voiture arrêtée sur voie de droite, voiture qui doit vraiment être en panne. Je la vois sur les caméras, elle est arrêtée depuis un petit moment maintenant. Elle ne semble pas en mesure de repartir. En tout cas, le kilomètre 384, c'est entre les sorties 59 Caussade et Cahors Sud, numéro 58. Attention à bien serrer sur la gauche. L'homme en jaune, Cyril, est en train d'arriver sur les lieux. Partout ailleurs, si je n'ai pas cité votre axe de, ou en tout cas votre destination, comme par exemple Toulouse, Niort ou encore Strasbourg, c'est que tout se passe bien.
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de Pussycat Dolls pour vous accompagner sur la route à 2h38. Vous m'écoutez peut-être sur la route des vacances, sur un long trajet en prévision. Vous avez bien fait de prendre la route à 7h. Vous n'êtes évidemment pas très nombreux en pleine nuit, même en plein cœur de juillet. Et puis, dans cette journée de dimanche, cette journée est classée verte sur les trois quarts de l'Hexagone par Bison Futé dans le sens des départs, notamment sur les axes du centre-ouest et du sud-ouest du pays. Et puis, classée également verte dans le sens des retours. Pas de difficulté donc particulière en prévision, même s'il faudra se méfier bien sûr d'un trafic un petit peu plus chargé qu'à l'accoutumée. Et puis vous avez bien fait surtout de prendre la route, puisqu'avec la finale de la Coupe du Monde de football ce soir, eh bien vous serez un petit peu plus nombreux que d'habitude sur les routes pour rentrer bien sûr avant le coup d'envoi du match prévu à 21h. Concernant le trafic à 7h, un accident bien confirmé du côté de l'A10 dans le sens Paris-Bordeaux. Je vous en parle depuis quelques minutes, au kilomètre 68, une dizaine de kilomètres avant d'arriver sur Orléans. Il faut toujours serrer sur la gauche avant l'échangeur 13 Artenay, puisqu'un accident est donc confirmé sur voie de droite. J'y reviens en votre compagnie dans un instant après Flo de la Vega, suivi de Sheryl Crow. À tout de suite.

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1: 2h46, retour à vos conditions de circulation en détail sur le 107.7 marqué par quelques véhicules arrêtés sur les voies de circulation. Je vous rejoins dans un instant sur l'A20 non loin de Cahors, mais tout d'abord priorité à cet accident en cours sur l'autoroute A10 dans le sens Paris-Bordeaux. Vous avez quitté la région parisienne en direction d'Orléans, de Bourges et Clermont ou bien de Niort et de Bordeaux sur l'A10 au kilomètre 68. Une fois passé l'échangeur 12 Jean-Ville-Alaine, vous devrez composer avec ce véhicule arrêté sur voie de droite. La zone a été balisée par le patrouilleur actuellement sur place. Le dépanneur, lui, a été appelé. Vous êtes toujours vigilant. 4 km après la sortie 12, vous serrez sur la gauche et bien sûr, vous levez le pied. Et puis toujours sur les autoroutes du centre-ouest, toujours une alerte aux sangliers percutés. C'est sur la 85 cette fois pour vous qui roulez depuis Vierzon en direction d'Angers du Maine-et-Loire à l'approche de Tours, kilomètre 130. Vous levez le pied puisque cette alerte concerne d'autant plus les deux voies de circulation. Et puis vous levez le pied puisque vous allez rencontrer l'homme en jaune, Luc, 8 km, avant la sortie numéro 11, Bléré. Du côté du quart sud-ouest du pays, où dans l'ensemble ça roule bien, notamment sur la 63, l'autoroute des Landes entre Bordeaux et Bayonne, ou encore l'autoroute des Pyrénées entre Bayonne et Toulouse, et la 64, il n'y a qu'une seule difficulté, et il y a une évolution positive sur place, puisque si vous empruntez l'A20 au départ de Montauban, non loin de Cahors, eh bien, kilomètre 384, le véhicule en panne vient d'être dépanné sur voie droite. Attention, il reste toujours un balisage sur place, et des équipes de Vinci Autoroute toujours en intervention. Kilomètre 384, c'est 10 km avant l'échangeur 58 Cahors Sud. Vous êtes bien vigilant, d'autant plus qu'il n'y a pas de bande d'arrêt d'urgence dans ce secteur. Voilà pour les principales difficultés à cette heure sur les axes du Grand Ouest. Et dans un instant, tous au parc, l'un de vos rendez-vous de l'été sur le 107.7. Chaque semaine, nous vous faisons découvrir un parc à thème ou de loisirs. Et aujourd'hui, direction l'Aude pour visiter une réserve africaine, un parc animalier qui vous fait voyager au cœur de l'Afrique sans quitter l'Occitanie. Visite guidée juste après Kenji Girac. Mais

0: tous au parc.
1: Tous au parc nous emmène dans l'Aude pour notre série consacrée au parc de loisirs. Nous découvrons tout de suite la réserve africaine de Sigean, l'un des plus grands parcs animaliers de France. Un reportage de Mathilde Ferrière.
2: Me voilà arrivé à la réserve africaine de Sigean pour un safari, pas comme les autres. Aujourd'hui, pas besoin de prendre l'avion. Ici, ce sont les animaux qui viennent à notre rencontre. Pour découvrir le site, j'ai rejoint Gabriel De Jésus, le responsable communication de la réserve, pour commencer le safari.
3: Bienvenue sur ce magnifique parc de 360 hectares. Donc là, je vous invite à entamer la partie que l'on appelle safari, qui est la partie voiture, qui dure environ une heure.
2: Eh bien, c'est parti.
3: Nous allons découvrir des buffles nains, il y a aussi des zèbres, il y a des gnous. Nous allons voir aussi des autruches et des girafes.
2: Et dès les premiers mètres, le décor change complètement. La route serpente entre de grands espaces ouverts. Et très vite d'ailleurs, les premiers animaux apparaissent.
3: Alors, réserve africaine de Sigean, on pourrait croire qu'il n'y a que des animaux africains. Mmh. Or, il y a quand même quelques espèces qui viennent d'autres continents. Comme par exemple, ce que nous nous apprêtons à découvrir maintenant, qui est l'ours à collier. Qu'on appelle aussi l'ours du Tibet.
2: Donc à tout moment, on peut se retrouver avec un ours devant la voiture.
3: Oui, je pense que c'est même le cas là.
2: Ah bah voilà, il fallait poser la question.
3: Voilà un bouchon.
2: Voilà, écoutez, un bouchon avec des ours sur la route, ben pourquoi pas.
4: J'ai bien aimé le passage avec les ours parce qu'ils étaient vraiment au milieu du passage avec les voitures. Donc ça, c'était vraiment chouette. On avait l'impression d'être vraiment en safari.
5: Et ben le plus près de la voiture, ça a été les ours.
2: Après le parcours en voiture, il est l'heure pour nous de poursuivre le safari à pied, cette fois avec de bonnes chaussures, c'est préférable. La visite se transforme en véritable aventure familiale.
3: Nous allons découvrir d'autres animaux, comme par exemple les chimpanzés, les guépards, les lycaons. Il y a le vivarium avec les reptiles. Varan, caméléon, crocodile, boa.
6: C'est un caméléon ?
5: Ouais.
6: Regarde, tout là-haut, tu le vois ou pas ?
7: Ah. Bon, bah, du coup, il y a un crocodile à côté de nous et il bouge pas du tout. Du coup, on l'observe de très proche et ça, c'est impressionnant.
2: Et voilà, la visite touche à sa fin. Pour faciliter vos recherches, pour ne pas vous perdre dans la réserve, il existe une application gratuite que vous pouvez télécharger, Sigean. Elle vous guidera grâce à votre géolocalisation. La réserve africaine de Sigean est facilement accessible depuis l'autoroute A9, sortie 38, Narbonne Sud, puis suivre la direction de Sigean-Perpignan.
1: A priori, pas d'ours en prévision sur votre trajet, en tout cas je l'espère. En revanche, des sangliers percutés, ça cela peut arriver et c'est le cas apparemment sur l'autoroute A85 où je vous rappelle que plusieurs sangliers auraient été percutés dans le sens Vierzon-Angers, kilomètre 130. Vous êtes vigilant avant d'arriver sur la sortie 11 Bléré. Le patrouilleur Luc est en train d'arriver sur les lieux. Et puis ça va mieux dans l'ensemble puisque l'alerte aux piétons près des voies de circulation de l'A87 a été levée du côté de La Roche-sur-Yon. Événement également terminé sur l'autoroute A20 dans le sens Montauban-Brive pour vous qui remontez vers Cahors et Brive. Au kilomètre 384, un véhicule arrêté à l'arrêt. Il reste une difficulté tout de même, c'est sur l'autoroute A10, cet accident en cours au kilomètre 68 dans le sens Paris-Bordeaux. On y revient dans le point trafic de 3h03. Ce sera juste après les grands titres de l'actualité et la météo. Pour l'heure, je vous laisse en musique avec Naïka suivi de Zaoui et Stéphane.
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1: Bonsoir à tous. Un score de tennis pour un match de légende dans l'histoire de la Coupe du Monde. L'équipe de France s'est inclinée 6-4 cette nuit contre l'Angleterre à Miami dans le match pour la 3e place du mondial. Kylian Mbappé s'est offert un doublé pour devenir le seul meilleur buteur de l'histoire de la compétition avec 22 réalisations. Les Bleus concluent leur parcours par une 4e place pour la dernière de Didier Deschamps sur le banc. Ce soir, la grande finale oppose à New York l'Espagne à l'Argentine. En cyclisme, Paul Sexas impressionne en s'emparant du maillot blanc de meilleur jeune sur le Tour de France. Impressionnant hier dans les Vosges, le Français s'est replacé à la 4e place du classement général à l'issue de la 14e étape remportée par Tadej Pogacar. Les coureurs restent en altitude ce dimanche pour la 15e étape avec une arrivée jugée au sommet du plateau de Solaison en Haute-Savoie. Près de 41 degrés relevés hier dans le Var. La chaleur reste étouffante dans le sud-est de l'Hexagone, où 7 départements demeurent en vigilance orange canicule ce dimanche. Les fortes chaleurs qui s'apprêtent à dominer l'Espagne à partir de mardi, au cœur de l'été le plus chaud jamais enregistré. Plus de 40 degrés sont attendus sur l'ensemble du pays, jusqu'à 45 jeudi. Situation stabilisée sur les incendies de Fontainebleau selon les pompiers. Des effectifs au sol toujours importants à hauteur de 500 professionnels seront encore mobilisés ce dimanche. Un homme de 23 ans a lui été placé vendredi soir en garde à vue à Paris pour avoir allumé un feu avec intention d'incendier le bois de Boulogne. Ce dernier a été interpellé sur place par des policiers prévenus d'un départ de feu dans ce bois du 16e arrondissement parisien. Enfin, au Moyen-Orient, les États-Unis ont débuté cette nuit une nouvelle série de bombardements en Iran. Des représailles aux frappes iraniennes qui ont tué 2 soldats américains en Jordanie. Un autre militaire est également porté disparu. Le guide suprême iranien Mojtaba Rahmenei menace d'infliger aux États-Unis des leçons inoubliables en cas de poursuite des bombardements. Fin de ce flash d'actualité. Retour des grands titres de l'actualité dans une heure. Vous restez sur le 107.7. Le trafic arrive dans un instant, juste après votre météo. Un temps calme et agréable en prévision pour ce dimanche sur le Grand Ouest avec de belles éclaircies dès la matinée de la Normandie à l'Occitanie en passant par le centre. Le ciel va se voiler dans l'après-midi sur le quart nord-ouest du pays entre la Bretagne et l'Île-de-France. Quelques cumulus également et des pluies attendues dans la matinée du côté de Strasbourg et des temps

0: températures de manière générale qui vont rester agréables, notamment sur le nord-ouest du pays, avec 23 à Rouen, 24 à Paris, 26 à Rennes et 28 à Nantes. Un peu plus chaud du côté du sud-ouest, jusqu'à 33 degrés à Toulouse, 34 à Bordeaux.
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0: L'infotrafic. Dans l'ensemble, ça se passe plutôt bien, hein, même très bien à cette heure sur les axes du Grand Ouest. Retour au calme ou presque après une heure émaillée de plusieurs incidents sur divers axes. À cette heure, il ne reste que de rares difficultés, mais tout de même, vous restez vigilant sur l'autoroute A10 avec cet accident kilomètre 68. Je vous le rappelle, pour vous qui avez passé le péage de Saint-Arnoult, vous arrivez d'ici une quinzaine de kilomètres tout au plus sur Orléans. Si vous roulez direction Orléans, Bordeaux ou Clermont, eh bien au kilomètre 68, vous ne passez toujours que sur voie de gauche puisque le dépannage d'un véhicule accidenté sur voie droite se poursuit. Attention, toujours du monde en intervention. La zone a été balisée pour votre sécurité. Vous êtes vigilant sur l'A85 puisque c'est confirmé, plusieurs sangliers ont été percutés sur l'axe Vierzon-Angers. Vous avez quitté Vierzon, vous traversez l'Indre-et-Loire en direction d'Angers et au kilomètre 130, il faut vous méfier donc de ces multiples obstacles, même si le patrouilleur Luc m'informe à l'instant que cet événement touche à sa fin. Alors en attendant vigilance quand même, hein, puisque vous pourriez quand même rencontrer le patrouilleur sur place entre les sorties 12 Saint-Aignan-sur-Cher et 11 Bléré. C'est dans ce secteur qu'il faudra lever le pied. Et puis une dernière actualité trafic, je vous rejoins sur l'A89 dans le sens Bordeaux-Lyon. Vous arrivez sur Clermont-Ferrand au kilomètre 329. Un véhicule arrêté dans la bretelle de sortie Pont-Gibaud. Vous êtes méfiant si vous tentez de quitter l'autoroute par cet échangeur qui porte le numéro 26. Partout ailleurs, pas de difficulté à signaler en ce dimanche matin.
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La douce voix de Malon Lisa pour vous accompagner sur le 107.7 à 3h11. J'espère que votre trajet se passe de la meilleure des manières. En tout cas, niveau trafic, c'est très calme désormais à 7h. On refait un point complet tout de même dans un instant. Simplement, vous rappeler que si vous circulez près de la végétation à côté des forêts par exemple en ce moment, eh bien il faut veiller plus que jamais à ne pas jeter votre mégot de cigarette par la fenêtre, puisque vous le savez bien sûr, les feux de forêt sont d'actualité ces dernières semaines en France. Je vous rappelle que 9 feux de forêt sur 10 sont causés par une intervention humaine, et souvent cette intervention c'est un simple mégot de cigarette. Donc bien sûr, veillez à ne pas jeter votre mégot. Parmi les conseils simples mais importants, impératifs même, qui doivent être appliqués, ne pas faire de travaux par exemple qui peuvent provoquer des étincelles à côté de la végétation, ou encore faire de barbecue. Vous retrouvez tous les bons conseils sur feu-forêt.gouv.fr. Je vous retrouve comme promis pour le trafic à 3h17 après The Silencers.

0: Vous êtes bien sur le 107.7, 3h17. Dans un instant, je vous propose de revivre les meilleurs concerts, et notamment en 1975 à Londres, un live d'exception signé Bob Marley. Absolument live, c'est dans un instant, après vos conditions de circulation.
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0: L'infotrafic avec un petit peu de retard, mais toujours autant de plaisir de vous accompagner sur ces axes du Grand Ouest. Pour vous qui m'écoutez tant du côté de l'Île-de-France, des Pays de la Loire, du centre, de la Nouvelle-Aquitaine ou encore des Pyrénées, dans l'ensemble tout se passe vraiment très bien. La seule difficulté demeurant cet accident du côté de l'Eure-et-Loire, direction l'autoroute A10, pour vous qui circulez direction Orléans, direction Clermont ou encore direction Tours et Bordeaux, au kilomètre 68, c'est juste après la sortie d'Ouge, Jean-Ville-Alaine. Vous restez toujours vigilant puisqu'un accident s'est produit, je vous le rappelle, dans ce secteur sur voie droite et bande d'arrêt d'urgence. Accident apparemment relativement important puisqu'il y a beaucoup de monde en intervention. Une personne blessée dans ce secteur, l'intervention prend un petit peu de temps, priorité bien sûr au secours, et pour cette raison vous ne circulez que sur les deux voies les plus à gauche. Vous n'hésitez pas à vous décaler autant que possible, respecter le corridor de sécurité pour, et bien comme son nom l'indique, assurer la sécurité de tous les intervenants, à commencer par les secours, toujours en intervention dans ce secteur. Partout ailleurs, vous l'avez compris, en revanche, pas de difficulté, que vous circuliez en direction de Strasbourg, de Rennes, de Nantes, de Niort, Brive, Montauban ou encore Toulouse, tout se passe bien.
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0: Et dans Absolument Live aujourd'hui, musique et histoire se rencontrent autour d'un homme, celui qui a fait résonner le reggae aux quatre coins du monde. Il s'agit bien sûr de Bob Marley. Aurélie Mignonne revient pour nous sur un concert donné à Londres en 1975.

celles et ceux qui n'y étaient pas ont sans doute manqué l'immanquable. Les 17 et 18 juillet 1975, pour la tournée Natty Dread, Bob Marley assure deux dates dans ce théâtre londonien. Robert Nesta Marley, dit Bob, vient défendre son dernier album, qu'il a enregistré seul. Les Wailers ont implosé fin 73, le trio n'était plus vraiment sur un pied d'égalité, et Bob Marley conservera d'ailleurs toujours ce nom des Wailers pour tous les musiciens qui l'accompagneront ensuite. Bob Marley, entre rebelle et prophète, revient d'une tournée américaine avec des concerts archi-complets. C'est l'âge d'or du reggae roots et ses titres à caractère politique touchent enfin un large public, au-delà des origines et de la couleur de peau. Une véritable onde de choc. La police aura d'ailleurs bien du mal à contenir la foule qui s'étend sur plusieurs centaines de mètres tout autour du lycéum. Les invitations sont rares. Ce soir-là à Londres, devant 2000 personnes, ses notes de reggae flirtent avec le rock. Bob Marley donne une nouvelle dimension à sa musique. La foule est en délire, à tel point qu'il n'y aura pas de rappel. Dès la fin du dernier morceau, les lumières se rallument, ambiance d'hallucination collective, il fait vraiment très chaud, l'air est gorgé d'effluves de ganja et les journalistes auront bien du mal à décrire la réalité. Pour la première fois, il joue sur scène No Woman, No Cry, titre qui prône l'égalité, où Bob Marley console une femme battue dans la violence du ghetto, celui qu'il a vu grandir. Il marque ainsi les esprits et les charts, un vrai moment absolument live.

Et quoi de mieux que Bob Marley pour rouler actuellement sur la route des vacances, route que je vous souhaite excellente à l'écoute du 107.7 sur les axes du Grand Ouest ce soir et cette nuit. Ça circule très bien depuis que nous sommes ensemble à 1h du matin. En tout cas, ça s'est calmé un petit peu parce que c'est vrai que depuis 1h, on a quand même eu quelques accidents, notamment sur l'autoroute A10 entre Paris et Bordeaux. Et il reste justement un accident non loin d'Orléans, je vous rappelle, kilomètre 68, direction Orléans et Bordeaux. Toujours une intervention en cours pour un véhicule accidenté sur la voie la plus à droite. Et puis cette nouvelle information trafic sur le 107.7, elle nous emmène du côté de l'A20 entre Brive et Montauban. Vous êtes vigilant dans les deux sens de circulation, kilomètre 320. Un chevreuil a été repéré près des voies de circulation entre les sorties 55 Souillat et 56 La Bastide Murat. Un nouveau point complet sur le trafic, c'est dans un instant après ce classique de 2020 signé du rappeur américain Lil Nas X.

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1: Deux difficultés à noter dans ce point trafic de 3h30, à commencer par les suites de cet accident sur la 10, l'axe Bordeaux-Paris. Je vous le rappelle, un accident au kilomètre 68 entre les sorties 12 Jean-Ville-Alène et 13 Artenay. Si vous circulez à hauteur de ce kilomètre 68, il faut toujours serrer sur les deux voies les plus à gauche, le temps que les secours continuent, en tout cas puissent intervenir sur une personne qui a été accidentée dans cet événement. Vous êtes particulièrement vigilant, toujours beaucoup de monde en intervention. Les secours, les forces de l'ordre ou encore le dépanneur. Et puis deuxième difficulté, je vous emmène beaucoup plus au sud cette fois. Vous circulez non loin de Cahors. Allez, entre Cahors et Brive précisément, c'est sur l'autoroute A20 que nous emmène cette difficulté dans le Lot. Pour vous qui circulez donc entre Cahors et Brive, attention à ce chevreuil repéré près des voies de circulation. Entre les sorties 55 Souillac et 56 La Bastide Murat, vous ouvrez l'œil dans les deux sens. Partout ailleurs, la route des vacances, la route du travail également. Je sais que vous êtes de très nombreux routiers à nous écouter à 7h. Eh bien, votre trajet, dans tous les cas, se passe vraiment dans de très bonnes conditions. Toujours peu de monde sur la route. Hein. Allez, quelques véhicules tout de même du côté de la barrière de péage de Saint-Arnoult sur la 10 en ce nouveau week-end de départ en vacances. Mais globalement, vraiment très très peu de difficultés.
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1: Prochain point trafic à 3h45 et puis je vous retrouverai juste après pour votre rubrique cinéma en compagnie de Thierry Chaise, rédacteur en chef du magazine Première, avec une belle sélection de films à profiter entre amis ou en famille à l'occasion des vacances. Pour l'heure, voici Electric Light Orchestra. Je vous souhaite un excellent trajet.

0: Et voilà, un excellent moyen de faire la fête en cette période de vacances avec Soprano sur le 107.7 DJ, l'un de ses derniers titres. Gardez le sourire un petit peu aussi, c'est vrai, après la défaite de l'équipe de France hier soir 6-4 contre l'Angleterre au Mondial de football. Ce sera évidemment au cœur de l'actualité à 4h. Avant cela, bien sûr, on va reparler trafic, c'est dans quelques minutes, et vous allez rouler en musique avec Shakira et Burna Boy. Tiens, vous allez écouter Die Die, c'est l'hymne du Mondial en parlant de football. Mais pour l'instant, vous écoutez Riles, un rappeur originaire de Rouen avec Marijuana. Et Rouen, bien sûr, l'occasion pour moi d'adresser mes pensées à toutes les personnes qui nous écoutent depuis la Normandie cette nuit.
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1: Merci à vous d'écouter le 107.7 sur la route des vacances. Très probablement, cette nuit, vous avez bien fait, bien sûr, de prendre la route pour éviter un trajet plus chargé. Et puis sur la route du travail, bien sûr, peut-être que vous êtes simplement contraint de circuler à cette heure. J'ai une pensée, bien sûr, pour vous qui nous écoutez, qu'il s'agisse des militaires, du personnel soignant, médical, de très nombreuses professions, les routiers, bien sûr, qui nous écoutent. Merci encore de votre fidélité à notre antenne. Et puis en parlant des secours et du personnel médical, ils étaient en intervention ces dernières minutes sur l'A10 direction Orléans pour intervenir sur une personne blessée dans un accident au kilomètre 68, accident désormais terminé. Ça y est, le trafic est complètement rétabli sur l'A10, l'axe Paris-Bordeaux dans les deux sens, ce qui signifie que je n'ai plus aucune difficulté à vous communiquer en provenance de cet axe, comme d'ailleurs sur l'ensemble des autres axes du Grand Ouest, que vous circulez sur l'A11 entre Paris et Nantes, l'A83 par exemple entre Nantes et Niort, ou encore plus au sud, l'A64, l'axe Bayonne-Toulouse. Vraiment, tout va pour le mieux. Il ne reste qu'à cette heure une seule difficulté du côté de l'autoroute A20. Si vous roulez entre Brive et Montauban, plus précisément entre Brive et Cahors, attention toujours à ce chevreuil signalé près des voies de circulation. Kilomètre 301 entre les sorties 55 et 56, c'est Mickaël qui se rend sur place pour inspecter les lieux. Dans un instant, la sélection cinéma de Première, le magazine partenaire du 107.7. Tout au long de l'été, Thierry Chaise vous conseille la sortie incontournable de la semaine, mais aussi un film à voir ou revoir en famille. Au programme aujourd'hui, l'une des sorties les plus attendues de l'été et un film bouleversant qui a marqué plusieurs générations. Les détails après Lynn.

0: votre téléphone que vous n'utilisez bien évidemment que si vous êtes à l'arrêt. Et pour ce faire, je vous rappelle que vous avez des aires à votre disposition tous les 30 km environ, quel que soit votre axe. L'occasion de faire une pause bien méritée, certainement après au moins 2 heures de trajet. C'est ce que l'on conseille en général, particulièrement la nuit, bien évidemment. Vous n'hésitez pas à vous arrêter, vous vous reposez, ne serait-ce que quelques minutes. Parfois, ça peut vraiment faire la différence pour terminer votre trajet, même s'il ne vous reste que quelques kilomètres à parcourir. Tout de suite, c'est à voir votre rendez-vous cinéma en compagnie d'Yvan Mouton et de Thierry Chaise, rédacteur en chef de Première.
1: Et on commence par le film probablement le plus ambitieux de l'été. Il a coûté, tenez-vous bien, 250 millions de dollars, une pluie de stars. Et il prétend raconter l'Odyssée. C'est d'ailleurs son titre, l'Odyssée de Christopher Nolan, Thierry.
2: Ouais, c'est un film évidemment ultra ambitieux, mais pas le plus ambitieux des cinéastes. Là, ce qui est assez formidable avec ce récit, puisque l'Odyssée, ça pourrait faire un film de 15h30, si on veut. C'est un film de 2h50 où on ne s'ennuie pas, où il réussit à mêler le spectacle. Il s'agit de le cheval de Troie, par exemple. Il y a vraiment des scènes qu'on connaît, même si on n'a pas lu de A à Z, il y a des scènes qu'on connaît. Et puis l'intime, les face-à-face, le tout avec un casting absolument dément.
3: Mon père retrouvera sa maison pour accomplir sa vengeance la plus terrible.
2: Ce cinéaste est vraiment l'homme de tous les défis, y compris dans la manière de conduire cette intrigue, de jouer avec les flashbacks et son inverse, les flash-forward, d'avancer, de reculer dans l'intrigue. Moi, il y a quelque chose d'un geste, d'une fluidité totale. Donc voilà, il va faire chaud cet été. Ces 2h53 là, vous serez content de les passer dans la salle, pas juste parce qu'il s'est prêt.
1: Dans une salle climatisée.
2: Vous verrez un très grand film, la preuve qu'Hollywood peut toujours faire des grands films. Voilà.
1: Deuxième choix, comme tout au long de cet été, un film à voir ou à revoir en famille pendant les vacances. Et là, vous avez choisi le fameux Cercle des poètes disparus, 1989, réalisé par l'Australien Peter Weir, Thierry.
2: Avec le fameux capitaine, mon capitaine.
4: Oh capitaine, mon capitaine.
5: Asseyez-vous, monsieur Anderson.
2: Qu'on dit en montant sur les tables, quand les élèves se rebellent contre le système établi dans cette école de 59 aux États-Unis où tout est rude et dur et où il y avait un prof, le professeur Keating, incarné par Robin Williams, qui apportait un peu de folie dans tout ça. Alors, le film n'a pas vieilli dans ses thématiques. Puis évidemment, voir ce film, c'est aussi revoir Robin Williams et on ne peut pas se lasser
1: plaisir
2: de voir Robin Williams partout, tout le temps.
1: Et réentendre cette tirade de Carpe Diem, profiter de l'instant présent parce que la vie est courte. Le Cercle des poètes disparus sur toutes les bonnes plateformes et l'Odyssée, le film événement de Nolan qui fait la couverture du très beau magazine Première. Donc à retrouver en salle et dans le magazine Première et sur première.fr.
0: Vous restez sur le 107.7, l'actualité arrive dans un instant, le retour de la météo et du trafic surtout. Je vous rassure, désormais quasiment plus aucune difficulté à vous relater sur les axes du Grand Ouest. Vous respectez bien les limitations de vitesse bien sûr, vous n'oubliez pas non plus de faire des pauses. Je vous laisse en musique avec le titre Kiss Me, suivi de Robbie Williams.

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1: Bonsoir à tous. L'équipe de France de football referme son aventure nord-américaine sur un match de légende. Défaite des Bleus hier soir 6-4 contre l'Angleterre à Miami dans le match de la 3e place. Kylian Mbappé est devenu le meilleur buteur de l'histoire de la Coupe du Monde en inscrivant ses 21e et 22e buts dans la compétition. Un match mémorable pour clore le chapitre Didier Deschamps à la tête des Bleus. La Fédération française de football salue un quart de siècle d'un engagement exceptionnel de l'ancien milieu de terrain après 12 années passées sur le banc tricolore. Ce soir, le 104e et dernier match du Mondial oppose en finale l'Espagne et l'Argentine. En cyclisme, le plateau de Solaison en Haute-Savoie témoin cet après-midi de l'arrivée de la 15e étape du Tour de France. Vainqueur hier au Markstein dans les Vosges, Tadej Pogacar tentera de creuser encore son avance en tête du classement général. Un classement dont le Français Paul Sexas, qui s'est emparé hier du maillot blanc du meilleur jeune, occupe la 4e place. En France, la situation autour des incendies de la forêt de Fontainebleau est désormais stabilisée selon les pompiers. Ils seront encore près de 500 mobilisés ce dimanche. À Paris, la garde à vue d'un homme de 23 ans a été prolongée hier soir pour avoir allumé un feu avec intention d'incendier le bois de Boulogne. Ce dernier a été interpellé sur place par des policiers, prévenu d'un départ de feu dans le célèbre bois du 16e arrondissement parisien. La canicule, toujours d'actualité en France. 7 départements du sud-est demeurent en vigilance orange ce dimanche. Des températures semblables à la veille sont attendues, proches des 40 degrés. Votre bulletin météo juste après ce flash. Enfin, à l'étranger, la tension reste à son comble au Moyen-Orient où les États-Unis mènent cette nuit une nouvelle série de bombardements en Iran. Des représailles aux frappes iraniennes qui ont tué 2 soldats américains en Jordanie. Le guide suprême iranien Mojtaba Ramenei menace d'infliger aux États-Unis des leçons inoubliables en cas de poursuite des bombardements. Il est 4h passées de 2 minutes. Excellent réveil à l'écoute du 107.7. Vous restez avec nous, le trafic arrive dans un instant, juste après la météo. Et c'est un temps agréable qui s'annonce très agréable même sur le grand ouest du pays avec de belles éclaircies dès la matinée. Une légère perturbation nuageuse sur la pointe sud-ouest avant un ciel plus dégagé dans l'après-midi. Dans l'après-midi également, le ciel sera voilé sur le quart nord-ouest entre la Bretagne et l'île de France où les températures seront agréables entre 24 degrés du côté de Paris et d'Alençon et 28 du côté de Nantes. Dans le grand est à Strasbourg, 24 degrés cet après-midi mais des pluies surtout attendues ce matin. Et puis sur le quart sud-ouest, il fera un petit peu plus chaud avec des maximales de 31 degrés du côté de Pau, 30 à Tarbes, 33 à Toulouse, jusqu'à 34 à Bordeaux.
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1: Et ça roule toujours très bien sur les axes du Grand Ouest ainsi que dans le Grand Est à Strasbourg sur la 355. Vraiment très très peu de difficultés à vous signaler depuis un petit moment maintenant. Simplement cette alerte au

0: Chevreuil, toujours en vigueur sur l'autoroute A20 où nous retrouvons le patrouilleur Michael au kilomètre 320. Vous prêtez attention à sa présence dans les deux sens de circulation puisque c'est un chevreuil qui nous est toujours signalé dans ce secteur. Un ou plusieurs chevreuils d'ailleurs. Attention bien sûr puisque ces animaux pourraient être tentés de traverser les voies si tant est qu'ils soient toujours présents. Partout ailleurs, je vous le disais, pas de difficulté que vous circuliez à cette heure sur la route des vacances peut-être en direction de Bordeaux, du bassin d'Arcachon ou encore du Pays Basque via l'autoroute A10 puis la 63 ou bien en direction du centre et de l'est via la 89, l'axe Bordeaux-Lyon. Pas de difficulté à cette heure, d'autant plus que Bison Futé classe la journée verte dans le sens des départs et des retours sur l'ensemble du Grand Ouest. Vous avez fait le bon choix en prenant la route à cette heure.
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doit être filé sur pour la musique sur le 107.7. Petite rectification, puisque je vous ai dit dans le flash d'actualité à 4h que Didier Deschamps avait passé 12 ans à la tête de l'équipe de France. C'est bien sûr 14 ans pour notre Didier Deschamps national qui a donc disputé son dernier match à la tête des Bleus. Et on va essayer de se consoler un petit peu après cette défaite footballistique avec de bonnes nouvelles, à commencer par le trafic d'ailleurs, où je vous en ai parlé il y a quelques minutes. Bison Futé classe vert dans le sens des retours la journée pour l'ensemble de l'Hexagone, et puis vert dans le sens des départs l'ensemble du Grand Ouest du pays, c'est-à-dire les axes sur lesquels vous circulez actuellement, du côté de l'Île-de-France, de l'Occitanie, de la Nouvelle-Aquitaine, où tout se passe bien. Je vous retrouve pour un nouveau point trafic dans un instant, vous restez avec nous.

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1: 4h14, je vous souhaite la bienvenue si vous nous rejoignez tout juste à l'écoute du 107.7. Sachez que vous allez intégrer un trafic vraiment des plus calmes en ce dimanche matin. Deux difficultés seulement à 7h. Un accident sur l'autoroute A81, c'est l'autoroute de Bretagne qui vous permet de rejoindre Rennes depuis Le Mans. Vous avez quitté la Sarthe au kilomètre 217. Attention, il faut serrer sur la gauche puisqu'un véhicule serait arrêté sur bande d'arrêt d'urgence avec une gêne possible au trafic sur voie droite. Donc on ne prend pas de risque, vous décalez sur la gauche 7 km avant la sortie numéro 2 Évron, le temps que le patrouilleur Gabriel puisse intervenir. Et puis l'autre événement en trafic, je vous en parle depuis quelques minutes maintenant, ce sont ces chevreuils aperçus près des voies de l'autoroute A20 entre Brive et Montauban. C'est dans la traversée du Lot très précisément que vous rencontrez cette alerte au kilomètre 320. Vous restez vigilant dans les deux sens, le temps que l'homme en jaune Mickaël puisse lever cette difficulté. Partout ailleurs, ça roule très bien. Tout au long de l'été sur le 107.7, nous vous proposons un voyage à travers les lieux mythiques où les Français ont dansé d'hier à aujourd'hui. Et dans un instant, un nouvel épisode de notre saga ce soir, on danse, direction la Camargue et la célèbre Churrascaïa. Ce sera juste après Léa Paquis.

0: Pour aller où, le titre que vous venez d'écouter sur le 107.7, peut-être pour aller du côté des grandes destinations du Grand Ouest du pays, à Bordeaux, Bayonne, Toulouse, ou bien plus au nord, du côté de Tours, Nantes, Rennes ou encore Paris. Et le point commun sur l'ensemble de ces trajets que vous parcourez, c'est qu'ils sont dénués de difficultés. Tout se passe vraiment pour le mieux à cette heure. Vous restez vigilant tout de même face à cet accident signalé du côté de l'A80, l'axe Le Mans-Rennes en direction de la Bretagne. Au kilomètre 217, vous ne passez toujours que sur la seule voie de gauche.
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0: Ce soir, on danse, l'un de vos rendez-vous de l'été sur le 107.7, l'histoire des lieux mythiques où les Français ont dansé. Un nouvel épisode tout de suite avec Francine Thomas, direction la Camargue.
2: La discothèque qui a les honneurs aujourd'hui de notre saga se mérite. Il faut trouver le bon embranchement au milieu des roseaux sur la départementale 58 entre Aigues-Mortes et Sainte-Marie-de-la-Mer. C'est là, au niveau de la commune de Vauvert, qu'il faut tourner pour remonter un petit chemin et finir par tomber sur la Chouraskaya que les habitués appellent tout simplement la Chou. Inaugurée en 1965, elle accueille les noctambules depuis plus de 60 ans sur sa piste en terre battue. Ici, l'art de la fête confine au sublime.
3: Si tu es celui qui vole le temps des instants d'oubli, qui se méfie des paroles, viens danser le sirtaki.
2: Le sirtaki n'est pas forcément la danse de prédilection, mais toutes les musiques et toutes les cultures sont respectées à la Chouraskaya. C'est même la vocation de cet endroit, tel que l'a voulu le manadier Jean Lafont, premier propriétaire des lieux. Pas d'étiquette sociale qui tienne, pas de préférence sexuelle et pas de chapelle musicale. Tout le monde se côtoie dans le même plaisir de partager la piste. Les habitants du coin dansent avec les stars du showbiz, les spectacles de travestis sont organisés en alternance avec les concerts, ceux des Rita Mitsuko. Des négresses vertes. Un certain nombre de légendes se sont écrites ici. On dit par exemple qu'un jour de panne d'électricité, le célèbre journaliste Yves Mourouzi a amené sa voiture au centre de la piste et la fête a continué tard dans la nuit au son de son autoradio. Un soir toutefois, les haut-parleurs se sont tus. La Chouraskaya est partie en cendres le 30 décembre 1981. Des mois de travaux ont été nécessaires pour la faire renaître comme si de rien n'était.
4: Come on baby, light my...
2: Pour fêter le 46e anniversaire des lieux, on raconte que les taureaux ont été lâchés sur la piste de danse, dont la fermeture définitive a été annoncée en 2013. Mais là aussi, c'est une énième légende, puisque chaque été, les lumières de la Chouraskaya continuent de s'allumer.
0: Et voilà, ça donne envie de faire la fête, tout ça. Et faire la fête d'ailleurs du côté de Bayonne, où ce week-end vous êtes très nombreux encore cette année à participer aux célèbres fêtes de Bayonne qui battent leur plein jusqu'à ce dimanche soir. Mais conséquence, il faut être vigilant que vous circulez sur l'A63 entre Bayonne et Bordeaux ou l'A64 entre Bayonne et Toulouse, puisque vous êtes peut-être susceptible de rencontrer des personnes non loin des chaussées en lieu et cause de cette fête. Hein, cela peut arriver. Et bien sûr, il suffit que je vous en parle puisque une nouvelle information trafic me parvient sur le 107.7 pour vous qui circulez à Bayonne sur l'autoroute A63 entre Bordeaux et l'Espagne. C'est dans la bretelle de sortie Bayonne-Nord qu'un piéton nous est signalé, confirmé même près des voies de circulation. C'est au kilomètre 171. Si vous tentez de quitter l'autoroute en direction de l'Espagne par la bretelle Bayonne-Nord, vous êtes bien vigilant s'il vous plaît pour la sécurité de cette personne. L'occasion bien sûr de vous rappeler de rester vigilant dans les deux sens de circulation à chaque fois qu'une personne nous est signalée près des chaussées. Je vous retrouve pour un nouveau point détaillé sur vos conditions de circulation. Ça roule toujours très bien, je vous rassure. C'est après Vernis Rouge, suivi de Fine Young Cannibals.

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1: Alerte aux piétons levée dans la bretelle de sortie Bayonne Nord du côté de Bayonne sur l'autoroute A63 en direction de l'Espagne et un trafic désormais totalement fluide du côté des Pyrénées-Atlantiques comme sur l'ensemble du quart sud-ouest du pays, que vous traversiez Pau, Montrégeau ou encore Tarbes via l'autoroute A64, vous êtes en remontée peut-être vers Toulouse et Albi via la 68 ou encore vers Montauban et Brive sur l'autoroute A20. Pas de difficulté à cette heure, vous roulez très bien. Une seule difficulté, en réalité toujours d'actualité, direction le quart nord-ouest du pays. Elle vous concerne si vous roulez en direction de la Bretagne et pour ce faire, vous quittez Le Mans en empruntant l'autoroute A81 direction Laval, direction Rennes ou encore Vannes et Saint-Brieuc, et au kilomètre 217 c'est là que vous devez vous méfier. Il faudra serrer sur la gauche, un véhicule toujours arrêté sur voie droite et bande d'arrêt d'urgence. Attention, a priori circulation neutralisée sur les deux voies les plus à droite. En tout cas, la voie la plus à droite et la bande d'arrêt d'urgence. C'est 15 km après la sortie 1 Sablé, Sillé, le Guillaume, qu'il faudra donc ralentir pour votre sécurité, bien sûr, ainsi que celle du patrouilleur Gabriel. J'apprends à l'instant que les secours viennent d'être appelés. Une intervention donc à prévoir dans ce secteur. Partout ailleurs, vous l'avez compris, pas d'intervention, encore moins de ralentissement un dimanche matin qui se déroule très bien.
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Hey sexy lady, on fait monter un petit peu la température dans la voiture avec ce titre de Shaggy sur le 107.7. 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Teddy Swims et Gérald Palmas pour la musique. Je vous retrouve à 4h45 pour le trafic.

0: Et sur la route, on danse et on chante avec Gérald de Palmas. Et dans un instant, c'est justement votre rendez-vous, les danses de l'été, consacrées à ces tubes qui ont accompagné nos vacances et que nous sommes nombreux à connaître encore par cœur. Aujourd'hui, retour en 1991 avec Charles D. Lewis et la célèbre Soca Dance, une chorégraphie reprise partout en France au point d'être présentée comme la relève de la lambada. Préparez-vous à replonger dans vos souvenirs dans un instant après vos conditions de circulation.
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0: Conditions de circulation toujours excellentes à 4h46 sur le Grand Ouest du pays, que vous rouliez du côté de l'Île-de-France, du centre, le long de l'Atlantique, via les autoroutes A83 entre Nantes et Niort, ou encore l'A63, l'axe Bordeaux-Bayonne, ou en Occitanie, eh bien ça roule vraiment très bien. Un petit peu plus de monde tout de même qu'habituellement, hein, conséquence bien sûr d'un nouveau week-end de départ en vacances, mais bon, globalement vraiment très très peu de monde à l'image de la situation au niveau du péage de Saint-Arnoult. Nous toujours très calme. Il reste une seule difficulté, toujours sur l'autoroute A81, avec une bonne nouvelle pour vous qui quittez Le Mans en direction de Rennes et de la Bretagne, puisqu'au kilomètre 217, il n'y a plus de gêne direct au trafic, toujours certes un véhicule accidenté, mais apparemment les difficultés se concentrent désormais sur la végétation, sur le bas-côté. Vous circulez désormais dans de très bonnes conditions sur les deux voies de circulation, mais attention tout de même, puisqu'il y a toujours du monde en intervention, le dépanneur notamment qui est en train d'arriver sur les lieux. Kilomètre 217, je vous le rappelle, c'est 7 km avant la sortie numéro 2, Évron. Vous êtes bien vigilants, bien sûr, vous respectez le corridor de sécurité. Et comme premier retour sur l'une de ces chansons de l'été qui traversent les années sans quitter nos mémoires. En 1991, Charles Lewis faisait danser les vacanciers avec Soca Dance, Gilles Ravarino.
2: Retour en 1990, où un titre venu tout droit des Caraïbes faisait bouger toute la planète, Soca Dance de Charles D. Lewis. Derrière ce tube, un artiste originaire de Trinidad et Tobago, basé en Allemagne, qui décide de faire découvrir la soca, cette musique festive, cousine du calypso, en la mélangeant à une pop très accessible. Le titre se classe numéro 1 dans plusieurs pays européens, dont la France, et devient l'un des grands tubes dance du début des années 90, en restant numéro 1 du top 50 pendant 6 semaines. Mais Soca Dance n'est pas seulement un refrain que l'on fredonne, c'est aussi une image, et à l'époque, le clip est multidiffusé sur TF1, bien décidé à renouveler le succès de la lambada l'année précédente. Impossible d'y échapper, notamment dans les émissions musicales et les programmes jeunesse. Soca Dance transforme chaque espace en mini carnaval. Couleurs vives, ambiance de plage, sourire jusqu'aux oreilles et surtout la chorégraphie. Une danse simple, répétitive, joyeusement démonstrative avec des mouvements de bras, des pas glissés et un déhanché très assumé. Aujourd'hui encore, il suffit de quelques rayons de soleil pour que ce morceau de Charles D. Lewis brille à nouveau, nous rappelant qu'à cette époque, un tube suffisait à rassembler tout le monde sur la piste.

Soca Dance de Charles D. Lewis, l'une de vos danses de l'été sur le 107.7 à retrouver dès à présent sur notre site internet radio-vinci-autoroute.com. Notre site sur lequel également vous retrouvez vos prévisions au trafic ainsi que vos prévisions météo détaillées. D'ailleurs, la météo, on y reviendra dans un instant. Je vous retrouve moi à 5h pour les grands titres de l'actualité. Et puis à l'issue de l'actualité, nous referons un point sur le trafic. Toujours pour seule difficulté, cet accident sur l'A80 entre Le Mans et Rennes. Attention puisqu'il y a du nouveau, je vous disais ces dernières minutes que l'accident ne se situait que sur le bas-côté. Eh bien, le patrouilleur sur place m'apporte plus de précisions. La voie droite et la bande d'arrêt d'urgence sont bien neutralisées, kilomètre 217. Il faut donc circuler et surtout ralentir puisque vous ne passez que sur la seule voie de gauche à 7 km de la sortie de Évron. Merci de bien lever le pied pour la sécurité du dépanneur. Retour sur cet accident et sur le trafic en détail dans quelques minutes. Pour l'heure, Taylor Swift et Shawn Mendes pour la musique.

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1: Bonsoir à tous. Un dernier match de légende pour conclure son aventure à la tête de l'équipe de France de football. Didier Deschamps a dirigé hier soir son 185e match à la tête des Bleus. Une défaite 6-4 à Miami dans le match de la 3e place du mondial contre l'Angleterre. Mené 4-0 à la pause, les Bleus sont revenus à un but d'écart par deux fois et passés proches d'une incroyable remontada. Insuffisant malgré deux buts de Kylian Mbappé, nouveau meilleur buteur de l'histoire de la Coupe du Monde. L'attaquant français pourrait être rejoint ce soir par le deuxième de ce classement, Lionel Messi. La star argentine tentera de guider son pays vers un deuxième titre consécutif en finale contre l'Espagne. L'actualité à l'international, marquée par ces bombardements américains en Iran pour la 8e nuit consécutive. Des frappes dans l'optique de punir la mort de deux soldats américains en Jordanie dans des frappes iraniennes, écrit l'armée américaine. Les attaques de Washington prouvent que la signature de l'accord de paix au Moyen-Orient par Donald Trump est sans valeur, dénonce Mojtaba Rahmenei. Le guide suprême iranien menace également d'infliger aux États-Unis des leçons inoubliables. Et puis toujours à l'étranger, au moins une personne est morte dans des frappes russes à Kiev cette nuit selon les autorités locales. Plusieurs explosions ont retenti hier soir dans la capitale ukrainienne au lendemain d'une impressionnante attaque de près de 370 drones lancés par l'Ukraine dans la région de Moscou. En France, 500 pompiers toujours mobilisés ce dimanche autour des incendies en forêt de Fontainebleau contre 1000 plus tôt cette semaine. À Paris, un jeune homme de 23 ans a lui été placé en garde à vue pour avoir allumé un feu dans le but d'incendier le bois de Boulogne. Et puis on termine par du cyclisme, 15e étape du Tour de France cet après-midi entre Champagnole et le plateau de Solaison pour une arrivée en altitude. Nouvelle explication attendue entre les favoris après la victoire hier au Markstein du maillot jaune Tadej Pogacar. Le français Paul Sexas s'est emparé du maillot blanc du meilleur jeune et pris la 4e place du général. 5h passées de 2 minutes, merci d'avoir choisi le 107.7. L'actualité revient dans une heure. Vous restez avec nous, le trafic dans un instant, juste après la météo. Des conditions météorologiques très favorables en ce dimanche sur le grand ouest du pays avec de belles éclaircies dès la matinée sur la Normandie, le centre et plus au sud du côté de l'Occitanie malgré une légère perturbation nuageuse sur la pointe sud-ouest. Du côté de Strasbourg dans le grand est, le temps sera perturbé par quelques averses ce matin avant un retour au calme dans l'après-midi. Dans l'après-midi également, un ciel voilé à noter du côté de la Bretagne, de la Normandie et de l'Île-de-France et puis un ciel dégagé du côté du centre et du sud-ouest. Les températures elles sont relativement agréables, pas plus de 28 degrés du côté de Tours et de Nantes, 24 à Paris et Strasbourg. Un petit peu plus chaud sur la pointe sud-ouest, 31 du côté de Pau, 33 à Toulouse, 34 à Bordeaux, Brive et Agen.
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1: L'infotrafic nous emmène toujours sur l'autoroute qui vous conduit vers la Bretagne et je parle de l'A81 que vous avez emprunté depuis Le Mans, peut-être depuis Chartres ou encore Paris d'ailleurs. Vous roulez direction Laval, direction Rennes, direction Vannes et Saint-Brieuc et vous êtes vigilant au kilomètre 217. Toujours des opérations de dépannage en cours, un véhicule arrêté sur bande d'arrêt d'urgence et voie droite. Ces deux voies ont été neutralisées par le patrouilleur. Le dépanneur, lui, est en train d'intervenir sur ce véhicule. Une fois passé l'échangeur 1 Sablé, Sillé-le-Guillaume, c'est 15 km en aval que vous apercevrez ce véhicule

0: Merci bien sûr de bien ralentir. J'apprends d'ailleurs que le véhicule est dans le fossé actuellement. L'intervention pourrait donc prendre un petit peu de temps. Il convient naturellement de lever le pied et de mettre votre clignotant au moment de vous déporter pour éviter cet accident. C'est par ailleurs la seule difficulté que vous rencontrez à 5 heures passées de 4 minutes, puisque sur l'ensemble du Grand Ouest du pays, ainsi que sur l'A355, le contournement ouest de Strasbourg, je n'ai pas de ralentissement à signaler. Très peu de monde sur la route et ça se ressent. Pas d'autres accidents ou encore obstacles sur les chaussées.
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1: La lune, très belle chanson signée Christophe Maé pour vous accompagner en ce début de dimanche. Dimanche qui, je l'espère pour vous, s'annonce relativement calme sur les routes, même si on attend un petit peu de monde et c'est bien logique en ce nouveau week-end de vacances. Pour autant, Bison Futé a classé vert dans le sens des départs une grande partie de l'Hexagone et notamment le Grand Ouest sur lequel vous m'écoutez entre Paris et Bayonne, entre Nantes et Toulouse et puis vert également dans le sens des retours. Attention tout de même, vous serez un petit peu plus nombreux à prendre la route en début de soirée. Maximum pour être rentré avant 21h où sera donné le coup d'envoi de la finale de la Coupe du Monde, donc peut-être mieux bien sûr d'anticiper et de partir eh bien soit tôt ce matin comme vous l'avez fait ou bien un petit peu avant. Retour au trafic détaillé dans un instant après la voix de Whitney Houston, voici I'm Every Woman.

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1: 5h16, toujours pour seule difficulté, cet accident sur les voies de l'autoroute A81 qui vous conduit en Bretagne depuis Le Mans et la Sarthe. Vous avez d'ailleurs tout juste quitté la Sarthe, vous arrivez en Mayenne au kilomètre 217, 7 km avant la sortie numéro 2, Évron-Vège. Il faut toujours serrer sur la gauche et ralentir, bien sûr, pas mal de monde en intervention pour dépanner un véhicule qui a fait une sortie de route et puis surtout pour dépanner une remorque qui est actuellement dans le fossé. L'intervention pourrait prendre un petit peu de temps, vous l'avez compris. Quoi qu'il en soit, il faut toujours ralentir, bien sûr, afin d'assurer vraiment au mieux la sécurité de toutes les personnes, le dépanneur, les forces de l'ordre également sur place, ainsi que le patrouilleur Gabriel. Partout ailleurs, en revanche, vous êtes vigilant, bien sûr, vous respectez bien les limitations de vitesse, 130 km/h maximum, je vous le rappelle, et vous roulez en priorité sur la voie de droite. Concernant les difficultés, eh bien, elles sont nulles, puisque je n'ai pas d'autres accidents animaux près des voies de circulation ou encore obstacles à vous signaler, et ce, quel que soit votre secteur, notamment sur l'A355, le contournement ouest de Strasbourg. Votre rendez-vous Play Replay vous fait voyager sur le 107.7 et certaines séries transforment les villes en véritables cartes postales. Et dans un instant, direction New York avec une série culte des années 90, Sex and the City. C'est dans un instant après Boulevard Désert.

0: Direction New York tout de suite, Mathilde Ferrière nous emmène dans l'univers de la série culte Sex and the City, qui a fait de Manhattan l'un des décors les plus emblématiques du petit écran.
1: Sex and the City, c'est l'histoire de Carrie, Miranda, Charlotte et Samantha, quatre amies new-yorkaises qui partagent leur vie, leurs amours et leurs questionnements au cœur de Manhattan.
2: Alors, il est bien évident que moi, je finirai par trouver le bonheur, alors que Big, lui, finira sa vie vieux et sale et je le plains. Ouais, vraiment, j'ai de la peine pour lui.
3: Salut.
4: Comment ça va, bébé?
3: Quoi de neuf à Napa?
4: J'ai mis la maison en vente. Attention, New York.
1: Bienvenue à New York, avenue animée, terrasse branchée, vitrine élégante et nuit qui ne s'arrête jamais.
5: Il n'y a rien de plus beau qu'un été à New York, avec ses chaudes journées et ses soirées encore plus chaudes. Il y a toujours quelque chose d'inattendu au détour d'une rue.
1: Entre brunch, soirée mondaine et balade dans les rues de la ville, la série transforme la Big Apple en véritable carte postale urbaine, symbole de liberté, de mode et d'effervescence.
6: Carrie, tu as des nouvelles d'Aidan?
7: Oui, j'ai reçu une carte postale aujourd'hui.
6: Super, il t'a écrit quoi?
7: Rien.
6: J'ai de la pitié pour Big, je t'assure que c'est vrai, parce que en réfléchissant bien à tout ça, j'étais la meilleure chose qui lui soit jamais arrivée.
1: Diffusée à travers le monde, la série a marqué toute une génération et a contribué à façonner l'image d'un New York vibrant et accessible, Sex and the City, à découvrir, à redécouvrir, par exemple sur Canal+.
0: Et après New York, où par ailleurs se déroulera ce soir la finale de la Coupe du Monde de football, et bien retour en France, un petit peu plus proche de chez nous. Pour un retour au trafic, ce sera dans quelques minutes, après notamment la musique de Le Bruit de l'Autre. C'est King Kong tout de suite sur le 107.7, vous restez avec nous.

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1: 5h31, je vous souhaite un excellent réveil à l'écoute du 107.7. Réveil qui se passe vraiment dans de très bonnes conditions de circulation. Peut-être l'heure du petit déjeuner, du café déjà, pour certaines et certains d'entre vous, avant de prendre la route des vacances. Vous avez bien raison de profiter de ces petits moments de repos, même si, encore une fois, vous allez intégrer un trafic vraiment fluide sur les axes du Grand Ouest du pays, à l'image de l'A10, l'axe Paris-Bordeaux, en passant par Orléans, Tours ou encore Niort, où tout se passe vraiment pour le mieux. Deux difficultés toujours à vous rappeler, à commencer par cet accident sur les voies de l'autoroute A81. Vous avez quitté Le Mans en direction de Laval et de Rennes au kilomètre 217, 7 km avant la sortie de Évron. Vous devez toujours ralentir avant de ne passer que sur la seule voie de gauche, conséquence d'un dépannage toujours en cours sur deux véhicules accidentés sur voie de droite. Et puis beaucoup plus au sud, vous quittez tout juste Bayonne en direction de Bordeaux ou même simplement des Landes ou encore d'Arcachon pour emprunter l'autoroute A63. Et bien sur cette même autoroute, une dizaine de kilomètres au nord de Bayonne, vous arrivez au niveau du péage de Bénesse-Marennes. Attention, un fourgon est arrêté. Le dépanneur doit intervenir dans les prochaines minutes.
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0: La bande originale de la série à succès mercredi sur Netflix. Vous aurez reconnu la voix de Lady Gaga. 5h40, toujours de très bonnes conditions de circulation. Ce dimanche matin, le soleil se lève doucement, mais le trafic, lui, n'est vraiment pas chargé à cette heure. Toujours très peu de monde sur la route et ça se ressent. Alors pour autant, vous pouvez tout de même me conter vos expériences sur la route. Si vous êtes à l'arrêt, bien sûr, ou bien si vous conduisez, ce sont vos copilotes qui s'en chargent depuis votre téléphone sur notre site internet radiovinciautoroute.com. Vous cliquez sur la bulle Messenger ou WhatsApp et si vous le souhaitez, bien vous pouvez nous envoyer des messages, bien sûr, en tout cas m'envoyer des messages que je recevrai directement dans le studio. Allez, 5h40, je le disais, retour au trafic dans 4 minutes après la voix de Stromae. Voici Ave Césaria.
1: Si, on va.

0: Stromae sur le 107.7 à suivre dans un instant. Absolument BO, votre rendez-vous estival consacré, vous le savez, aux bandes originales cultes du cinéma. Et retour sur un classique dans un instant avec un film des années 80 que vous connaissez tous bien sûr, Rocky 3. Nous enfilerons les gants de boxe juste après vos conditions de circulation.
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0: Infotrafic toujours très calme à 5h45, très peu de monde sur les routes et ça se ressent niveau conditions de circulation avec pour seule difficulté notable cet accident toujours en cours sur les voies de la 81. Je vous le rappelle, si vous quittez Le Mans, direction Rennes et la Bretagne, vous devez serrer sur la voie de gauche, 7 km avant l'échangeur de Évron. La raison, c'est un dépannage qui se poursuit, deux véhicules accidentés sur voie droite, vous restez vigilants, vous n'oubliez pas de mettre le clignotant au moment de vous déporter pour éviter cet accident. Partout ailleurs, je vous le disais, vraiment pas de difficulté si vous prenez la route, peut-être des vacances ou du travail, bien sûr. Je ne vous oublie pas, vous êtes de nombreux routiers à nous écouter. Merci encore pour votre fidélité. Vous circulez par exemple sur la 71 du côté du centre du pays, entre Orléans et Clermont-Ferrand, ou bien plus à l'ouest sur les littoraux entre Nantes et Niort via la 83, ou encore vous empruntez la 62 entre Bordeaux et Toulouse. Vraiment pas de difficulté à signaler. Et comme promis, absolument BO, tout de suite votre rendez-vous consacré aux bandes originales de films.
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0: Et voici un titre capable de motiver n'importe qui. Marie Codemo nous entraîne sur le ring.
2: L'œil du tigre, mec.
3: Nous sommes en 1982 pour la sortie de Rocky 3. Sylvester Stallone, alias le boxeur Rocky, veut une musique avec du panache qui motive. Il pense alors à Another One Bites the Dust, mais Queen n'accorde pas les droits. Il trouve une solution de repli et se tourne vers Survivor, groupe de hard rock originaire de Chicago, et le miracle s'accomplit.
4: Oh là là, Rocky vient de placer trois crochets du droit à la tête et encore un quatrième.
3: Oh là, inspiré par les extraits du film, Survivor propose Eye of the Tiger et c'est le titre qui donne envie de monter des escaliers en survêtement gris, même à 6h du matin. Impossible de résister. Mais au-delà de l'énergie qu'il dégage, Eye of the Tiger est un véritable message. Ne rien lâcher, tout donner, même quand la vie vous met KO, ce qui est le cas de Rocky Balboa dans le film. Il a de nombreuses épreuves à surmonter et un titre de champion à reconquérir. Plus de 40 ans après, ce morceau iconique est toujours là, prêt à booster n'importe quelle situation. Alors quand tout devient compliqué, retrouvez l'œil du tigre et devenez un champion pendant au moins 3 minutes. Survivor est dans Absolument BO.

Eye of the Tiger de Survivor, extrait du film Rocky 3 dans Absolument BO. 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Et vous aussi, vous restez bien motivé à cette heure sur la route. En tout cas, bien éveillé, je l'espère, en ce dimanche matin, toujours calme sur les axes du Grand Ouest du pays. Un dimanche matin que vous allez poursuivre sur le centre-ouest du pays en compagnie de Florence Dolly qui prendra le volant dans un instant. Et puis c'est Fabien Bozo qui sera à vos côtés dans le quart sud-ouest. Pour l'heure, vous roulez en musique. George Smith tout de suite.

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Philippine Lavray, Jack Savoretti, ceux qui s'aimaient à l'instant sur le 107.7 et vous restez à l'écoute de notre antenne. Mylène Farmer tout de suite et je vous retrouve à 6h tout pile pour l'actualité. Et puis vous retrouverez vos nouveaux copilotes du 107.7 dans quelques instants pour votre bulletin météo local et un retour au trafic.

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1: Bonjour à tous. À la une, une rencontre de légende et une remontada inachevée pour l'équipe de France de football. Les Bleus se sont inclinés 6-4 contre l'Angleterre à Miami dans le match pour la 3e place du mondial, après avoir été mené 4-0 à la pause. Kylian Mbappé s'est offert un doublé pour devenir le meilleur buteur de l'histoire de la Coupe du Monde avec 22 réalisations. Didier Deschamps a lui dirigé son dernier match à la tête des Bleus après 14 ans passés sur le banc tricolore. La Fédération française de football salue un quart de siècle d'un engagement exceptionnel. Au Moyen-Orient, le ciel s'est de nouveau embrasé cette nuit sous les bombardements des États-Unis en Iran, après l'annonce de la mort de 2 soldats américains en Jordanie tués dans des frappes iraniennes. Ce matin, Téhéran dit avoir frappé en réponse 2 bases américaines au Koweït. Le guide suprême iranien Mojtaba Ramenei menace d'infliger aux États-Unis des leçons inoubliables. Et puis en Ukraine, des frappes russes à Kiev ont fait au moins un mort cette nuit selon les autorités locales. Une offensive au lendemain de l'impressionnante attaque de plusieurs centaines de drones ukrainiens dans la région de Moscou, à en croire la Russie. En France, les températures pourraient de nouveau dépasser les 40 degrés dans le sud-est cet après-midi. Météo France maintient 7 départements en vigilance orange canicule. Les détails à suivre dans votre bulletin météo. 500 pompiers toujours à pied d'œuvre ce dimanche contre les incendies en forêt de Fontainebleau. Un dispositif allégé face à une situation stabilisée sur place, selon un responsable des pompiers. À Paris, un jeune homme de 23 ans est lui en garde à vue après avoir intentionnellement allumé un feu pour incendier le bois de Boulogne. Enfin en cyclisme, 15e étape du Tour de France cet après-midi entre Champagnole et le plateau de Solaison, col classé hors catégorie. Le maillot jaune Tadej Pogacar, vainqueur hier de la 14e étape, tentera de creuser un peu plus son avance en tête du général. Première journée en blanc pour Paul Sexas, nouveau porteur du maillot du meilleur jeune. 6h, passées de 2 minutes, je vous souhaite un excellent réveil à l'écoute du 107.7. Vous restez avec nous, l'actualité vous sera présentée dans une heure par Florence Dolly. Vos conditions de circulation arrivent dans un instant, juste après vos prévisions météo.
2: Et merci beaucoup Julien pour cette belle nuit passée aux côtés des auditeurs. Vous êtes peut-être sur la route des vacances en ce dimanche matin. Les nouvelles sont plutôt bonnes. L'infotrafic arrive, mais avant ça, effectivement, un petit point sur la météo avec une journée calme et ensoleillée qui démarre. On en a fini avec les orages, à part sur les Pyrénées où ça devrait se gâter cet après-midi, notamment sur l'est de la chaîne. Pour les températures, elles restent agréables et estivales, en tout cas dans la moitié nord. Cet après-midi, elles montent jusqu'à 20-25 degrés en Normandie et dans les Hauts-de-France, 22 à 26 sur le Grand Est. Il fera 25 à 30 degrés sur le reste de la moitié nord et en Auvergne-Rhône-Alpes. Sur le reste de la moitié sud, effectivement, ça grimpe avec des températures comprises entre 30 et 36 degrés et toujours des pics de 37 à 40 degrés en région Languedoc-Roussillon et en région Provence-Alpes-Côte d'Azur. Les départements du pourtour méditerranéen restent en vigilance orange canicule ce dimanche. Et puis attention au risque d'incendie, le Var et les Bouches-du-Rhône sont en alerte rouge ce dimanche pour le risque de feux de forêt.
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2: L'infotrafic en ce dimanche matin, 6h passées de 3 minutes, vous prenez la route, les nouvelles sont bonnes, rassurez-vous, simplement attention à ces deux accidents, alors un qui se termine, un autre qui vient de nous être signalé il y a quelques minutes. On va partir dans le secteur de Niort pour vous qui circulez sur l'A10, l'axe Paris-Bordeaux. Vous roulez en direction de Saintes et de Bordeaux, kilomètre 382, juste après la sortie 33 à La Rochelle-Niort, une voiture qui serait accidentée sur le bord des voies. Pas plus d'infos pour le moment. Le patrouilleur Stéphane est en train d'arriver dans le secteur, j'en saurai plus dans les prochaines minutes. Et puis le deuxième accident s'est produit en fin de nuit, je vais y arriver, du côté de la 80, l'autoroute de la Bretagne. Ça vous concerne pour vous qui roulez depuis Le Mans en direction de Laval et de Rennes.

0: On est sur la fin de cette intervention puisque le patrouilleur est en train de débaliser la voie de droite, kilomètre 217, 15 kilomètres après la sortie 1, Sablé-Sillé-le-Guillaume. Mais donc il est encore sur place, hein, sur les voies, en train d'enlever les cônes de chantier. Donc merci de penser à sa sécurité, s'il vous plaît. Vous continuez de bien ralentir en approchant ce secteur, donc la 81, en direction de la Vallée de Rennes, kilomètre 217, 15 kilomètres après la sortie 1, Sablé-Sillé-le-Guillaume. Il faut rester vigilant et continuer de bien ralentir et de serré à gauche, le temps que le patrouilleur termine son travail dans ce secteur.
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La jolie voix de Sienna Spiro, c'était Die on This Hill. On n'oublie pas la petite pause si vous avez pris la route tôt ce matin. Vous avez des heures de service et de repos tous les quarts d'heure sur le réseau pour prendre un petit café. Ça peut faire du bien. France Gall pour la suite de la musique. Et on se retrouve dans quelques minutes aux alentours de 6h15 pour l'info trafic. Rassurez-vous, c'est très calme sur la route.

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1: L'infotrafic ce dimanche matin. Rassurez-vous, les nouvelles sont très très bonnes sur la route. Que vous rouliez dans le Grand Ouest, le centre du pays, comme à l'Est, du côté de Strasbourg. Simplement, attention à cet accident, toujours signalé dans le secteur de Niort. Ça vous concerne pour vous qui circulez sur l'A10, l'axe Paris-Bordeaux. Vous roulez en direction de Saintes et de Bordeaux. Kilomètre 386, 7 km après la sortie 33 à La Rochelle-Niort. On me signale toujours cette voiture qui serait accidentée sur le bord des voies ou sur les voies. Pas plus d'infos pour le moment, je vous le disais. Le patrouilleur est en train d'arriver sur place et j'en saurai plus normalement dans les prochaines minutes. C'est la seule difficulté, cet accident signalé dans ce secteur de Niort. Partout ailleurs, ça reste donc très calme.

Un petit classique signé Kylie Minogue, c'était Can't Get You Out of My Head. À suivre notre chronique estivale sur les voitures mythiques, on va parler d'un taxi très célèbre du côté de Marseille. Voilà, je ne vous en dis pas plus, on retrouvera Quentin Lachaise de la rédaction du 107.7 à 6h30, juste après l'infotrafic. Et juste après encore de la musique, notamment Clan, un des tubes de cet été, Café Con Ron.

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1: Et pas beaucoup d'évolution concernant l'infotrafic, ça reste bien tranquille sur la route. Simplement toujours cet accident signalé dans le secteur de Niort. Alors il semblerait pour l'instant que ce soit une fausse alerte, puisque le patrouilleur n'a pas trouvé la voiture accidentée. Mais donc on nous signale toujours cette voiture qui serait accidentée dans ce secteur de Niort. Alors ça vous concerne sur l'A10, l'axe Paris-Bordeaux. Pour vous qui roulez en direction du sud, en direction de Saintes et de Bordeaux, une voiture qui nous avait été signalée aller au kilomètre 386, donc 7 kilomètres après la sortie 33 à La Rochelle-Niort. Vous ouvrez l'œil dans ce secteur. Voilà, partout ailleurs, pas de difficultés particulières à l'ouest comme dans le Grand Est à Strasbourg.
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1: Dans un instant, l'un de vos rendez-vous de l'été, les voitures mythiques, ces modèles cultes qui ont marqué le petit ou le grand écran. Aujourd'hui, direction Marseille avec un taxi blanc qui file à toute allure sur le Vieux-Port. La célèbre Peugeot 406 de taxi sera à l'honneur dans quelques minutes.

0: Summer Lovin', c'était Cérone. Je donne tout de suite la priorité à l'infotrafic pour vous qui circulez sur l'A87, cette autoroute qui relie Angers à La Roche-sur-Yon. Un piéton vient de m'être signalé, repéré aux alentours du kilomètre 99 ou du kilomètre 100. Il se trouvera peut-être du côté du terre-plein central. Ça vous concerne entre la barrière de péage de La Roche-sur-Yon Est et la sortie 29 Les Herbiers, aux alentours également de la bifurcation entre l'A83 et l'A87. Donc dans ce secteur, un piéton qui pourrait traverser les voies à tout moment. Soyez extrêmement vigilants. Ralentissez bien dans les deux sens de circulation. Un patrouilleur va se rendre sur place. Dans un instant, comme promis, votre rendez-vous de l'été consacré aux voitures qui ont marqué leur époque. Retour à la fin des années 1990, quand on payait encore en francs et qu'un chauffeur de taxi marseillais devenait une star du grand écran. Accrochez vos ceintures, Quentin Lachaise nous embarque à bord de la mythique Peugeot 406 de taxi.
1: Au milieu de l'agitation bien connue de Marseille, il y a en 1998 un taxi qui ne passe pas inaperçu.
2: 306.
3: Sans votre respect, chef, je crois plutôt que c'était une 406. Hein.
1: À son volant, Daniel Morales, interprété par Samina Seri, livreur de pizza, troquant son scooter pour une Peugeot 406 qui, à première vue, n'a rien d'extraordinaire.
3: Vous avez commandé un taxi, Emilien ?
4: Ah non, celui-là, je le connais.
1: Mais après quelques manipulations et un changement de volant, c'est un vrai taxi de course.
5: Dites-moi, elle fait plutôt un joli bruit pour un taxi. Connaisseur ?
1: Prise d'air sur le toit, aileron, essieu variable et un V6 parfois boosté d'un produit à base de pastis, le bolide permet un trajet vieux port aéroport de Marignane en un temps record.
6: 14 minutes 30.
7: Eh ben, ça vous laisse le temps de prendre les journaux et peut-être même un petit café. Bon voyage, monsieur.
1: D'autres modifications seront apportées dans Taxi 2 avec des ailes dans la voiture pour planer sur quelques mètres.
8: J'ai un objet non identifié en approche sur la piste numéro 1.
1: Vous remarquerez d'ailleurs que l'on ne voit que l'aile droite se déployer. L'une des voitures modifiées pour ces plans précisément n'avait pas assez de place à bord pour accueillir le mécanisme des deux ailes.
9: Vous pourriez la noter celle-là parce qu'elle est bien.
1: Taxi connaîtra 4 films supplémentaires avec un petit changement de modèle pour le 5. On passe à une 407. La voiture originale, elle, vous attend au musée de l'aventure Peugeot. C'est à Sochaux.
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Priorité à l'infotrafic pour vous qui circulez sur la 10, l'axe Bordeaux-Paris. Vous remontez depuis Orléans en direction de Paris. Kilomètre 47 après la sortie 12, Jean-Ville-Haleine, on me signale un écran de télé qui serait peut-être tombé sur la voie du milieu. Un patrouilleur va se rendre sur place.

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1: De nouvelles infos me sont parvenues ces dernières minutes et on va commencer d'abord par ce piéton toujours signalé du côté de l'A87. Il va falloir être très vigilant sur cette autoroute qui relie La Roche-sur-Yon à Angers. Un piéton qui aurait été aperçu tout à l'heure marchant sur la voie de gauche à contresens. Donc du côté du terre-plein central, c'est vraiment très dangereux, bien sûr interdit. C'est un piéton qui se met en danger, qui aurait été aperçu aux alentours du kilomètre 99. Donc entre la sortie La Roche-sur-Yon Est et la sortie 29 Les Herbiers. Donc vraiment, soyez extrêmement vigilants. Vous ralentissez dans les deux sens, on ne sait jamais, ce piéton pourrait traverser les voies. Le patrouilleur Charlie est en route, mais il n'est pas encore sur place pour contrôler la zone. On part dans le secteur d'Angers maintenant. Pour vous qui circulez sur la rocade est d'Angers, en direction d'Angers, l'autoroute à 11, kilomètre 11, juste après la sortie 22 Brissac-Quincé, il y a deux voitures arrêtées sur le bord des voies. La voie de droite a été neutralisée, des véhicules qui sont en panne. Il faut serrer à gauche dans ce secteur. On bascule sur l'autoroute A10, l'axe Bordeaux-Paris. Pour vous qui remontez vers le nord, vous avez passé Orléans, vous roulez en direction de la barrière de péage de Saint-Arnoult en Yvelines, en direction également de la région parisienne, kilomètre 47, 18 km après la sortie 12, Janville-Allaine. Attention à cet écran de télé qui serait peut-être tombé sur les voies. Donc obstacle potentiellement volumineux sur la voie du milieu. Le patrouilleur Nicolas est en train de se rendre sur place. Et puis cet accident, toujours signalé dans le secteur de Niort, sur l'A10 en direction du sud, en direction de Saint et de Bordeaux, ce serait une voiture accidentée, kilomètre 386, 7 km après la sortie 33, La Rochelle-Niort.

Priorité à l'infotrafic pour vous qui arrivez sur l'autoroute A10 en vous roulez en région parisienne en direction de la barrière de péage de Saint-Arnoult en Yvelines. Kilomètre 2 de cette autoroute A10, on me signale un masque de plongée qui serait peut-être tombé sur les voies.

Unchain My Heart, la version de Joe Cocker pour vous accompagner sur la route. 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Allez, la petite pause, justement, petite pause petit déjeuner, ça peut faire du bien à cette heure-ci. Si vous êtes en voiture électrique, sachez que maintenant que vous pouvez recharger donc tout votre véhicule électrique sur toutes les aires de service, hein, celles où vous trouvez des boutiques, mais également sur les aires de repos. Donc n'hésitez pas à privilégier parfois les aires de repos. Vous avez le logo voiture électrique sur certaines aires qui sont concernées, où vous avez des bornes de recharge, notamment aux heures de pointe, hein, pendant ces week-ends de trafic chargé de départ en vacances en juillet, en août, parce que parfois il peut y avoir un petit peu d'attente aux bornes de recharge, notamment sur les aires de service. Donc si vous pouvez vous arrêter sur une aire de repos, ça peut être la bonne option. Nance Barclay pour la suite de la musique Going On, et nous on se retrouve à 7h pile, dans 3 minutes, c'est très précis, pour parler de l'actualité de ce dimanche matin. Je vous prépare ça en studio, la météo aussi à suivre, et puis bien sûr l'infotrafic.

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1: Bonjour à tous, on ouvre ce flash avec la page sport.
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1: Une petite finale complètement folle hier soir entre nos Bleus et l'Angleterre, menée 4-0 à la mi-temps. L'équipe de France a réalisé une remontada impressionnante en marquant 3 buts en 20 minutes. Les Bleus se sont finalement inclinés 6-4 au terme de ce match irréel. La France termine au pied du podium pour la deuxième fois de son histoire après 1982. Par ailleurs, Kylian Mbappé est devenu le meilleur buteur de l'histoire de la Coupe du Monde. Il a dépassé Lionel Messi, mais attention, l'Argentin joue ce soir en finale contre l'Espagne. Le cyclisme, nouvelle démonstration de Tadej Pogacar hier sur le Tour de France. Le Slovène a remporté sa 4e victoire en solitaire au Markstein. Le Français Paul Sexas est 4e au classement général et s'empare du maillot blanc du meilleur jeune. En basket, Victor Wembanyama a sélectionné en équipe de France pour la première fois depuis les JO 2024. Le géant des Spurs disputera 2 matchs de qualification au Mondial 2027 fin août avec les Bleus. Pour rappel, il les avait menés jusqu'en finale olympique à Paris il y a 2 ans. Dans le reste de l'actualité, les États-Unis ont lancé tôt ce matin une série de frappes sur l'Iran pour venger la mort, selon Washington, de 2 soldats américains dans des bombardements iraniens en Jordanie. En représailles, Téhéran a frappé le Koweït avec des drones. Le conflit entre Washington et Téhéran a repris de plus belle depuis le 7 juillet. De nouveaux bombardements cette nuit sur la capitale ukrainienne au lendemain d'attaques meurtrières menées par Kiev sur la Russie. Une personne a été tuée au cours de l'attaque, selon un premier bilan, et 7 autres blessés. Et puis l'influenceur masculiniste Andrew Tate et son frère Tristan arrêtés à Miami à la demande des autorités britanniques. Ils sont poursuivis pour viol, agression sexuelle et traite d'êtres humains. Andrew Tate a été banni d'Instagram et TikTok pour ses propos misogynes très agressifs. Il est 7h02, c'est la fin de ce flash. L'infotrafic revient dans un instant, juste après un point sur la météo. Une journée calme et ensoleillée démarre. On en a fini avec les orages, à part sur les Pyrénées, où ça devrait se gâter cet après-midi, notamment sur l'est de la chaîne. Pour les températures, elles restent agréables et estivales, en tout cas dans la moitié nord. Cet après-midi, elles montent jusqu'à 20-25 degrés en Normandie et dans les Hauts-de-France, 22 à 26 sur le Grand Est. Il fera 25 à 30 sur le reste de la moitié nord et en Auvergne-Rhône-Alpes. Et puis, sur la moitié sud, les températures vont quand même encore grimper. Elles seront comprises entre 30 et 36 degrés cet après-midi, avec des pics jusqu'à 40 degrés en Languedoc-Roussillon et en Provence-Alpes-Côte d'Azur. Quelques départements du pourtour méditerranéen restent en vigilance orange canicule. La Corse est aussi concernée. Et puis attention au risque de feux de forêt. Le Var et les Bouches-du-Rhône sont en alerte rouge pour le risque de feux de forêt ce dimanche.
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1: L'infotrafic à 7h passée de 3 minutes. Quelques infos à vous rappeler. Et on va partir toujours du côté de la 87, en cette autoroute qui relie Angers à La Roche-sur-Yon, avec ce piéton qui nous a été signalé tout à l'heure aux alentours du kilomètre 99 entre La Roche-sur-Yon Est, la barrière de péage de La Roche-sur-Yon Est et la sortie 29 Les Herbiers. Un piéton qui aurait été aperçu marchant sur la voie de gauche à contresens du côté du terre-plein central. C'est dangereux et bien sûr interdit. Il se met en danger, il vous met en danger, il peut traverser les voies à tout moment. Donc vraiment, continuez de rester vigilants. Le patrouilleur Charlie est arrivé sur place. Il contrôle en ce moment la zone et donc je compte sur vous pour suivre ses instructions. Le secteur d'Angers maintenant, une opération de dépannage d'une voiture, de deux voitures même, est en cours du côté de la rocade est d'Angers. Alors ça vous concerne en direction d'Angers de l'autoroute A11, kilomètre 11, juste après la sortie 22 de Brissac-Quincé. La voie de droite est neutralisée. Des dépanneurs en intervention, vous ralentissez et vous serrez à gauche s'il vous plaît dans ce secteur. Et puis on va terminer par l'A10, l'axe Paris-Bordeaux, avec des obstacles signalés sur les voies. D'abord au tout début de l'A10, en région parisienne. Pour vous qui arrivez sur le réseau Vinci Autoroute, vous êtes en direction de la barrière de péage de Saint-Arnoult en Yvelines, kilomètre 2, on me signale un masque de plongée qui serait peut-être tombé sur les voies. Donc voilà, ouvrez l'œil, un patrouilleur va se rendre sur place. Et puis beaucoup plus au sud, en Nouvelle-Aquitaine, dans le secteur de Sainte, pour vous qui avez passé la sortie 35 Sainte, 15 kilomètres après cette sortie en direction de Bordeaux, kilomètre 455, on me signale des débris qui pourraient vous gêner sur la voie de droite. Le patrouilleur est en train de se rendre sur

0: place. En l'occurrence, c'est Tony qui est en train de se rendre sur place.
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Les Lyonnais de Trénix et leur dernier titre, Madane. Ravie de vous accompagner sur la route ce dimanche matin ensoleillé. Je ne suis pas seule à vous accompagner. Il y aura aussi une invitée qui va faire la route avec vous tout au long de cette heure. Elle s'appelle Louane. Vous la connaissez sûrement, la chanteuse Louane. En tout cas, vos enfants doivent la connaître. Elle prête sa voix à un personnage d'un film d'animation que vous verrez peut-être cet été, La Petite Fille dans les Nuages. Elle viendra nous parler de tout ça juste après l'infotrafic de 7h15.

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1: Infotrafic très tranquille ce dimanche matin. C'était vraiment la bonne option de prendre la route ce dimanche. Ça roule bien, trafic complètement fluide. Que ce soit à Bordeaux, à Nantes, à Angers ou encore en région parisienne. Simplement des obstacles signalés, notamment en région parisienne, sur les premiers kilomètres de l'autoroute A10. Pour vous qui venez d'arriver sur le réseau Vinci Autoroute, vous roulez en direction de la barrière de péage de Saint-Arnoult en Yvelines. On nous a signalé un masque de plongée. Kilomètre 2, peut-être sur les voies. Un patrouilleur va se rendre sur place. Et puis beaucoup plus au sud, en Nouvelle-Aquitaine, sur l'autoroute A10 en direction de Bordeaux, une fois passé Sainte, 15 km après la sortie 35 Sainte, kilomètre 455, des débris signalés peut-être sur les voies de circulation, c'est pareil, un patrouilleur se rend sur place. Restez à l'écoute et ne manquez pas Louane dans un instant sur le 107.7. La chanteuse prête sa voix à Providence dans le film d'animation La Petite Fille dans les Nuages. Un conte philosophique et poétique pour toute la famille, empreint de magie auquel Jamel Debbouze apporte une belle touche d'humour. Direction les nuages dans quelques minutes.

0: Et c'est l'heure de retrouver notre invité sur le 107.7 sur la route avec Louane au micro de Christelle Mollon.
1: C'est un film d'animation pour toute la famille dont on parle avec vous, Louane. Bonjour.
2: Bonjour.
1: Dans La fille dans les nuages de Philippe Riche, vous prêtez votre voix à Providence, une jeune adolescente parisienne qui se voit remettre une plume magique. Est-ce que vous pourriez nous raconter un petit peu ce qui lui arrive ?
2: Alors, c'est l'histoire de Providence, une petite fille très rêveuse qui est passionnée par la lecture et qui a une grande envie d'aventure. Il se trouve que son voisin, c'est un écrivain qui écrit des histoires pour enfants d'aventures absolument extraordinaires. Et en fait, elle va se rendre compte que grâce à une sorte de plume magique, ses aventures deviennent réelles. Et avec cette plume, va lui être accordée une mission et elle va tout faire pour essayer de sauver le monde avec son meilleur ami, son acolyte, Airbag, son cochon d'Inde,
1: qui est joué par
2: Jamel Debbouze, exactement. Absolument trop mignon et avec qui elle partage énormément de choses. C'est un peu sa bonne conscience. C'est une histoire où elle apprend à grandir et où elle se rend compte que non seulement c'est primordial de rêver, mais qu'à la fois, avoir du pouvoir, il faut se rendre compte à quel point c'est important, engageant et que ça a des conséquences. C'est un film qui essaye d'apprendre aux gens à quel point c'est important aujourd'hui de faire attention à notre planète et du coup c'est un film qui est important pour moi pour ça et ça m'a donné envie de dire oui tout de suite.
1: Qu'est-ce qu'il y a de Providence chez vous ?
2: La même passion enfant pour les livres déjà et ouais je pense que elle a cette légèreté là et je suis un peu comme ça aussi, j'aime bien prendre les choses avec beaucoup de légèreté, c'est quelque chose que je sais pas si j'ai ça en commun avec elle mais que j'essaye d'avoir aussi.
1: Comment est-ce que vous avez travaillé votre voix pour doubler Providence ?
2: Alors c'était assez particulier parce que Providence est une petite fille et moi je suis une femme de quasi 30 ans. C'est tout un travail d'accentuer les aigus, de gommer le grave, de la rendre aussi légère que ce qu'elle est à l'image. Ça reste ma voix, oui c'est sûr, mais c'est très différent. D'ailleurs mon mari et ma fille ont vu le film et quand Providence elle arrive à l'écran la première fois, il m'a pas reconnue tout de suite.
1: Ah ouais ?
2: Ouais, c'est ma fille qui a reconnu en premier et qui a dit mais si c'est maman.
1: Et votre fille justement elle a quand même réussi à se laisser embarquer dans l'histoire même si elle entendait la voix de sa maman ?
2: Complètement, elle s'en fout complètement. Elle a adoré le film, elle m'a dit maman je veux être comme Providence. Je lui ai dit c'est super. Quelle bonne idée.
1: Restez avec nous Louane, on se retrouve dans quelques minutes mais avant cela on va écouter la Louane chanteuse cette fois avec une chanson en lien justement avec le thème que nous aborderons tout à l'heure. Ça s'appelle Conduire.
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1: Et c'était Conduire, le nouveau single de Louane. Elle nous en parlera dans la seconde partie de son interview juste après Alanis Morissette.

0: Titre iconique du début des années 2000, signé donc Alanis Morissette. C'était Thank You. On a toujours une invitée, vous le savez, Louane fait un bout de route avec vous. On va la retrouver juste après l'infotrafic. Elle est notre invitée à l'occasion de la sortie du film d'animation La Petite Fille dans les Nuages. Elle va nous parler notamment de sa relation à la conduite. Mais avant ça, l'infotrafic.
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0: Pas de difficultés particulières sur la route ce dimanche matin, simplement des obstacles signalés d'abord en région parisienne sur les premiers kilomètres de l'autoroute A10 en direction de la barrière de péage de Saint-Arnoult en Yvelines, kilomètre 2. Un masque de plongée qui serait peut-être tombé sur les voies. Et puis autres obstacles, ceux-ci sont signalés bien plus au sud en Nouvelle-Aquitaine. Une fois passée la sortie 35 Sainte, 16 km après cette sortie 35, kilomètre 455 en direction de Bordeaux, des débris qui pourraient peut-être vous gêner sur la chaussée. Voilà, partout ailleurs dans le Grand Ouest, le centre comme à l'Est, à Strasbourg, ça se passe bien.
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0: Et c'est le moment de retrouver notre invitée sur le 107.7, Louane, toujours au micro de Christelle Molon.
2: Louane, dans La Fille dans les Nuages, Providence vole pour voyager, c'est assez pratique en ces temps de transhumance des vacances. Vous, je crois que vous ne vous êtes pas vraiment précipitée pour passer votre permis?
3: Non, alors je l'ai passé à 21 ans. J'habitais à Paris, il ne me servait pas à grand chose, si je suis hyper honnête.
2: Et qu'est-ce qui vous a décidé à le passer finalement alors?
3: J'avais envie de partir en vacances avec mes copains. Et j'allais partir aux États-Unis et je savais que j'allais avoir besoin du permis. Du coup, j'ai passé le permis.
2: Et comment ça s'est passé, ces premières expériences de conduite alors aux États-Unis?
3: C'est absolument horrible. Déjà, je venais d'avoir le permis, et non, la première fois que j'arrive à Los Angeles, déjà, comprendre qu'il ne faut pas s'arrêter au feu rouge.
2: Mais avant, j'ai failli mourir. Ouais, parce que les feux, on va le dire, sont au milieu en fait, de l'intersection.
3: Exactement. On a tous failli mourir.
2: Oui.
3: Les premières expériences, je ne recommande pas d'aller conduire dans un autre pays tout de suite.
2: Et quelle conductrice vous êtes?
3: Je suis forcément une bonne conductrice en termes de comment on se sent dans la voiture avec moi, parce que mon mari est hyper malade, donc j'ai appris à être très fluide et très légère, parce que c'est un coup de volant et c'est compliqué, donc ça c'est sûr. Et je dirais que j'ai une conduite sportive.
2: Oui.
3: Voilà.
2: Et justement, quand vous partez en vacances en famille, c'est vous qui avez le volant?
3: Non.
2: Ou c'est votre mari?
3: Non, c'est alors quand on part en vacances, je suis vraiment l'archétype de la princess passenger, parce que déjà il est malade donc il préfère conduire. J'ai beau lui dire mais passe le volant, je peux conduire, ça n'arrive jamais. Et pourtant on fait beaucoup de trajets en voiture. On part beaucoup en Italie en voiture avec ma petite Clio 5, tout le monde dans la voiture avec les valises qui débordent et c'est trop cool. Et on fait ça tous les étés.
2: Alors, il y a donc cette nouvelle chanson, Conduire, justement, dans votre discographie. Vous utilisez tout le vocabulaire de la route pour raconter une relation toxique.
3: Ouais.
2: Comment est-ce qu'elle était née, cette chanson?
3: Figurez-vous que c'est la seule chanson de mon prochain album que j'ai pas écrite. C'est un garçon qui s'appelle Sam, mon co-auteur sur littéralement les trois quarts de l'album, qui m'a proposé cette chanson-là. C'est un sujet qui me touche beaucoup. Donc, quand il m'a fait écouter la chanson la première fois, j'ai trouvé ça absolument extraordinaire et que je lui ai dit, je vais la prendre. Et ça va être mon premier single. Et je suis au théâtre de septembre à janvier. Et c'est une pièce qui s'appelle 2h22, A Ghost Story. C'est un texte qui m'a retourné le bide et que je suis très fière de pouvoir interpréter et de reprendre après Lily Allen à Londres. Donc c'est
2: belle première expérience.
3: J'ai hâte, vraiment hâte.
2: Plein de projets donc pour Louane, qui prête entre autres sa voix à Providence, donc dans ce film d'animation de Philippe Rich, La Fille dans les Nuages, conçu par des studios d'animation français dont
3: absolument
2: on souligne le travail. Merci beaucoup Louane, et bonnes vacances.
3: Merci beaucoup, à vous aussi.
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Priorité à l'infotrafic pour vous qui arrivez au niveau de la barrière de péage de Saint-Arnoult en Yvelines. Vous roulez sur la 10 en direction de la région parisienne. On me confirme un fourgon en panne au niveau de cette barrière de péage de Saint-Arnoult.

0: beaucoup.
1: Téléphone, le jour s'est levé. Oui, le jour s'est levé sur la route. Vous roulez sous le soleil, c'est tant mieux. L'épisode de canicule est terminé dans la moitié nord. Ce n'est pas le cas dans le sud-est du pays avec ces départements du pourtour du bassin méditerranéen qui restent en orange canicule. Et un risque de feu de forêt qui est toujours bien présent avec ces épisodes de canicule à répétition. La sécheresse qui est bien présente également sur tout l'Hexagone et qui augmente fortement les risques de feu de forêt. 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Allez, il est 7h45, l'infotrafic arrive.
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1: Infotrafic toujours aussi tranquille ce dimanche matin. Attention à l'intervention d'un patrouilleur qui ramasse des morceaux de pneus dans le secteur de Bordeaux. Ça vous concerne pour vous qui quittez en ce moment la rocade bordelaise. Vous prenez la 10 en direction de Paris, kilomètre 532, juste après la sortie 41 en baisse. C'est Stéphane qui ramasse des morceaux de pneus sur la voie de droite. Vous ralentissez, vous serrez à gauche. À l'autre bout de la 10, en région parisienne, autre intervention d'un patrouilleur, Nicolas, qui intervient sur les premiers kilomètres de l'autoroute à 10. Pour vous qui prenez la direction de la barrière de péage de Saint-Arnoult en Yvelines. Il ramasse un masque de plongée qui est tombé sur la voie de droite au kilomètre 2. C'est pareil, vous serrez bien à gauche dans ce secteur et vous ralentissez s'il vous plaît. Voilà pour l'autoroute A10 et ses deux obstacles en région parisienne et à l'autre bout de l'A10 en région bordelaise. Je vais terminer par ce chevreuil repéré du côté de Cholet pour terminer. Tout à l'heure, ça vous concerne pour vous qui circulez sur l'A87, cet axe qui relie Angers au Sable d'Olonne. Un chevreuil repéré aux alentours de la sortie 27 Cholet Sud, kilomètre 57, méfiez-vous, il pourrait traverser les voies dans ce secteur.

Jet lag, une nouveauté signée Louisa pour vous accompagner sur la route ce dimanche matin. Et attention à ce nouvel accident signalé qui semble confirmé puisqu'il y a un coup de frein au niveau de cet accident. Il est signalé du côté de l'autoroute A10, l'axe Paris-Bordeaux, 13 km après la sortie 37 Mirambeau en direction de Bordeaux, kilomètre 496, juste avant la sortie 38 Blaye-Montendre. Dès que vous apercevez le panneau qui vous indique la sortie 38, il faut ralentir et serrer à droite, a priori une voiture avec une caravane accidentée sur la voie de gauche et donc ça freine au niveau de cet accident. Activez bien s'il vous plaît vos feux de détresse lorsque vous arrivez dans cette zone de ralentissement. L'infotrafic arrive à 8h pile, juste après un point sur l'actualité que je vous prépare en studio. On parlera également de météo et puis pour la musique, on termine tranquillement 7h avec Vanessa Paradis, extrait de son dernier album Les Épines du Cœur. Il y aura aussi Jimmy Cliff, I Can See Clearly Now.

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0: Dimanche. Le sud-ouest n'est pas non plus épargné par ces fortes chaleurs, même s'il n'est pas en orange. La météo arrive dans les prochaines minutes. Des conditions caniculaires et une sécheresse qui attisent toujours les feux de forêt. Le Var et les Bouches-du-Rhône sont en alerte rouge pour le risque d'incendie ce dimanche. Plus au nord, à Fontainebleau, les pompiers sont toujours en intervention pour terminer d'éteindre le feu qui a ravagé le massif. Par ailleurs, un homme de 23 ans a été placé en garde à vue hier soir après avoir voulu incendier le bois de Boulogne. Les États-Unis ont lancé tôt ce matin une série de frappes sur l'Iran pour venger la mort, selon Washington, de 2 soldats américains dans des bombardements iraniens en Jordanie. En représailles, Téhéran a frappé le Koweït avec des drones. Le conflit entre Washington et Téhéran a repris de plus belle depuis le 7 juillet dernier. De nouveaux bombardements cette nuit sur la capitale ukrainienne au lendemain d'attaques meurtrières menées par Kiev sur la Russie. Une personne a été tuée au cours de l'attaque, selon un premier bilan, et 7 autres blessés. Le sport maintenant.
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0: Avec la finale de la Coupe du Monde ce soir opposant l'Argentine à l'Espagne. Coup d'envoi de la rencontre à 21h. Hier soir, la France affrontait l'Angleterre pour la 3e place du podium. Menée 4-0 à la mi-temps, l'équipe de France a réalisé une remontada impressionnante en marquant 3 buts en 20 minutes. Les Bleus se sont finalement inclinés 6-4 au terme de ce match irréel. Il y a du cyclisme aussi. Ce dimanche, on suivra l'étape la plus difficile du Tour de France. Une grosse étape de montagne dans les Alpes avec une arrivée sur le plateau de Solaison. Hier, c'est le Slovène Tadej Pogacar qui a remporté la 14e étape en solitaire au Markstein. Le jeune Paul Sexas est désormais 4e au classement général et remporte le maillot blanc de meilleur jeune. Il est 8h02, c'est la fin de ce flash. L'infotrafic revient dans un instant, juste après un point sur la météo. Une journée calme et ensoleillée démarre. On en a fini avec les orages, à part sur les Pyrénées, attention, où des coups de tonnerre sont attendus sur les hauteurs, notamment cet après-midi. Pour les températures, elles restent agréables et estivales, avec des maximales comprises entre 20 et 25 degrés en Normandie et dans les Hauts-de-France. 22 à 26 sur le Grand Est, il fera 25 à 30 degrés sur le reste de la moitié nord et en Auvergne-Rhône-Alpes. Et puis attention, dans la moitié sud, ça reste chaud, avec des températures qui vont varier entre 30 et 36 degrés. Des pics jusqu'à 40 degrés en Languedoc-Roussillon et en région Provence-Alpes-Côte d'Azur. Les départements du pourtour méditerranéen, je vous le disais, sont en vigilance orange canicule encore ce dimanche. Et puis le Var et les Bouches-du-Rhône sont en alerte rouge pour le risque de feux de forêt.
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0: Infotrafic très tranquille ce dimanche matin, mais méfiez-vous quand même de cet accident. Toujours signalé, il y a un coup de frein au niveau de cet accident, ça semble donc confirmé. En Nouvelle-Aquitaine, pour vous qui circulez sur l'A10, l'axe Paris-Bordeaux et qui roulez en direction de Bordeaux, l'accident nous a été signalé kilomètre 495 après la sortie 37 Mirambeau et juste avant la sortie 38 Blaye-Montendre. Ce serait une voiture et une caravane accidentées sur la voie de gauche. Donc dès que vous voyez le panneau vous indiquant la sortie 38, vous allez voir que ça freine devant vous. Il faut activer vos feux de détresse pour prévenir les automobilistes derrière vous. Et puis, autant que possible, serrer à droite dans ce secteur. Le patrouilleur arrive sur place, j'en saurai plus dans les prochaines minutes. On part en Vendée dans le secteur de Cholet avec ce chevreuil toujours repéré sur le bord des voies de l'A87. Ça vous concerne pour vous qui roulez sur cette autoroute qui relie Angers à La Roche-sur-Yon. Un chevreuil repéré tout à l'heure au niveau de la sortie 27 Cholet-Sud, kilomètre 57. Le patrouilleur Emmanuel est sur place pour contrôler la zone. Vous suivez ses instructions.
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Le girl band américain Cat's Eye, c'était Pinky Up, accident confirmé. Je vous le rappelle, en Nouvelle-Aquitaine, pour vous qui circulez sur la 10, l'axe Paris-Bordeaux, en direction de Bordeaux, vous anticipez, vous ralentissez bien, un accident s'est produit. 12 km après la sortie 37 Mirambeau, kilomètre 495, juste avant la sortie 38 Blaye-Montendre. Dès que vous voyez le panneau qui vous indique la sortie 38, il faut freiner et serrer à droite. C'est donc une voiture qui est couchée sur les voies avec une remorque en travers des voies, donc ça passe mais difficilement du côté de la voie de droite et de la bande d'arrêt d'urgence. Il y a du monde sur place en intervention, les secours qui sont arrivés et le patrouilleur qui va de toute façon vous indiquer de serrer à droite dans ce secteur avec sa flèche jaune. Donc vraiment anticipez bien s'il vous plaît, et puis n'hésitez pas à activer vos feux de détresse lorsque vous arrivez dans cette zone de bouchon au niveau de cet accident. Soa pour la suite de la musique, Serre-moi fort si tu m'aimes, et nous on se retrouve dans quelques minutes aux alentours de 8h15 pour reparler de vos conditions de circulation, et je vous reparlerai notamment de cet accident, c'est la principale difficulté, notez-le. Partout ailleurs, globalement, les choses continuent de bien se passer pour vous.

0: Il est bientôt 8h15, 8h14, très précisément, l'infotrafic arrive.
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0: Et oui, l'infotrafic tous les quarts d'heure sur cette antenne, c'est le principe. Et on refait donc le point sur vos conditions de circulation ce dimanche matin, dimanche 19 juillet. Alors, il y a une difficulté qui vous concerne toujours en Nouvelle-Aquitaine. Pour vous qui roulez en direction de Bordeaux, un accident s'est produit 12 km après la sortie 37 Mirambeau, kilomètre 495, juste avant la sortie 38 Blaye-Montendre. Donc, ça freine à partir du panneau. Dès que vous voyez le panneau sortie 38, hein, vous ralentissez, s'il vous plaît, progressivement. Il y a un ralentissement principalement au niveau de cet accident. Il faut serrer à droite. Il y a une remorque en travers des voies du côté de la voie de gauche. Donc voilà, vous ralentissez. Quelques minutes d'attente à peine dans ce secteur. C'est pas bien méchant. Mais voilà, il y a les pompiers en intervention sur place. Pas mal de monde sur place au niveau de cet accident qui s'est donc produit juste avant la sortie 38 Blaye-Montendre. Donc une remorque qui se trouve sur les voies. On part dans le secteur de Cholet, pour vous qui circulez sur l'A87, cet axe qui relie Angers à La Roche-sur-Yon, avec toujours ce chevreuil signalé sur le bord des voies tout à l'heure, au niveau de la sortie 27 Cholet-Sud, kilomètre 57 de cette autoroute A87. Attention, elle pourrait traverser les voies dans ce secteur. Hein, vous suivez les instructions d'Emmanuel, qui est en train de contrôler la zone. Voilà pour ces deux infos. Sinon, partout ailleurs, ça reste calme et fluide. C'était vraiment la bonne journée pour circuler. En tout cas, ce dimanche matin, il y aura un petit peu plus de monde cet après-midi. Ça roule bien dans le centre et dans l'ouest du pays, mais aussi à l'est, hein, sur la 355 à Strasbourg, pas de difficultés.
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0: On ne la présente plus, la très jolie voix d'Alicia Keys. C'était No One. À suivre notre chronique estivale. On vous fait revivre tous les tubes des étés précédents, les tubes qui nous ont fait danser. On partira en 1991 dans les prochains kilomètres en compagnie de Gilles Ravarino. Ce sera juste après l'infotrafic de 8h30.
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0: L'infotrafic à 8h30 en ce dimanche matin tranquille, hein, c'était vraiment la bonne matinée pour circuler du week-end. Simplement attention à cet accident qui s'est produit en Nouvelle-Aquitaine, ça vous concerne pour vous qui circulez sur l'A10, l'axe Paris-Bordeaux, en direction de Bordeaux, 12 km après la sortie 37 Mirambeau et juste avant la sortie 38 Blaye-Montendre, hein, dès que vous voyez le panneau qui vous indique la sortie 38, c'est juste après que vous allez voir cet accident, kilomètre 495, en fait c'est une remorque qui est couchée sur la voie de gauche et donc il faut serrer à droite. Le patrouilleur vous indique de toute façon qu'il faut bien serrer à droite et ralentir s'il vous plaît. N'hésitez pas à activer vos feux de détresse lorsque vous arrivez dans cette zone de ralentissement, mais rassurez-vous, vous n'allez pas perdre beaucoup de temps. Il y a juste un petit coup de frein, mais pas de grosse zone de bouchon au niveau de cet accident. On reste dans ce secteur avec ce chevreuil repéré sur le bord des voies au nord de Bordeaux. Ça vous concerne toujours sur la 10 et cette fois aux alentours du kilomètre 510 entre la barrière de péage de Virsac et la sortie 38 Blaye-Montendre. C'est là que ce chevreuil a été repéré et attention, il pourrait traverser les voies dans ce secteur. Le patrouilleur Brandon est en train d'arriver sur place.
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0: Dans quelques instants, comme promis, votre rendez-vous de l'été, les danses de l'été, ces tubes qui ont accompagné nos vacances et que nous sommes nombreux à connaître encore par cœur. Aujourd'hui, retour en 1991 avec Charles D. Lewis et la célèbre Soca Dance, une chorégraphie reprise partout en France au point d'être présentée comme la relève de la Lambada. Préparez-vous à replonger dans vos souvenirs. Ça arrive tout de suite. On retrouve Gilles Ravarino.
4: Retour en 1990, où un titre venu tout droit des Caraïbes faisait bouger toute la planète, Soca Dance de Charles D. Lewis. Derrière ce tube, un artiste originaire de Trinidad et Tobago, basé en Allemagne, qui décide de faire découvrir la soca, cette musique festive, cousine du calypso, en la mélangeant à une pop très accessible. Le titre se classe numéro 1 dans plusieurs pays européens, dont la France, et devient l'un des grands tubes dance du début des années 90, en restant numéro 1 du top 50 pendant 6 semaines. Mais Soca Dance n'est pas seulement un refrain que l'on fredonne, c'est aussi une image, et à l'époque, le clip est multidiffusé sur TF1, bien décidé à renouveler le succès de la Lambada l'année précédente. Impossible d'y échapper, notamment dans les émissions musicales et les programmes jeunesse. Soca Dance transforme chaque espace en mini carnaval. Couleurs vives, ambiance de plage, sourire jusqu'aux oreilles et surtout la chorégraphie. Une danse simple, répétitive, joyeusement démonstrative avec des mouvements de bras, des pas glissés et un déhanché très assumé. Aujourd'hui encore, il suffit de quelques rayons de soleil pour que ce morceau de Charles D. Lewis brille à nouveau, nous rappelant qu'à cette époque, un tube suffisait à rassembler tout le monde sur la piste.

J'espère que vous êtes un petit peu trémoussé dans la voiture. C'était Soca Dance de Charles D. Lewis, l'une de vos danses de l'été sur le 107.7, un rendez-vous à découvrir sur la route de vos vacances, mais aussi sur notre site internet et sur notre appli pour smartphone.

0: Retour dans les années 80 avec ce titre de Bruce Hornsby, c'était The Way It Is. Il est bientôt 8h45. Merci d'avoir choisi le 107.7 pour vous accompagner sur la route ce dimanche matin. N'oublie pas de faire des pauses très régulièrement, d'autant plus si vous ne roulez pas d'habitude trop pendant le reste de l'année. Là, vous avez souvent des longs trajets devant vous, donc la pause au moins toutes les 2 heures. Vous avez des aires de service et de repos tous les quarts d'heure sur le réseau. Allez, l'infotrafic arrive dans un peu plus d'une minute.
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0: Infotrafic toujours aussi tranquille ce dimanche matin. Simplement attention à une intervention au niveau d'un accident en Nouvelle-Aquitaine pour vous qui circulez sur la 10, l'axe Paris-Bordeaux, en direction de Bordeaux. C'est une voiture qui a perdu sa remorque, kilomètre 495, 12 kilomètres après la sortie 37 Mirambeau et juste avant la sortie 38 Blaye-Montendre, avec la remorque en travers de la voie de gauche. Le dépanneur ne devrait pas tarder à arriver sur les lieux. Il faut donc serrer à droite, hein. Le patrouilleur vous indique de serrer à droite dans ce secteur. Au niveau de ce kilomètre 495, il y a un léger coup de frein, mais vous n'allez pas perdre de temps. Rassurez-vous, simplement activez vos feux de détresse, s'il vous plaît, lorsque vous arrivez dans cette zone. Vous voyez que ça freine juste après la sortie, le panneau qui vous indique la sortie 38 Blaye-Montendre. Et puis on reste sur la 10, au nord de Bordeaux, avec ce chevreuil repéré tout à l'heure sur le bord des voies, entre la barrière de péage de Virsac et la sortie 38 Blaye-Montendre, aux alentours du kilomètre 510. Méfiez-vous, il pourrait traverser les voies. Voilà, partout ailleurs dans le centre et l'ouest du pays, ça roule bien, que ce soit à Bordeaux, à Nantes, à Angers ou encore en région parisienne. Et puis à l'est, dans le secteur de Strasbourg, ça roule bien également.

Un duo qui fonctionne très bien, Angèle et Justice, c'était What You Want, une nouveauté pour vous accompagner sur la route. On n'oublie pas de respecter les règles hein, pour vous qui prenez la route ce dimanche matin. Ne restez pas, s'il vous plaît, sur la voie de gauche ou sur la voie du milieu. Sur l'autoroute, on roule à droite. Donc, s'il vous plaît, c'est la règle d'or. C'est obligatoire sur l'autoroute, on roule à droite. Pensez à vous rabattre très régulièrement sur la voie de droite dès que vous avez terminé vos dépassements. Allez, l'infotrafic revient à 9h, juste après l'actu et la météo, avec une intervention de dépannage au niveau d'un accident qui se poursuit, kilomètre 495 après la sortie 37 Mirambeau et juste avant la sortie 38 Blaye-Montendre sur la 10 en direction de Bordeaux. Il faut continuer de bien serrer à droite.

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1: Bonjour à tous, on ouvre ce flash avec la page sport et le football.
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1: Une petite finale complètement folle hier soir entre nos Bleus et l'Angleterre, menée 4-0 à la mi-temps. L'équipe de France a réalisé une remontada impressionnante en marquant 3 buts en 20 minutes. Les Bleus se sont finalement inclinés 6-4 au terme de ce match irréel. Les Bleus se sont finalement inclinés 6-4 au terme de ce match irréel. La France termine au pied du

0: En basket, Victor Wembanyama a sélectionné en équipe de France pour la première fois depuis les JO 2024. Le géant des Spurs disputera deux matchs de qualification mondiale 2027 fin août avec les Bleus. Pour rappel, il les avait menés jusqu'en finale olympique à Paris il y a 2 ans. Dans le reste de l'actualité, les États-Unis ont lancé tôt ce matin une série de frappes sur l'Iran pour venger la mort, selon Washington, de 2 soldats américains dans des bombardements iraniens en Jordanie. En représailles, Téhéran a frappé le Koweït avec des drones. Le conflit entre Washington et Téhéran a repris de plus belle depuis le 7 juillet dernier. De nouveaux bombardements cette nuit sur la capitale ukrainienne au lendemain d'attaques meurtrières menées par Kiev sur la Russie. Une personne a été tuée au cours de l'attaque selon un premier bilan et 7 autres blessés. Et puis l'influenceur masculiniste Andrew Tate et son frère Tristan arrêtés à Miami à la demande des autorités britanniques. Ils sont poursuivis pour viol, agression sexuelle et traite d'êtres humains. Andrew Tate a été banni d'Instagram et TikTok pour ses propos misogynes très agressifs. Il est 9h02, c'est la fin de ce flash. L'infotrafic revient dans un instant, juste après un point sur la météo. Avec une météo très agréable ce dimanche, une journée calme et ensoleillée qui démarre. On en a fini avec les orages, à part sur les Pyrénées où il y aura quelques coups de tonnerre sur les hauteurs. Pour les températures, elles sont donc agréables et estivales. Cet après-midi, elles montent jusqu'à 20 à 25 degrés en Normandie et dans les Hauts-de-France, 22 à 26 sur le Grand Est. Il fera 25 à 30 degrés sur le reste de la moitié nord et en Auvergne-Rhône-Alpes. Et puis au sud, par contre, ça reste chaud avec des températures comprises entre 30 et 36 degrés. Des pics jusqu'à 40 degrés en Languedoc-Roussillon et en région Provence-Alpes-Côte d'Azur. Attention, les départements du pourtour méditerranéen restent en vigilance orange canicule. La Corse est également concernée. Et puis le Var et les Bouches-du-Rhône sont en alerte rouge pour le risque de feux de forêt ce dimanche.
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0: L'infotrafic à 9h passé de 3 minutes. Bienvenue pour vous qui venez de vous brancher sur le 107.7 ce dimanche 19 juillet. Vous prenez la route pour partir en vacances. Ben, bonnes vacances à vous. C'était la bonne option de circuler ce dimanche matin. Il n'y a pas de difficulté particulière à Nantes, à Angers, en Ile-de-France, à Bordeaux. Ça roule bien. Du monde sur la route. On sent que vous êtes nombreux à avoir peut-être décalé vos départs pour partir dimanche au lieu de samedi. Et donc, c'était vraiment la bonne option. Alors, attention quand même à deux infos qui vous concernent toutes les deux sur l'autoroute A10, l'axe Bordeaux-Paris. D'abord, pour vous qui remontez vers le nord, vous avez passé Saintes, vous roulez en direction de Niort, de Poitiers, de Châtellerault, de Tours, d'Orléans et de Paris. Kilomètre 410, juste après la sortie 34 Saint-Jean-d'Angély, on me signale un coffre de toit qui aurait peut-être été perdu sur la voie de droite. Donc méfiez-vous, obstacle potentiellement volumineux. Un patrouilleur va se rendre sur place, c'est Kevin qui se rend dans ce secteur. Et puis une opération de dépannage qui se poursuit au niveau d'un accident qui s'est produit sur la 10 vers le sud, une fois passé Saintes, pour vous qui roulez en direction de Bordeaux, 12 km après la sortie 37 Mirambeau et juste avant la sortie 38 Blaye-Montendre, kilomètre 495, il y avait une remorque couchée sur la voie de gauche, le dépanneur en intervention. Pour l'instant, vous ne passez toujours que sur la voie de droite, mais normalement, cette remorque devrait pouvoir être évacuée. Dans les prochaines minutes, ralentissez bien, s'il vous plaît, dès que vous voyez le panneau qui vous indique la sortie 38, vous serrez à droite et vous ralentissez. N'hésitez pas aussi à activer vos feux de détresse dans ce secteur pour prévenir les automobilistes derrière vous. Partout ailleurs, dans l'ouest, le centre du pays, ainsi qu'à l'est, à Strasbourg, ça se passe bien.
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0: 20h, c'était Calogero. 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
0: Les nouvelles sont bonnes sur la route. L'accident est désormais terminé dans le secteur de Blaye-Montendre. Sur l'autoroute A10 en direction de Bordeaux, vous avez récupéré deux voies de circulation. Il me reste une seule info à vous donner qui concerne un obstacle toujours signalé sur l'A10 vers le nord. Une fois passé Sainte, pour vous qui roulez en direction de Niort, de Poitiers, de Châtellerault, de Tours d'Orléans et de Paris, toujours ce coffre de toit signalé, kilomètre 410, juste après la sortie 34 Saint-Jean-d'Angély, un coffre de toit qui serait peut-être tombé sur la voie de droite. Donc méfiez-vous, obstacle potentiellement volumineux. Dès que vous voyez le panneau qui vous indique la sortie 34, il faut ralentir et serrer à gauche en attendant que le patrouilleur Kevin arrive sur place. Voilà, c'est la seule difficulté ce dimanche matin. Partout ailleurs sur les autres autoroutes que je n'ai pas mentionnées, hein, dans l'ouest et le centre du pays, tout comme à l'est sur la 355 à Strasbourg, hein, tous les voyants sont au vert.

0: And you were meant for me. C'était Jewel. Très belle route à l'écoute du 107.7. Merci d'avoir choisi notre antenne pour vous accompagner sur une route ensoleillée avec des températures beaucoup plus agréables que ce qu'on a connu ces dernières semaines. Donc ça, c'est tant mieux. L'épisode de canicule est terminé dans la moitié nord. Mais on n'oublie pas pour autant de s'hydrater très régulièrement parce qu'on est quand même en été. Il faut boire beaucoup d'eau et puis surtout de vous arrêter très régulièrement. Vous avez peut-être une petite dette de sommeil. Vous n'avez pas beaucoup dormi la nuit dernière parce que vous aviez les bagages en tête. Vous aviez tout préparé. Donc voilà, il faut vous arrêter toutes les deux heures au moins. Vous avez des aires de service et de repos tous les quarts d'heure sur le réseau. Elles sont vraiment faites pour ça, pour terminer la route de manière sereine. Et votre route, parfois, elle est très longue. Donc vraiment, faites des pauses et changez de copilote aussi si vous le pouvez. Alternez avec votre conjoint, votre conjointe. Voilà, ça sert aussi à ça, les pauses, pour changer de conducteur. Marie-Sara pour la musique, Coldplay également. Et nous, on se retrouve à 9h30 au plus tard pour le trafic.
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0: Non, on les aime toujours autant. Coldplay, bien sûr, c'était What If. À suivre, une petite idée de sortie en famille. Tiens, si le programme des vacances n'est pas tout à fait défini, on vous fait découvrir tous les parcs à thème et de loisirs en France. Et on partira du côté de l'Aude dans les prochains kilomètres en compagnie de Mathilde Ferrière. Ce sera juste après l'infotrafic qui arrive tout de suite.
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0: Et on démarre tout de suite avec cette nouvelle info qui vient de me parvenir. Un accident signalé dans le secteur du Mans. Ça vous concerne pour vous qui circulez sur la 11, l'axe Paris-Nantes, en direction d'Angers et de Nantes. Une voiture qui serait sur le toit au kilomètre 180, juste après la sortie 8, Le Mans Centre Université. Elle serait arrêtée sur la voie de gauche. Pas plus d'infos pour le moment. Je devrais en savoir plus dans les prochaines minutes, vu que le patrouilleur Freddy est déjà sur place. Donc voilà, vous suivez ses instructions, s'il vous plaît. Vous restez vigilant. Il peut y avoir un petit coup de frein au niveau de cet accident signalé dans ce secteur du Mans, donc juste après la sortie 8, Le Mans Centre Université, kilomètre 180 sur la 11 en direction d'Angers et de Nantes. On va partir maintenant sur la 28 au sud du Mans. Pour vous qui circulez en direction de Tours et de la 10, kilomètre 79 après la sortie 24 Parigné-l'Évêque et juste avant la sortie 25 Écomois, un fourgon qui transporte un cheval est arrêté sur le bord des voies et donc pour la sécurité notamment de cet animal, la voie de droite a été neutralisée. Vous n'avez que la voie de gauche pour circuler au niveau de ce kilomètre 79. Vous ralentissez bien et vous serrez à gauche. On bascule sur l'autoroute A10, l'axe Paris-Bordeaux, à l'approche de la rocade bordelaise. Un véhicule d'exploitation des services de l'autoroute est en intervention sur le bord des voies, kilomètre 526, juste après la barrière de péage de Viersac, sur la bande d'arrêt d'urgence. Donc dès que vous l'apercevez, je vous demande de ralentir et de bien vous décaler sur la voie de gauche. C'est obligatoire de toujours vous décaler lorsque vous voyez des véhicules. C'est ce qu'on appelle ménager un corridor de sécurité. C'est la voie de droite qui va devenir ce couloir de sécurité. Donc il faut toujours, toujours ralentir et vous décaler. Et puis, dernière info, elle nous emmène du côté de la 71 en Sologne. Pour vous qui remontez depuis le Massif Central en direction d'Orléans et de Paris, kilomètre 131 après la sortie 3 Lamotte-Beuvron, on me confirme une voiture en panne sur le bord des voies. La voie de droite est impactée. Il faut vous décaler sur la voie de gauche lorsque vous arrivez dans ce secteur. Nous sommes 8 km après la sortie 3 Lamotte-Beuvron.
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0: Et tout de suite, tous au parc à suivre. Hein. Comme promis, tous au parc, c'est un des rendez-vous de notre été sur Radio Vinci Autoroute. Chaque semaine, on vous fait découvrir un parc à thème ou de loisirs. Et aujourd'hui, direction l'Aude pour visiter la réserve africaine de Sigean, un parc animalier qui vous fait voyager au cœur de l'Afrique sans quitter l'Occitanie. Visite guidée dans quelques minutes.

0: au parc.
1: Et tout de suite, direction l'Aude pour notre série consacrée au parc de loisirs. Nous allons découvrir la réserve africaine de Sigean, l'un des plus grands parcs animaliers de France. Le reportage de Mathilde Ferrière.
2: Me voilà arrivé à la réserve africaine de Sigean pour un safari, pas comme les autres. Aujourd'hui, pas besoin de prendre l'avion. Ici, ce sont les animaux qui viennent à notre rencontre. Pour découvrir le site, j'ai rejoint Gabriel De Jésus, le responsable communication de la réserve, pour commencer le safari.
3: Bienvenue sur ce magnifique parc de 360 hectares. Donc là, je vous invite à entamer la partie que l'on appelle safari, qui est la partie voiture, qui dure environ une heure.
2: Eh bien, c'est parti.
3: Nous allons découvrir des buffles nains, il y a aussi des zèbres, il y a des gnous. Nous allons voir aussi des autruches et des girafes.
2: Et dès les premiers mètres, le décor change complètement. La route serpente entre de grands espaces ouverts. Et très vite d'ailleurs, les premiers animaux apparaissent.
3: Alors, réserve africaine de Sigean, on pourrait croire qu'il n'y a que des animaux africains. Or, il y a quand même quelques espèces qui viennent d'autres continents. Comme par exemple, ce que nous nous apprêtons à découvrir maintenant, qui est l'ours à collier, qu'on appelle aussi l'ours du Tibet.
2: Donc à tout moment, on peut se retrouver avec un ours devant la voiture.
3: Oui, je pense que c'est même le cas là.
2: Ah bah, voilà, il fallait poser la question.
3: Voilà un bouchon.
2: Voilà, écoutez, un bouchon avec des ours sur la route, ben pourquoi pas.
4: J'ai bien aimé le passage avec les ours, parce qu'ils étaient vraiment au milieu du passage avec les voitures, donc ça c'était vraiment chouette, on avait l'impression d'être vraiment en safari.
5: Et ben le plus près de la voiture, ça a été les ours.
2: Après le parcours en voiture, il est l'heure pour nous de poursuivre le safari à pied, cette fois avec de bonnes chaussures, c'est préférable. La visite se transforme en véritable aventure familiale.
3: Nous allons découvrir d'autres animaux, comme par exemple les chimpanzés, les guépards, les lycaons. Il y a le vivarium avec les reptiles. Varan, caméléon, crocodile, boa.
6: C'est un caméléon ?
5: Ouais.
6: Regarde, tout là-haut, tu le vois ou pas ?
7: Ah
8: oui. Bon, bah, du coup, il y a un crocodile à côté de nous et
6: il
8: bouge pas du tout. Du coup, on l'observe de très proche et ça, c'est impressionnant.
2: Et voilà, la visite touche à sa fin. Pour faciliter vos recherches, pour ne pas vous perdre dans la réserve, il existe une application gratuite que vous pouvez télécharger, Sigean. Elle vous guidera grâce à votre géolocalisation. La réserve africaine de Sigean est facilement accessible depuis l'autoroute A9, sortie 38, Narbonne Sud, puis suivre la direction de Sigean-Perpignan.
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0: Dracula, Tame Impala et Jenny, une nouveauté pour vous accompagner sur la route. Certes, l'épisode de canicule est terminé, en tout cas dans la moitié nord, mais c'est vrai que dans le sud-est du pays, il fait encore très chaud. Il y a 7 départements qui sont toujours en alerte orange canicule. Il y a aussi une sécheresse qui est bien installée sur la France et un risque d'incendie qui est toujours très élevé. Donc n'oubliez pas, il ne faut pas prendre de risques. On ne fait pas de barbecue en ce moment. Cet été particulièrement, si vous êtes fumeur, ne jetez pas vos mégots par la fenêtre de la voiture, s'il vous plaît. Vous utilisez un cendrier, vous gardez vos mégots dans la voiture. Un mégot peut créer un feu de forêt en quelques secondes. 9 feux sur 10 sont évitables. 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Allez, il est 9h45, l'infotrafic arrive dans un peu plus de 30 secondes.
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0: L'infotrafic à 9h47, infotrafic sur le centre, l'ouest du pays, à l'est également, du côté de la 355 à Strasbourg. Globalement, rassurez-vous, les nouvelles sont bonnes. On repart donc à l'ouest avec cet accident confirmé dans le secteur du Mans. Ça vous concerne pour vous qui circulez sur la 11, l'axe Paris-Nantes, en direction d'Angers et de Nantes, kilomètre 180, juste après la sortie 8, Le Mans Centre Université. Une voiture accidentée sur le toit, sur la voie de gauche. Donc ralentissez bien. S'il vous plaît, dans ce secteur, il faut serrer à droite. Du monde va arriver sur place dans les prochaines minutes. Au sud du Mans, pour vous qui circulez sur l'A28, l'autoroute de la Normandie en direction de Tours et de l'A10, un fourgon est en train d'être dépanné au kilomètre 79 après la sortie 24 Parigné-l'Évêque et juste avant la sortie 25 Écomois. C'est un van qui transporte aussi des chevaux. Donc la voie droite a été neutralisée pour protéger notamment ces chevaux transportés et maintenant le dépanneur en intervention. Donc la voie de droite reste toujours neutralisée. Il faut serrer à gauche au niveau de ce kilomètre 79. Et puis on termine par l'A71. Nous partons en Sologne pour vous qui remontez depuis le Massif Central en direction d'Orléans et de Paris. Kilomètre 131 après la sortie 3 Lamotte-Beuvron. Une autre voiture en panne qui est arrêtée sur le bord des voies. La voie de droite a été neutralisée par le patrouilleur, notamment pour permettre l'intervention du dépanneur. C'est pareil, vous n'avez que la voie de gauche pour circuler au niveau de ce kilomètre 131.
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Island in the Sun, c'était The Weezer. Vous êtes de plus en plus nombreux à prendre la route en voiture électrique et donc conséquence lors des grands départs ou des journées de forte trafic, particulièrement pendant ces week-ends de juillet ou d'août. Il peut y avoir un petit peu d'attente aux bornes de recharge, notamment aux heures de pointe. Parfois, elles sont même toutes occupées. Alors, pour voyager sereinement, il y a un maître mot anticipé. Vous savez que vous pouvez évidemment recharger votre voiture électrique sur toutes les aires de service, celles où vous trouvez des boutiques, mais désormais également sur des aires de repos. Donc, ça peut être la bonne option, notamment entre midi et deux. Vous vous arrêtez sur une aire de repos. Pour savoir quelle aire de repos possède des bornes de recharge électrique, il suffit de regarder sur le panneau qui indique l'aire. Il y a un petit logo voiture électrique. Black Wonderful Life pour terminer cette heure en musique. Nous, on se retrouve dans 5 minutes à 10h tout pile pour faire un nouveau point sur l'actualité de ce dimanche matin, dimanche 19 juillet. On parlera aussi météo et info trafic. Restez à l'écoute. À tout de suite.

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1: Bonjour à tous. Une nouvelle journée circulée sur la route. Bison Futé a sorti le drapeau orange ce dimanche dans la moitié est du pays pour les départs en vacances. L'infotrafic en détail à la fin de ce flash. La canicule se poursuit sur le sud-est du pays. 7 départements du pourtour méditerranéen restent en vigilance orange ce dimanche. Le sud-ouest n'est pas non plus épargné par ces fortes chaleurs, même s'il n'est pas en orange. La météo arrive dans les prochaines minutes. Des conditions caniculaires et une sécheresse qui attisent toujours les feux de forêt. Le Var et les Bouches-du-Rhône sont en alerte rouge pour le risque d'incendie ce dimanche. Plus au nord, à Fontainebleau, les pompiers sont toujours en intervention pour terminer d'éteindre le feu qui a ravagé le massif. Par ailleurs, un homme de 23 ans a été placé en garde à vue hier soir après avoir voulu incendier le bois de Boulogne. Les États-Unis ont lancé tôt ce matin une série de frappes sur l'Iran pour venger la mort, selon Washington, de 2 soldats américains dans des bombardements iraniens en Jordanie. En représailles, Téhéran a frappé le Koweït avec des drones. Le conflit entre Washington et Téhéran a repris de plus belle depuis le 7 juillet. En représailles, Téhéran a frappé le Koweït avec des drones. Le conflit entre Washington et Téhéran a repris de plus belle depuis le 7 juillet dernier.

0: Hier soir, la France affrontait l'Angleterre pour la 3e place du podium, menée 4-0 à la mi-temps. L'équipe de France a réalisé une remontada impressionnante en marquant 3 buts en 20 minutes. Les Bleus se sont finalement inclinés 6-4 au terme de ce match irréel. Il y a du cyclisme aussi ce dimanche. On suivra l'étape la plus difficile du Tour de France, une grosse étape de montagne dans les Alpes avec une arrivée sur le plateau de Solaison. Hier, c'est le Slovène Tadej Pogacar qui a remporté la 14e étape en solitaire au Markstein. Le jeune Paul Sexas est désormais 4e au classement général et remporte le maillot blanc de meilleur jeune. Il est 10h02, c'est la fin de ce flash. Dans une heure, vous retrouverez Charlotte Latour pour l'actualité. L'infotrafic revient dans un instant, juste après la météo. Une météo donc plutôt agréable ce dimanche, en tout cas dans la moitié nord. Du soleil partout, des températures estivales, quelques orages qui subsistent quand même dans le sud-ouest, notamment sur les Pyrénées, sur les hauteurs. Pour les températures, comptez cet après-midi 20 à 25 degrés en Normandie et dans les Hauts-de-France, 22 à 26 sur le Grand Est. Il fera 25 à 30 degrés sur le reste de la moitié nord et en Auvergne-Rhône-Alpes. Et puis au sud, bah, ça reste chaud, hein, avec cette alerte canicule qui est toujours en cours, notamment sur le sud-est, avec des températures entre 30 et 36 degrés, des pics jusqu'à 40 degrés en Languedoc-Roussillon et en région Provence-Alpes-Côte d'Azur. Je vous le disais, dans l'actualité, 7 départements donc du pourtour méditerranéen restent en vigilance orange canicule. Et puis attention au risque de feux de forêt. Je vous le rappelle, le Var et les Bouches-du-Rhône sont en alerte rouge ce dimanche.
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0: 10h passées de 3 minutes, bienvenue à vous si vous venez de vous brancher sur le 107.7. Il y a des départs en vacances ce dimanche, des départs notamment d'Île-de-France. Je vois que ça se charge un petit peu au niveau de la barrière de péage de Saint-Arnoult en Yvelines, mais c'était vraiment la bonne option de partir ce matin parce que ça roule bien partout, que ce soit en Île-de-France, à Nantes, Angers, Bordeaux, les agglomérations qui jalonnent le réseau. Pas de difficultés particulières, rassurez-vous. Simplement deux infos à retenir qui concernent d'abord un accident dans le secteur du Mans. Nous partons dans la Sarthe, pour vous qui circulez sur la 11, l'axe Paris-Nantes, en direction d'Angers et de Nantes, une voiture accidentée du côté du terre-plein central au kilomètre 180, juste après la sortie 8, Le Mans Centre Université. Donc la voie de gauche a été neutralisée, le dépanneur est déjà sur place ainsi que les forces de l'ordre. Vous ne passez que sur la voie de droite au niveau de cet accident. Et puis la deuxième et dernière info nous emmène en Sologne, du côté de la 71, pour vous qui remontez du massif central en direction d'Orléans et de Paris, kilomètre 131, 8 km après la sortie 3, la mode Beuvron, une voiture qui est en train d'être dépannée, la voie de droite neutralisée. Vous ne passez également que sur la voie de gauche au niveau de cette opération de dépannage.
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0: Et comme vous, sur la route, sur le 107.7, on change régulièrement de copilote. Je laisse donc le volant à Charlotte Latour. Bonjour Charlotte.
3: Bonjour Florence, bonjour à toutes et à tous. Et moi, je vais même laisser les manettes à Madness pour vous accompagner en musique. Je reprends la parole ensuite pour du trafic, bien évidemment. On va se retrouver pour ça au plus tard à 10h15. Wow.

0: 10h14, bientôt l'heure du trafic. On se retrouve dans un tout petit instant.
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0: 10h16 et attention, un incendie aurait pris sur l'autoroute A85. Donc ça veut dire que si vous roulez en ce moment sur cette autoroute Angers-Vierzon, en direction de Vierzon, ça se passe sur votre droite au kilomètre 147, donc entre à mi-chemin finalement entre Tours et Vierzon sur cette A85, au-delà de la sortie 11 pour Bléré et en direction de Saint-Aignan-sur-Cher et Vierzon. Donc attention, il y a un patrouilleur qui est en intervention à cet endroit-là. Ensuite, eh bien, il y a d'autres difficultés en ce moment et notamment un accident survenu sur l'autoroute A11 où j'apprends à l'instant que le dépanneur vient de quitter les lieux. Il y a à peine quelques petites minutes. Donc, il a pu prendre en charge la voiture qui était accidentée et pour l'instant, on conserve la neutralisation de la voie de gauche. Hein. On est donc sur l'A11, axe Paris-Nantes dans la traversée du Mans. Mais très vite, eh bien, les services de sécurité vont pouvoir rétablir une circulation sur la totalité des voies, c'est-à-dire deux voies à cet endroit dans la traversée du Mans. Voilà, donc ça, ce sera bientôt un mauvais souvenir et il n'y aura même pas eu le temps d'installer un ralentissement. Kilomètre 180 entre les sorties 8 et 9 de la 11, voilà, ça se termine bientôt en direction d'Angers et de Nantes. Voilà, le trafic en même temps que je vous parle, ça y est, reprend sur toutes les voies. On reste sur la 11 en direction de Nantes. Quand vous arrivez du côté d'Angers, avant d'entrer dans l'agglomération angevine, vous avez un péage, le péage de Corzé. Eh bien là, il y a une voiture en panne et on attend un dépanneur pour lui venir en aide. Donc n'arrivez pas trop vite hein, au niveau de ce péage de Corzé. Et puis une dernière info, on est sur la 10 dans le sens Bordeaux-Paris, dans la sortie 37 pour Mirambeau. Une voiture est en panne. Et là aussi, on attend un dépanneur. Voilà donc pour la totalité des difficultés que vous rencontrez en ce moment. Certains sont peut-être sur la route, route des départs, route des retours. En tout cas, sachez que dans l'ensemble, il n'y a aucune zone de difficulté, en tout cas aucune zone de ralentissement ou de bouchon.
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0: 10h18, et donc avec la fin de cet accident au Mans en direction de Nantes sur la 11, on poursuit avec un petit peu de musique. Voici Zaoui et Stéphane.

0: Le duo londonien de Jungle. On va poursuivre en musique après le prochain point trafic. Point trafic qui se prépare. Nous nous retrouvons pour évoquer vos conditions de circulation qui restent bonnes hein, à l'heure qu'il est, juste après cette petite pause.
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0: Il est 10h30, oui, c'était la bonne option que de partir ce dimanche. Il y a beaucoup moins de monde qu'hier à la même heure hein, sur la route. Alors, ce qu'il faut, en revanche, c'est quand même éviter les accidents parce que là, très clairement, vu l'intensité du trafic, même s'il y a moins de monde qu'hier, il y a quand même du monde. Et c'est vrai que s'il y a un accident, derrière, forcément, il y aura un bouchon. Donc, on reste très prudent. Vous pensez à bien circuler sur la voie de droite. Hein, c'est celle sur laquelle on roule en priorité, en France en tout cas. Et puis, vous n'oubliez pas vos clignotants pour vous rabattre également. Voilà, la conduite la plus respectueuse hein, du code de la route possible afin de faire en sorte que cette route se déroule au mieux. Alors, malgré tout, il y a quand même des infos à vous donner. Si vous êtes sur l'autoroute A10 en ce moment dans le sens Bordeaux-Paris, dans la sortie 37 pour Mirambeau, il y a une voiture en panne et le dépanneur qui est arrivé sur place il y a 5 minutes pour intervenir. Donc attention, si vous sortez à cet endroit, vous restez méfiant. Hein, vous n'arrivez pas trop vite dans cette bretelle de sortie. Ensuite, quand vous arrivez à Angers, vous êtes sur la 11 dans le sens Paris-Nantes. Avant d'entrer dans l'agglomération angevine, vous avez un péage, c'est le péage de Corzé. Et au niveau de cette barrière de péage, eh bien, une voiture en panne. Donc là aussi, il va falloir rester prudent. Et puis, dernière info que j'ai à vous donner, eh bien, c'est la présence d'un départ de feu qui nous a été signalé tout à l'heure sur l'A85. L'A85 vous permet d'aller de l'Anjou jusqu'à la Sologne. Eh bien là, l'incendie s'est produit, en tout cas a été signalé entre Tours et Vierzon, en direction de Vierzon, à la hauteur du kilomètre 147. Et il y a du monde qui se rend sur place. J'en termine avec une nouvelle info. Elle me parvient à l'instant. Un accident se serait produit sur l'A81. C'est l'autoroute qui vous ramène de la Bretagne dans le sens Rennes-Le Mans. Il y aurait un impact dans les deux sens de circulation. C'est-à-dire que direction Le Mans comme direction Rennes, au kilomètre 223, ça ne roulerait que sur la voie de droite. Il y aurait une voiture accidentée sur le terre-plein central avec des débris également à cet endroit. Donc méfiez-vous lorsque vous arrivez là. Le kilomètre 223 entre les sorties 2, Évron et 1, Sablé, Sillé-le-Guillaume, la 81 direction Le Mans, mais avec aussi un impact de l'autre côté. Voilà, vous restez très attentifs hein, face à la présence de cet accident. En dehors de tout ça, dans l'ensemble, ça roule sans problème.
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0: Allez, il est temps de poursuivre la route en musique et puis sachez que dans un instant, on vous emmène à la découverte des desserts de l'été, des spécialités qui ont le goût des vacances. Aujourd'hui, direction les Landes de Gascogne pour découvrir le pastis landais, une gourmandise emblématique du Sud-Ouest, souvent associée au moment de fêtes et de convivialité. Reportage tout à l'heure, juste après la musique de Kimber.

0: vous allez, comme promis, il est temps maintenant de partir dans les Landes. Les Landes avec Christelle Mollon pour notre dessert de l'été.
1: Exact, je suis à Soupros, à mi-chemin entre Dax et Mont-de-Marsan. Et ici, on fabrique depuis 80 ans le...
2: Pastis landais de Soupros.
1: Alors Mathieu, vous êtes la quatrième génération de cette famille Maroc qui a fabriqué cette pâtisserie. D'abord, c'est quoi le pastis landais ?
2: Le pastis landais, c'est la spécialité sucrée de notre département des Landes, qui était autrefois le dessert des mariages et des communions et qui rassemblait les gens lors d'événements et de fêtes.
1: Donc ça n'a rien à voir avec le pastis marseillais, par exemple ?
2: Non. Le mot pastis landais chez nous dans les Landes, c'est un mot patois gascon, le mélange d'un levain naturel avec une pâte à gâteau. Et quand on mélange les deux et que ça fait pousser cette pâtisserie, on appelle ça en patois gascon d'ici le pastis, faire un pastis. Là, comme vous l'entendez, on est en train de pétrir la pâte. Chaque matin, on prépare notre levain dans un premier temps. Par la suite, on enchaîne avec notre pâte.
1: Donc après, on le met dans ces moules là, que votre papa d'ailleurs est en train de trier. Comment on appelle cette forme là ?
2: C'est un moule conique qui a la forme du pastis landais traditionnel, que tous les jours on beurre à la main et que une fois la pâte bien poussée et bien levée, on va commencer à remplir ces mêmes moules avec ce geste traditionnel. Tout est fait à la main, le même geste que mes arrière-grands-parents pratiquaient au quotidien chaque jour, et on a gardé ce savoir-faire-là également.
1: Puis juste à côté, il y a aussi des perles de sucre qu'on met dessus.
2: Voilà, on a une manière propre à nous de retravailler le sucre en morceaux, et c'est à la forme de ces sucres-là que les clients aussi nous reconnaissent. C'est le geste signature également de la maison.
1: Alors en quoi c'est un dessert d'été ?
2: C'est surtout un dessert qui rassemble autour de moments de partage et de convivialité. Et ces moments-là, ils se retrouvent beaucoup l'été, avec nos fêtes traditionnelles qui sont ancrées dans la culture locale ici dans les Landes. Donc c'est ça qui fait que c'est un dessert d'été, qu'on est capable également de proposer avec une boule de glace et une petite fraise ou des fruits.
1: Alors on va justement passer en boutique là maintenant pour voir ce qu'en pensent les clients.
3: Ben c'est un petit peu la pâtisserie de l'enfance. Et pour le goûter ou un dessert, c'est parfait à offrir, quoi.
1: Et vous le mangez nature ? Vous mangez avec une petite boule de glace ?
3: Moi, je le trouve très parfumé ici, donc je préfère le manger nature. Avec un petit café, c'est parfait.
4: Mais moi, ça fait des années que je viens avec mes parents et même mes grands-parents à l'époque. On s'arrêtait sur la route des vacances pour aller sur la côte landaise. Et donc, ben, je prends plaisir maintenant à venir en acheter pour manger avec les copains ou avec mes enfants.
5: Petit déjeuner.
1: Avec un petit café ?
5: Oui, café ou thé. Et l'après-midi même, des fois, au goûter.
1: Si vous aussi, vous voulez déguster ce bon pastis landais, la Maison Maroc vous accueille à Soupros, donc dans les Landes de Gascogne. Régalez-vous bien et puis bonnes vacances.
2: Bonnes vacances à tous et bonne route.
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0: 6h sur l'antenne du 107.7 et il n'y a plus d'incendie sur les bords de l'A85. On va revenir en revanche sur l'accident qui s'est produit sur l'A81 dans un petit instant dans le point trafic qui arrive.
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0: Allez, il est temps de revenir au trafic.
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0: 10h45, dans l'ensemble, les choses vont bien. Il n'y a pas de grosses difficultés à vous signaler, sauf si vous êtes sur l'autoroute A81. Cette autoroute, elle vous permet de revenir de la Bretagne, direction Le Mans. C'est dans ce sens-là qu'un accident s'est produit, mais cet accident, il a aussi des répercussions de l'autre côté. C'est-à-dire qu'au niveau du kilomètre 223 de cette A81, quand vous êtes entre les sorties 2 et 1, entre Évron, Vège et Sablé, Sillé-le-Guillaume, eh bien, vous n'avez qu'une seule voie pour passer, la voie de droite, dans un sens comme dans l'autre, puisque la voiture s'est donc retrouvée en travers du terre-plein central. Il y a aussi des débris sur les voies, donc à chaque fois, voie de gauche neutralisée. Et c'est ça qui vous ralentit, dans un sens comme dans l'autre. Alors, on ne va pas parler d'un quart d'heure ou d'une demi-heure de ralentissement, non, c'est plutôt 1 à 2 minutes de coup de frein. Voilà, une petite surprise pour vous qui arrivez là. Donc, il y a un effet curiosité, et puis on reste prudent, donc on freine pour passer prudemment à cet endroit. Voilà, c'est ce qui explique ce petit coup de frein, c'est cet accident. C'est le seul hein, en ce moment, parce que dans l'ensemble, partout ailleurs, ça va très bien. Je vous demande quand même d'être attentif sur l'A11 entre Nantes et Paris, plus précisément entre les sorties 2 et 1 entre Chartres et Ablis, puisqu'il y a tout à l'heure un chevreuil errant qui a été repéré au kilomètre 47.
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0: Et nous allons continuer la route avec un petit peu de musique. À présent, on va poursuivre donc avec les London Beat juste après Manon Lisa.

La musique des London Beat pour accompagner la route des vacances. Une route des vacances où vous êtes nombreux, même si dans l'ensemble ça se passe bien. On a Stéphanie qui nous a fait un petit coucou et qui nous dit qu'elle nous souhaite, ainsi qu'à Erwan et Antoine, une bonne journée. Retour de vacances, ça roule bien entre Angers et Tours. On a toujours un super chauffeur, nous dit Stéphanie. Eh ben, écoutez, tant mieux si les choses se passent bien. C'est vrai que sur la 85, il n'y a pas de difficulté en ce moment. C'est pas la même sur la 81 où il y a eu un accident, je vous le rappelle, entre Rennes et Le Mans au kilomètre 223. Dans un sens comme dans l'autre, ça ne passe que sur la voie de droite. Voilà, il y a un tout petit coup de frein à cet endroit, c'est pas grand chose, mais en tout cas, restez prudents. On en reparlera dans le prochain point trafic, ce sera juste après le flash info de 11h. On parlera météo aussi, un air respirable, des températures estivales, mais pas excessives. Voilà, on reparle de tout ça dans quelques minutes. Pour l'instant, la musique, Ed Sheeran et Elliot, qui reprend un certain titre, La Camisa Negra.

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1: Nouveau bombardement américain sur l'Iran, des représailles après la mort de deux soldats américains en Jordanie. Pendant cette 8e nuit consécutive de frappes, les États-Unis ont visé des sites militaires ainsi que les gardiens de la révolution islamique. En réponse, Téhéran a lancé des drones explosifs contre deux bases militaires utilisées par les États-Unis au Koweït. Autre scène de guerre en Ukraine, les forces russes ont à nouveau bombardé Kiev cette nuit, faisant au moins un mort au lendemain d'attaques meurtrières ukrainienne qui, elle, pour le coup, avait visé la Russie. Un homme de 23 ans placé en garde à vue à Paris, il aurait allumé un feu avec l'intention, selon ses propres déclarations, d'incendier le bois de Boulogne dans l'ouest de la capitale. On passe au sport.
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1: Et ce mondial est terminé pour les Bleus. L'équipe de France a échoué dans la petite finale face à l'Angleterre au terme d'un match fou avec une avalanche de buts remportés finalement par les Anglais 6-4. C'était aussi le dernier match de Didier Deschamps comme sélectionneur. L'arrivée de son successeur à la tête des tricolores, Zinedine Zidane, devrait être annoncée d'ici quelques semaines. Ce soir, c'est la finale du mondial. L'Espagne affronte l'Argentine. Coup d'envoi à New York à 21h. Enfin, dans le Tour de France, 15e grosse étape ce dimanche, 184 km de montagne entre Champagnole dans le Jura et le plateau de Solaison en Haute-Savoie. Un parcours que le Français de 19 ans et Lyonnais Paul Sec entre Champagnole dans le Jura et le plateau de Solaison en Haute-Savoie. Un parcours que le Français de 19 ans et Lyonnais Paul Sexas connaît bien. Le

0: degrés ce matin à Bordeaux. On est plutôt autour de 19 degrés hein, à Paris comme du côté d'Orléans. Alors qu'est-ce qui nous attend pour aujourd'hui ? Eh bien, ciel parfois un petit peu nuageux au nord de la Seine ou du côté des Pyrénées. Cet après-midi, c'est plutôt un voile nuageux qui prendra la relève de ces quelques nuages, mais on conservera quand même une impression de beau temps. Hein. Il n'y a pas de pluie ni d'orage annoncé pour aujourd'hui. Et avec des températures qui vont aller cet après-midi de 25 degrés à Paris comme à Strasbourg jusqu'à 35 à Bordeaux. On prévoit également 27 à Bourges, 28 à Tours et 29 degrés à Nantes.
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0: Trois minutes, merci d'être à l'écoute et quelques difficultés à vous signaler. On va commencer par évoquer la 81 puisque c'est là que il y a la plus grosse difficulté du moment. Il y a eu un accident tout à l'heure sur cette autoroute A81, l'autoroute entre Rennes et Le Mans, et donc il vous faut rester prudent lorsque vous arrivez au kilomètre 223. Une voiture accidentée, conséquence que vous rouliez direction Le Mans ou direction Rennes, vous ne passez que sur la voie de droite, hein, dans un sens comme dans l'autre, puisque la voie de gauche est neutralisée dans les deux sens. Et il s'agit donc de rester particulièrement attentif au niveau de ce kilomètre 223 entre la sortie 2 Évron et la sortie numéro 1 Sablé. Voilà, il y a du monde en intervention sur place. Et donc, il s'agit de rester prudent lorsque vous arrivez là, d'autant qu'il y a un petit coup de frein d'une à deux minutes en moyenne. Donc, attention hein, au niveau de ce kilomètre 223. Il y a sur cette même A81, sinon la présence, nous disait-on tout à l'heure, d'obstacles sur les voies. Voilà, donc en dehors de ce kilomètre 223, dans l'ensemble, les choses vont bien. Rassurez-vous, on passe, un autre accident qui aurait été signalé non loin de là. Donc on est sur la 81, mais cette fois-ci dans le sens Le Mans-Rennes. En direction de Rennes, kilomètre 222. Il y aurait donc une voiture qui se serait retrouvée sur le toit ou sur le flanc, en tout cas dans le fossé, kilomètre 222. Attention, parce qu'on est vraiment tout près de l'autre zone d'accident. Concernant l'autoroute A10, là aussi, il y a eu un accident. Quand vous approchez de Bordeaux, au kilomètre 516, entre la sortie 38 Blaye-Montendre et le péage de Virsac. Donc attention à ce véhicule accidenté sur le bas-côté. Ça se passe donc à proximité d'une borne orange, hein, sur un refuge. Une voiture donc qui est à l'arrêt sur la bande d'arrêt d'urgence. Méfiez-vous lorsque vous arrivez à cet endroit. Et pour ce qui est de la circulation dans l'autre sens, direction Paris sur cette même autoroute A10, si vous voulez entrer sur l'A10 direction Paris par l'entrée d'Ourdan, attention, il y a une voiture en panne dans cette bretelle d'accès. Alors sinon, sachez que partout ailleurs, dans l'ensemble, ça roule bien. On voit bien hein, qu'il y a un petit flux de circulation quand même. On le ressent dès la région parisienne ou dans l'ensemble, il n'y a pas de bouchons, mais c'est vrai que quand vous arrivez au péage de Saint-Arnoult, depuis le nord du pays, vous voyez qu'il y a quelques véhicules devant vous, hein, dans l'ensemble, voilà, c'est un petit peu dense. Au-delà, certains partiront direction la Bretagne et les Pays de la Loire via l'autoroute A11, et puis d'autres resteront sur l'A10, direction Orléans, Bourges, Clermont, Tours, Bordeaux. Bon, et bien dans l'ensemble, retenez que ce sera un trafic qui s'écoulera bien, hormis bien évidemment les difficultés que j'annonçais à l'instant. Mais bon, bien évidemment, les difficultés peuvent augmenter au fil de l'après-midi. En tout cas, si vous êtes parti tôt ce matin, c'était une bonne option.
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0: 14 minutes et un petit message de Nadine qui nous dit « Il faut se rabattre sur la file de droite, ne pas rester au milieu. On en voit beaucoup des véhicules avec nos retours caméra qui restent tranquillement sur la file du milieu. Ben ça ralentit le trafic. La voie où on roule en priorité en France, c'est la voie de droite, si elle est disponible bien sûr. Ensuite, pour effectuer les dépassements, on utilise les autres voies et puis on se rabat, s'il vous plaît, pour laisser les autres doubler si besoin. Voilà, ça c'est le petit conseil sécurité routière et pour que tout le monde roule le plus sereinement possible sur la route. On fait une petite pause et on revient aux difficultés que vous rencontrez en ce moment, notamment sur la 81, juste après.
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0: minutes. Si vous êtes sur l'autoroute A10, c'est l'autoroute la plus empruntée en ce moment, hein, dans le sens Paris-Bordeaux. Retenez que dans l'ensemble, les choses vont bien. Il y a un petit peu de monde en Ile-de-France, mais c'est pas bien méchant. Pas de zone de blocage, mais attention à un accident survenu à proximité de Bordeaux. Une voiture est à l'arrêt sur un refuge. Hein. Un peu au-delà de la bande d'arrêt d'urgence, il y a un patrouilleur en protection juste derrière. Je vous rappelle que vous devez respecter le corridor de sécurité. Ne passez pas sur la voie de droite. C'est inscrit dans le code de la route, hein, désormais. Vous devez vous dégager sur la voie la plus à gauche afin de passer en toute sécurité à la hauteur de cette zone d'accident. Voilà, donc une voiture sur ses roues, à l'arrière le patrouilleur et il s'agit de rester attentif. Donc lorsque vous arrivez là au kilomètre 516 entre la sortie 38 Blaye-Montendre et la barrière de péage de Virsac. Ensuite, eh bien, pas d'autres difficultés, hein, en ce qui concerne l'autoroute A10. En revanche, si vous êtes sur l'autoroute A81 en ce moment, on le rappelle, il y a une voiture qui s'est retrouvée accidentée tout à l'heure. Alors, il semblerait que la voiture ait pu être évacuée désormais. Donc ça, c'est quand même une bonne nouvelle. En revanche, il y a quand même des obstacles un petit peu sur les voies. Donc attention, hein, sur la voie de gauche, dans un sens comme dans l'autre. Méfiez-vous et pensez à bien vous placer sur la voie de droite, que vous rouliez direction Rennes ou direction Le Mans, kilomètre 223 de cette autoroute A81. Ne soyez pas surpris, c'est ça qui vous ralentit, hein. Dans un sens comme dans l'autre, vous roulez entre la sortie numéro 2 Évron et la sortie numéro 1 Sablé. Restez vigilants puisque nous avons donc en ce moment une à deux petites minutes de ralentissement. C'est vraiment pas grand chose, mais il s'agit de rester prudent, bien sûr. On reste sur l'A81 pour deux autres infos. L'A81 dans le sens Le Mans-Rennes. Donc si vous partez en direction de la Bretagne, kilomètre 212, il y a des morceaux de pneus qui ont été repérés sur les deux voies de circulation. Et puis un peu plus loin, kilomètre 222, là il y aurait une voiture qui aurait été remise sur ses roues, qui était accidentée sur le côté dans le fossé. Il y aurait d'autres véhicules à l'arrêt sur la bande d'arrêt d'urgence. Bon, en tout cas, il y a du monde qui se rend sur place, hein, pompiers, intervenants également. Voilà, donc soyez vigilants, kilomètre 222 de l'A81. Et puis si jamais vous êtes sur l'A28 entre Tours et Rouen, en direction de Rouen, à l'arrivée au Mans, dans la sortie 23 pour Le Mans Centre, il y a un camion qui est en panne. Voilà, donc vous savez tout des difficultés du moment. Il n'y a pas de zone de gros coups de frein en ce moment, même si c'est encore une journée avec un petit chassé-croisé. Il y a des retours de vacances, il y a des départs également. Et puis, les choses vont vite hein, sur l'autoroute A10 dans le sens Paris-Bordeaux. Je vous parlais d'un accident. Ça y est, le dépanneur est arrivé. C'est l'avantage, entre guillemets, d'être de se retrouver accidenté dans une zone en agglomération. Hein. Ça veut dire que les dépanneurs peuvent arriver un petit peu plus vite qu'en pleine campagne. En tout cas, voilà, là, la voiture va être chargée sur la plateforme de la dépanneuse afin d'être évacuée. Il n'y a pas eu l'infrastructure autoroutière n'a pas été endommagée, donc ça va très vite rentrer dans l'ordre. Pour autant, on n'oublie pas ce corridor de sécurité. Il y a beaucoup trop de véhicules qui passent en frôlant le véhicule du patrouilleur ainsi que le véhicule de dépannage. Je vous rappelle qu'il est impératif de respecter le corridor de sécurité. Décalez-vous bien sur la voie de gauche direction Bordeaux, kilomètre 516. La musique de retour à présent pour vous qui faites la route des départs, route des retours, en tout cas un petit peu de monde sur cette route. Et d'ailleurs parmi vous, vous êtes de plus en plus nombreux hein, à rouler en voiture électrique. Alors conséquence, sur des journées comme aujourd'hui avec des grands départs, des grands trajets, en tout cas un fort trafic, eh bien il peut y avoir un petit peu d'attente aux bornes de recharge. Parfois elles sont même toutes occupées. Ça peut être le cas surtout quand vous prévoyez de vous arrêter à l'heure du déjeuner. Vous vous dites, tiens, je charge mon véhicule pendant ce temps-là, je déjeune. Ben oui, mais comme vous êtes très nombreux à avoir cette idée-là, eh bien, il faut à tout prix anticiper. Vous pouvez retenir, par exemple, la règle d'or du 20-80. Pour gagner du temps et faciliter la rotation des véhicules au niveau des bornes de charge, l'idéal, c'est de vous charger avant de passer sous la barre des 20% de batterie, et puis vous arrêtez à une charge autour de 80%. Parce qu'au-delà de 80%, la charge ralentit, c'est plus long, et ainsi vous mobilisez inutilement la borne. Voilà, donc retenez cette règle, 20-80, c'est notre petit conseil sur le 107.7 afin que les choses se passent bien si vous avez à charger votre véhicule électrique un jour comme aujourd'hui. Allez, le retour de la musique, Kezia Jones. Et

0: 11h29 et tout est rentré dans l'ordre hein, dans le secteur de Dourdan. En revanche, il y a quelques zones d'accidents encore à évoquer pour vous qui roulez dans le centre et l'ouest du pays. Je vous dis tout après cette petite pause.
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0: Il est 11h, passé de 31 minutes et je vous rappelle cet accident hein, survenu tout à l'heure sur l'A81, axe Rennes-Le Mans. Il y a eu une voiture accidentée qui s'est retrouvée sur le terre-plein central. Le véhicule a pu être évacué. Cela dit, dans un sens comme dans l'autre, comme il y a eu pas mal de dégâts, les glissières de sécurité sont retrouvées tordues sous le choc. Et puis il y a encore pas mal de petits débris hein, sur l'ensemble du secteur. Donc, que vous rouliez en direction du Mans ou en direction de Rennes, au niveau de ce kilomètre 223, vous ne passez que sur la voie de droite. Voilà, vous ne verrez plus la trace du véhicule accidenté puisqu'elle a été évacuée. Mais en revanche, ça vous ralentit. Alors si vous roulez en direction de la Bretagne, direction Rennes, vous avez un coup de frein d'un peu moins de 10 minutes au-delà de la sortie numéro 1, Sillé le Guillaume Sablé. Et puis dans l'autre sens, si vous roulez en direction du Mans depuis Rennes, là aussi, vous avez un coup de frein sur cette même autoroute A81 et à ce même endroit. Voilà, d'une moindre importance, mais quand même, attention à ces 5 petites minutes ralenties, donc à cet endroit. Voilà, en ce qui concerne cette zone d'accident, pour ce qui est sinon de l'A81, dans le sens Le Mans-Rennes, vous avez au kilomètre 212, tout d'abord, des morceaux de pneus qui ont été repérés sur la chaussée, sur les deux voies de circulation. Et puis un peu plus loin, kilomètre 222, un autre accident, voiture accidentée dans le fossé, d'autres véhicules à l'arrêt, semble-t-il, sur la bande d'arrêt d'urgence. Donc, la plus grande prudence. On quitte la 81 maintenant, nous partons sur l'autoroute A83, ça c'est l'autoroute de Vendée, celle qui vous permet d'aller de Nantes jusqu'à Niort. À l'arrivée à Niort, eh bien, il y a une voiture qui est en panne au niveau du kilomètre 144. Et puis, il y a aussi un petit peu de monde hein, en cette journée de départ et de retour de vacances. Résultat, ben, ça entraîne à l'arrière une petite zone de ralentissement. Vous avez 10 minutes un petit peu difficiles à parcourir sur cette A83 avant de pouvoir rejoindre l'autoroute A10. Voilà, donc prenez votre mal en patience. C'est pas très long comme ralentissement, mais en tout cas, il faut y être attentif. Et puis si vous êtes sur l'autoroute A10 dans le sens Paris-Bordeaux, eh bien sachez qu'il y a une intervention en cours. Il y a une voiture qui était accidentée au kilomètre 516. Le dépanneur est là pour charger le véhicule. Les pompiers ont pris en charge son automobiliste. Et puis il y a le patrouilleur aussi hein, qui est toujours sur place. S'il vous plaît, respectez le corridor de sécurité. Il n'est pas du tout respecté. Personne ne roule sur la voie de gauche. Tout le monde est sur la voie de droite. C'est vrai qu'il y a du monde dans le secteur, mais décalez-vous. On a du personnel signal en intervention sur cette bande d'arrêt d'urgence. Respectez ce corridor de sécurité lorsque vous arrivez au kilomètre 516. Je vous rappelle qu'il est désormais inscrit dans le code de la route et passible d'une amende si vous ne le respectez pas. Voilà pour ce qui est de cette autoroute A10 direction Bordeaux. C'est l'occasion pour moi de vous dire aussi que quand vous arrivez à Bordeaux, ça commence à ralentir un petit peu. Il n'y a pas grand-chose, hein. Juste quelques petites minutes, 2-3 minutes de ralentissement avant d'arriver sur la rocade bordelaise. Ça coince à partir de la sortie 43 pour Sainte-Eulalie. Voilà donc pour l'essentiel des difficultés du moment. En dehors de ça, ça se passe bien et il n'y a pas d'autres points de blocage en ce moment.
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0: Dans un instant, la sélection cinéma de première, partenaire du 177 tout au long de l'été, Thierry Chaise, le rédacteur en chef du magazine Cinéma, vous conseille la sortie incontournable de la semaine, mais aussi un film à voir ou à revoir en famille. Alors au programme aujourd'hui, l'une des sorties les plus attendues de l'été et un film bouleversant qui a marqué plusieurs générations de spectateurs. On vous dira tout juste après Georgia Smith.

0: Georgia Smith, on fait une petite pause ciné maintenant avec C'est à voir. Yvan Mouton est avec Thierry Chaise, rédacteur en chef du magazine Première. Voici tout de suite son coup de cœur de la semaine.
1: Et on commence par le film probablement le plus ambitieux de l'été. Il a coûté, tenez-vous bien, 250 millions de dollars, une pluie de stars. Et il prétend raconter l'Odyssée. C'est d'ailleurs son titre, l'Odyssée de Christopher Nolan, Thierry.
2: Ouais, c'est un film évidemment ultra ambitieux, mais par le plus ambitieux des cinéastes. Là, ce qui est assez formidable avec ce récit, puisque l'Odyssée, ça pourrait faire un film de 15h30. C'est un film de 2h50 où on ne s'ennuie pas, où il réussit à mêler le spectaculaire. Il s'agit de le cheval de Troie, par exemple. Enfin, il y a vraiment des scènes qu'on connaît, même si on n'a pas lu de A à Z, il y a des scènes qu'on connaît. Et puis l'intime, les face-à-face, le tout avec un casting absolument dément.
3: Mon père retrouvera sa maison pour accomplir sa vengeance la plus terrible.
2: Ce cinéaste est vraiment l'homme de tous les défis, y compris dans la manière de conduire cette intrigue, de jouer avec les flashbacks et son inverse, les flash-forwards, d'avancer, de reculer dans l'intrigue. Moi, il y a quelque chose d'un geste, d'une fluidité totale. Donc voilà, il va faire chaud cet été. Ces 2h53 là, vous serez content de les passer dans la salle, pas juste parce qu'il s'est prêt,
1: mais climatisé.
2: Vous verrez un très grand film. La preuve qu'Hollywood peut toujours faire des grands films. Voilà.
1: Deuxième choix, comme tout au long de cet été, un film à voir ou à revoir en famille pendant les vacances. Et là, vous avez choisi le fameux Cercle des poètes disparus 1989, réalisé par l'Australien Peter Weir. Thierry,
2: avec le fameux capitaine, mon capitaine.
4: Oh capitaine, mon capitaine.
5: Asseyez-vous, monsieur Anderson.
2: Qu'on dit en montant sur les tables, quand les élèves se rebellent contre le système établi dans cette école de 59 aux États-Unis, où tout est rude et dur, et où il y avait un prof, le professeur Keating, incarné par Robin Williams, qui apportait un peu de folie dans tout ça. Alors, le film n'a pas vieilli sur ces thématiques. Puis évidemment, voir ce film, c'est aussi revoir Robin Williams, et on ne peut pas se lasser
1: plaisir
2: de voir Robin Williams partout. Tout le temps.
1: Et réentendre cette tirade de Carpe Diem, profiter de l'instant présent parce que la vie est courte. Le Cercle des poètes disparus sur toutes les bonnes plateformes, et l'Odyssée, le film événement de Nolan qui fait la couverture du très beau magazine Première. Donc à retrouver en salle et dans le magazine Première et sur première.fr.
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0: Lady Gaga sur l'antenne du 107.7 The Dead Dance. Allez, on va continuer la route avec un nouveau point sur vos conditions de circulation. Dans l'ensemble, les choses vont bien, mais il y a quand même quelques petites infos à vous donner par endroit.
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0: 11h passées de 50 minutes et si vous êtes sur l'autoroute A10, il y a 2-3 minutes de retenue en raison d'un accident survenu direction Bordeaux, kilomètre 516 de l'autoroute A10. Il y a pas mal de monde en intervention sur le bas-côté. Voilà, donc s'il vous plaît, pensez à bien respecter le corridor de sécurité en vous décalant sur la voie la plus à gauche afin de passer vraiment en toute sécurité à cet endroit. C'est la seule difficulté de l'A10, partout ailleurs ça se passe bien, même s'il y a des endroits où vous pouvez avoir un trafic un petit peu plus dense parce que vous êtes sur un embranchement autoroutier, parce que vous approcher d'une aire de service. À propos d'embranchement, eh bien attention sur l'A83, l'autoroute de Vendée, elle vous permet de faire Nantes-Niort et donc de rejoindre l'autoroute A10. Et il y a donc au kilomètre 144 une voiture qui est en panne et vous avez un coup de frein dans ce même secteur. D'une part parce qu'il y a la voiture en panne, d'autre part parce qu'il faut rejoindre l'A10 et s'insérer sur une journée où il y a un petit peu de monde. Voilà, donc attention, vous avez 8 à 10 minutes de ralentissement sur la toute fin de cette A83 dans la traversée du secteur de Niort avant de pouvoir rejoindre l'autoroute A10. On en vient à l'autoroute A81. Je vous rappelle les choses. Un accident s'est produit tout à l'heure dans le sens Rennes-Le Mans au kilomètre 223. Résultat, ça reste un secteur où on ne passe que sur la voie de droite, dans un sens comme dans l'autre d'ailleurs. Alors en direction de Rennes, ça entraîne un petit ralentissement d'un quart d'heure. Et puis dans l'autre sens, direction Le Mans, eh bien vous avez 5 minutes de retenue. Voilà, donc preuve avec ce quart d'heure de bouchon. Eh bien que vous êtes nombreux sur la route direction la Bretagne en ce moment. Voilà, prenez votre mal en patience lorsque vous arrivez sur place. Peut-être n'hésitez pas à faire une pause. Juste avant, vous avez l'aire de Saint-Denis-d'Orc qui vous accueille au kilomètre 211. Voilà, vous pouvez peut-être faire une petite pause café ou déjeuner d'ailleurs avant de poursuivre ensuite en espérant que le trafic s'allège un petit peu au niveau de cette zone d'accident. Et puis à noter également sur la 81 dans le sens Le Mans-Rennes, kilomètre 222, une autre zone d'accident avec une circulation qui ne se fait que sur la voie de gauche. Là aussi, on reste attentif.
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0: Allez, on continue en musique. Joe Edouard Filet, Avril Delmar arrive dans un instant.

Allez, un peu de musique encore avant de se retrouver à midi pour l'info, la météo et le trafic. Trafic délicat, surtout sur la 81, suite à un accident direction la Bretagne. Vous avez un quart d'heure de ralentissement au-delà de la sortie numéro 1 pour Sablés, Sillé, le Guillaume, suite à ce véhicule qui s'est retrouvé accidenté sur le terre-plein central. On reparle de tout ça dans le prochain point trafic avant le flash info, après le flash info de midi.

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1: De nouveaux bombardements américains sur l'Iran, des représailles après la mort de 2 soldats américains en Jordanie. Pour cette 8e nuit consécutive de frappes, les États-Unis ont visé des sites militaires iraniens. Et en réponse, Téhéran a lancé des drones explosifs contre 2 bases militaires utilisées par les États-Unis au Koweït. Une nouvelle loi européenne entre en application. Aujourd'hui, il s'agit d'interdire aux très grandes entreprises la destruction en masse des vêtements neufs qui n'ont jamais été portés. Chaque année en Europe, 600 000 tonnes de produits de mode invendus sont détruites. Cela représente 5,5 millions de tonnes de CO2, soit plus de 5 millions de trajets Paris-New York en avion. Une sacrée aventure scientifique s'élance aujourd'hui de l'Orient. La Tara Polar Station quitte la Bretagne, direction le pôle Nord. Cette soucoupe en aluminium peut dériver sur la banquise pour en étudier la biodiversité. 12 scientifiques participent à cette expédition inédite. On passe maintenant au sport.
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1: Et ce mondial, il est terminé pour les Bleus. L'équipe de France a échoué dans la petite finale face à l'Angleterre hier soir au terme d'un match fou remporté par les Anglais 6-4. De quoi tout de même permettre à Kylian Mbappé d'établir un nouveau record historique de 22 buts inscrits en Coupe du Monde. Cela dit, Lionel Messi le battra peut-être ce soir puisque l'attaquant argentin est à l'affiche de cette finale Espagne-Argentine. Coup d'envoi à New York à 21h. Enfin, dans le Tour de France, 15e étape ce dimanche entre Champagnole dans le Jura et le plateau de Solaison en Haute-Savoie. Grosse étape de montagne de 184 km. Midi et 2 minutes, prochain rendez-vous avec l'actu tout à l'heure à 13h. On fait maintenant un nouveau point sur vos conditions de circulation. Elles arrivent juste après la météo. +29 degrés à Bordeaux et sachez que pour cet après-midi... 29 degrés à Bordeaux et sachez que pour cet après-midi, on devrait avoir quelques nuages.

0: Bourges, 29 du côté de Nantes et 35 degrés attendus, toujours sous abri, hein, du côté de Bordeaux. Nous aurons demain lundi de nouveau un temps ensoleillé. Il n'y a pas de pluie annoncée, en tout cas par Météo France, pour le début de la semaine qui vient. Peut-être un retour d'averse le week-end prochain, et encore à suivre, bien évidemment, au fil des jours qui viennent.
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0: Midi et 3 minutes. Et si dans l'ensemble les choses vont bien, on a quand même des points de vigilance à souligner sur la 10, la 81 et la 83. Si vous êtes sur l'autoroute A10, c'est l'autoroute la plus empruntée en ce moment. Elle vous permet de faire Paris-Bordeaux. Alors, il faut savoir qu'en Ile-de-France, dans l'ensemble, on a un petit peu de monde, mais ça se passe bien. Hein. Il y a très peu de difficultés. Vous voyez, quand vous arrivez avec Paris derrière vous, au péage de Saint-Arnoult, qu'il y a quelques véhicules devant vous, mais on ne peut pas vraiment dire que vous allez perdre du temps sur toute la traversée de cette région parisienne. Ça, c'est une bonne nouvelle. Sachez, pour ceux qui vont rester sur l'A10 en direction de Bordeaux, que dans l'ensemble, ça va aller plutôt bien. Mais à l'arrivée à Bordeaux, il y a eu tout à l'heure un accident. Alors, l'accident, ça va mieux puisque la voiture a été évacuée. Les pompiers ont pu quitter le secteur. Le patrouilleur est en train de le quitter aussi. Donc, on va très vite revenir à un trafic qui devrait se fluidifier. Il y avait à l'arrière 4-5 minutes de bouchon. C'est pas grand-chose. A priori, on devrait pouvoir donc retrouver un trafic qui s'écoule un peu mieux au niveau de ce kilomètre 516 après la sortie 38 Blaye-Montendre. Bon, après, quand vous arrivez au niveau de la barrière, au niveau de la rocade bordelaise sur la toute fin de la 10, on a quelques petits coups de frein, c'est pas grand chose, mais bon, 5 petites minutes de retenue avant la rocade, c'est assez traditionnel. À proximité de la 10, il y a la 83, l'autoroute de Vendée, pour ceux qui arrivent peut-être de Nantes, en tout cas qui cherchent à rejoindre l'autoroute A10. On le rappelle, tout à l'heure, il y a une voiture qui est tombée en panne, pas vraiment au bon endroit, sur la bande d'arrêt d'urgence, kilomètre 144, je dis pas au bon endroit parce que c'est vraiment un endroit où il y a un embranchement, hein, enfin, où en tout cas la 83 peut rejoindre la 10, donc c'est toujours un secteur où il y a un petit peu de monde, surtout sur des journées à fort trafic comme aujourd'hui. Donc la fin de la 83 est un peu ralentie. Bon, moins de 5 minutes de retenue, cela dit, voilà, donc ça c'est plutôt une bonne nouvelle. Maintenant, nous allons partir plein ouest. Si vous prenez la 11, axe Paris-Nantes, ça va bien. Si vous bifurquez au niveau du Mans pour aller en direction de la Bretagne sur la 81, là c'est plus compliqué. Il y a eu tout à l'heure un accident. L'accident s'est produit dans le sens Rennes-Le Mans. Pour autant, comme la voiture accidentée s'est retrouvée en travers du terre-plein central, il y a eu des dégâts sur la voie de gauche dans un sens comme dans l'autre, et c'est le sens le plus circulé qui est un petit peu plus ralenti. C'est bien logique, une journée comme aujourd'hui, direction la Bretagne. Il y a du monde, résultat 15 à 20 minutes à passer dans le bouchon à cet endroit. Vous qui roulez donc sur cette autoroute A10, à 81, vous allez voir que vous commencez à être ralenti au niveau du kilomètre 218 environ. Voilà, donc 15-20 minutes d'attente pour traverser cette zone. Et puis dans l'autre sens, en direction du Mans, là vous aurez à peu près 4-5 minutes de retenue. C'est quand même un peu moins important. Retenez en tout cas que vous n'avez que la voie de droite pour passer, hein, chaque fois, dans un sens comme dans l'autre, suite à cet accident. Il y a eu un autre accident sur la 81, dans le sens Le Mans-Rennes. La voie droite est neutralisée. C'est un autre accident, hein, rien à voir, même si c'est pas loin. Kilomètre 222, donc en direction de Rennes, deux voitures accidentées et une circulation sur la voie de gauche. Attention, avec des pompiers qui sont en intervention en ce moment à cet endroit. Voilà pour cette autoroute A81. Donc dans l'ensemble, vous avez entendu le gros des difficultés qui se déroulent en ce moment sur les axes autoroutiers de l'ouest et du centre. Bon, on arrive aussi à ce moment de pause déjeuner, donc ça devrait permettre au trafic de se calmer un petit peu. Donc attention à l'accès aux aires, hein, forcément sur les aires de service. On s'attend à ce qu'il y ait un petit peu de monde, mais en tout cas, le gros du trafic pourrait revenir dans le courant de l'après-midi, autour de 14h 14h30, voilà, là on va rentrer dans une phase un petit peu d'accalmie, et même s'il y a un petit peu de monde aux abords des grandes agglomérations, dans l'ensemble ça se passe bien, et là si ça bouchonne sur la 81, c'est donc en raison d'un accident.
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0: On adore ce titre de la Britannique Sienna Spiro. Midi, 14 minutes, l'heure de revenir à vos conditions de trafic.
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0: Il est midi et quart, il y a pas mal de secteurs où les choses vont mieux. Si vous roulez sur l'autoroute A10 notamment, sachez que suite à l'accident du kilomètre 516, tout est rentré dans l'ordre. En revanche, l'arrivée à Bordeaux sur cette autoroute, ce Paris-Bordeaux justement, eh bien sur ces 545 kilomètres d'autoroute, il y a 5 minutes de retenue. Voilà, c'est quand vous arrivez à Bordeaux, les difficultés commencent à partir de la sortie 42 en Barès-Saint-Loubès. C'est tout, parce que même dans le sens Bordeaux-Paris, ça va bien. Si jamais vous vous trouvez sur l'autoroute A83, cette autoroute de Vendée qui vient rejoindre l'A10 à Niort, en provenance de Nantes, eh bien elle est ralentie, cette A83. Il y avait tout à l'heure une voiture en panne qui ralentissait un petit peu le trafic dans le secteur, mais bon, c'est quand même une journée avec pas mal de circulation, donc forcément, cette jonction autoroutière, elle est de toute façon assez empruntée un jour comme aujourd'hui. Donc, pas sûr que maintenant que le véhicule en panne ait été évacué, on retrouve un trafic fluide là vraiment dans les minutes qui viennent. Voilà, ça reste à voir. En tout cas, c'est la preuve qu'il y a du monde sur la route actuellement. Et nous avons entre 5 et 10 minutes de ralentissement. Vous allez voir que vous commencez à freiner à partir de la sortie 11 Niort-Est et jusqu'à votre insertion sur l'autoroute A10 si vous roulez sur cette autoroute A83. Voilà, donc restez attentifs. Sinon, eh bien, sachez que si vous êtes du côté de l'A81, là, c'est la seule autre difficulté du moment parce que partout ailleurs, ça va bien. Donc, si vous partez en direction de l'ouest, vers les Pays de la Loire, vers la Bretagne, sur la 11, tout va bien. Paris-Le Mans, ça se fait sans problème. Le Mans-Nantes également. Mais si au Mans, vous cherchez à bifurquer direction Rennes sur l'A81 pour vous rendre en direction de la Bretagne, eh bien là, on a quand même une circulation assez dense suite à un accident survenu tout à l'heure au kilomètre 223, il y a une circulation ralentie pendant un bon quart d'heure. Voilà, donc ne soyez pas surpris lorsque vous arrivez là et que vous voyez que ça commence à ralentir au kilomètre 218. Alors, peut-être que vos GPS vous indiquent de sortir. Ça peut être une option de prendre dans le sens Le Mans-Rennes, hein, de prendre la sortie numéro 1 pour Sablé-Sillé-le-Guillaume. En passant par le réseau secondaire, vous allez gagner 5 minutes. Voilà, parce que c'est vrai qu'en distance, c'est un petit peu plus long. Voilà, donc c'est votre choix. Vous pouvez tout à fait choisir de faire une route un peu plus longue, mais au moins 5 minutes de gagner. Et puis surtout, ne pas avoir à traverser ce bouchon. Ça vous fera passer, en tout cas, par j'ai du mal à afficher cette info, départementale 57, voilà, qui va vous faire passer donc par Vège notamment, et vous pourrez récupérer ensuite l'autoroute A81 à Vège justement par l'entrée numéro 2 et poursuivre votre route en direction de Rennes. Voilà pour contourner donc cette difficulté, ce quart d'heure difficile sur cette autoroute A81 qui fait suite à un accident. Dans l'autre sens, ça ralentit aussi, mais là, ce ne sont que 5 minutes difficiles, hein, dans le sens Rennes-Le Mans. Donc, un temps de parcours déjà un petit peu plus acceptable, en tout cas. Et puis, sachez que partout ailleurs, sinon, dans l'ensemble, les choses vont beaucoup mieux. Je n'oublie pas quand même cet autre accident de l'A81, hein, dans le sens Le Mans-Rennes, où on a encore une voiture accidentée à cet endroit. Voie de droite neutralisée, pas d'accident grave, hein, dans ce secteur, fort heureusement, et une circulation qui ne se fait que sur la voie de gauche. Voilà donc pour la totalité des difficultés du moment partout ailleurs. Même s'il y a un petit peu de monde, ça avance plutôt bien.
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0: Allez, il est temps de faire un petit peu de continuer la route avec un petit peu de musique. C'est Gaëtan Roussel qui vous attend.
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Un titre qui sent bon l'été, signé du DJ et producteur français Clan, qui revisite ici un titre de Bad Bunny sorti l'an dernier. Allez, on continue avec Acha, et puis à midi et demi, on se retrouve pour le trafic avec une bonne nouvelle sur l'A83. Tout est rentré dans l'ordre.

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1: Midi et 29 minutes, ça y est, tout est rentré dans l'ordre. Si vous êtes en ce moment sur l'autoroute A83, que vous cherchez à rejoindre l'autoroute A10, hein, depuis cette autoroute de Vendée, peut-être pour certains depuis Nantes, en tout cas, il n'y a plus ni voiture en panne, ni bouchon à cet endroit. En ce qui concerne l'autoroute A10, eh bien là, pour le coup, il reste seulement 5 petites minutes de ralentissement avant d'arriver sur la rocade bordelaise. Sinon, en dehors de ça, ça se passe bien. Alors, on peut avoir un peu des tassements du trafic quand on arrive au niveau d'une bifurcation autoroutière, au niveau d'une aire de service, surtout à cette heure-ci, lors du déjeuner, ou à proximité d'une bretelle de sortie qui est pas mal empruntée, notamment en direction du littoral atlantique. Donc, vous restez prudent. Mais retenez que ça roule quand même globalement bien, ce qui n'est pas le cas sur l'autoroute A81, où il y a eu deux accidents coup sur coup. Premier accident, kilomètre 222. Là, je m'adresse à ceux d'entre vous qui roulent dans le sens Le Mans-Rennes. En direction de la Bretagne, donc, kilomètre 222, circule uniquement sur la voie de gauche, car il y a eu deux voitures accidentées à cet endroit, dont une qui a terminé sa route dans le fossé. Ensuite, un kilomètre plus loin, autre accident, où là, pour le coup, le véhicule a pu être évacué, et il semblerait qu'on retrouve une circulation sur les deux voies, donc a priori, un ralentissement qui devrait se calmer un petit peu si vous arrivez au niveau de ce kilomètre 223. Il y a quand même un quart d'heure 20 minutes de retenue à l'arrière, hein, donc à nouveau on peut continuer à conseiller de sortir de l'autoroute, pourquoi pas, vous gagnez 5 à 6 minutes en prenant la D57, vous sortez de l'autoroute A81 à la sortie 1 Sablé, Sillé-le-Guillaume, et vous récupérez cette A81 par l'entrée numéro 2 Évron-Vaiges. Voilà, vous avez comme ça Vaiges, V-A-I-G-E-S, vous contournez comme ça la zone un petit peu difficile. Voilà donc pour l'évolution de la situation à cet endroit. C'est un petit peu le statu quo, hein, mais bon, il faut savoir que vous êtes nombreux sur la route de départ, hein, forcément. Hein, dimanche 19 juillet, il y allait forcément avoir du monde sur votre trajet. Dans l'autre sens, ce même accident du kilomètre 223 entraîne là aussi un petit coup de frein. Pour le coup, c'est seulement 3-4 minutes, hein, donc c'est vraiment pas grand-chose. On va retourner sur l'autoroute A10, puisque je l'apprends à l'instant, il y aurait une voiture accidentée sur l'autoroute Paris-Bordeaux, kilomètre 268, donc après la sortie 25 pour Sainte-Maure. Il y aurait aussi des débris sur les voies à ce même endroit. C'est un secteur à deux voies. C'est un endroit où la 10 vient de passer à deux voies contre trois dans la traversée de Tours. Voilà, donc ne soyez pas surpris par cette zone d'accident qui pourrait bien ralentir rapidement. Kilomètre 268 au sud de Tours, direction Poitiers et Bordeaux. On y reviendra bien évidemment sur cette antenne.
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1: Vous connaissez ces vieilles expressions, rouler jeunesse, mettre les gaz, en voiture Simone, mais est-ce que vous connaissez vraiment leur histoire, d'où elles viennent ? Eh bien, on va justement se concentrer sur l'une d'entre elles dans 3 minutes, juste après Lilywood and the Prick.

0: Allez, il est temps, comme promis, de passer à ces vieilles expressions sur la route.
1: En voiture, c'est mal et la gomme.
2: Roule ma poule.
3: Péter une durite.
4: Allez, en route, mauvaise troupe.
0: Est-ce que vous avez déjà dit, par exemple, en voiture, Simone, vous? Eh bien, Loïc Alsac nous parle de cette expression.
5: Allez, en voiture, Simone. Mais Simone, mais je ne connais pas de Simone, moi. Pourtant, cette femme a bel et bien existé. Il s'agit de Simone de Pinet de Borde des Forêts, l'une des rares femmes à décrocher le permis de conduire en 1929.
6: Wow.
5: La voiture devient alors sa passion, au point de se lancer avec succès dans les courses automobiles et de devenir à l'époque une véritable star. Mais le succès de la formule viendrait surtout de la télévision. Dans les années 60, l'animateur Guy Lux présentait le jeu Interville aux côtés de Simone Gardy. Pour lancer l'émission ou relancer l'action, Guy Lux lançait régulièrement
7: « En voiture Simone, en voiture Simone, c'est moi qui conduis et c'est toi qui klaxonne. »
5: La phrase amuse alors les téléspectateurs et entre rapidement dans le langage populaire. Aujourd'hui, plus besoin de s'appeler Simone pour l'entendre. On l'utilise simplement pour dire « on y va, on met les gaz », mais ça, c'est une autre expression.
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0: 34, le trafic est difficile sur la 81 et sur la 10. Je vous explique pourquoi après cette pause.
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4: Midi 46, le trafic se complique sur l'autoroute A10 au sud de Tours, direction Bordeaux. Pourquoi ? Pour plusieurs raisons. D'une part, il y a eu un accident au kilomètre 267, c'est-à-dire après la sortie 25 pour Sainte-Maure. C'est un endroit où une voiture, semble-t-il, a perdu une roue, est allé percuter le terre-plein central avant de pouvoir s'immobiliser sur la bande d'arrêt d'urgence. Il y aurait d'autres véhicules à l'arrêt autour d'elle. Voilà, donc résultat, beaucoup de monde sur la bande d'arrêt d'urgence et les services de sécurité qui se rendent sur place. C'est le kilomètre 267, ça entraîne à l'arrière presque 10 minutes de bouchon, entre 8 et 10 minutes de ralentissement. Voilà, donc attention lorsque vous arrivez là, mais sachez que les services de sécurité sont prévenus et qu'ils arrivent. Lorsque vous arrivez là, ne soyez pas surpris avec un ralentissement qui va forcément grossir étant donné qu'il y a un petit peu de monde sur cette route pour aujourd'hui. Alors il y a du monde, dans l'ensemble quand il n'y a pas d'accident ou d'obstacle sur les voies, ça avance bien, vous roulez avec précaution, mais voilà, en revanche, dès qu'il y a un accident, c'est la preuve que vous êtes nombreux, ça ralentit forcément derrière. Alors ensuite, au niveau de cet accident d'ailleurs, il y aurait peut-être des obstacles sur les voies, donc vous restez prudent. Et puis au-delà, très peu de temps après, fourgonnette en feu annoncée, ce serait une fourgonnette qui brûlerait dans le champ à proximité de l'autoroute. Bon, en tout cas, a priori, dégagement de fumée, dégagement de flammes, de chaleur, donc on reste prudent ces derniers jours. Dès qu'il y avait un véhicule en feu, forcément la végétation prenait feu tout autour étant donné l'état de sécheresse de ces derniers temps. Voilà, donc vous restez très prudent là aussi. Quand vous arrivez à cet endroit, vous vous décalez bien sur la voie la plus à gauche. Kilomètre 275, l'autoroute A10, direction Paris, direction Bordeaux, bien sûr, direction Bordeaux, avec là aussi forcément une zone où on va avoir droit à un coup de frein hein, à l'arrière, parce qu'il y a aussi un effet un petit peu curiosité, un peu surprenant. C'est 4 km après la sortie 26, Châtellerault Nord, 4 km après la sortie 26, Châtellerault Nord. Voilà pour cette autoroute A10 qui ensuite redevient à peu près tranquille, traversée de Poitiers, de Niort, de Saintes sans trop de problèmes, même si entre Niort et Saintes on a pas mal de bretelles de sortie qui vous permettent d'aller vers le littoral atlantique et qui sont pas mal empruntées, ça peut entraîner des petits coups de frein mais il y a rien de méchant. L'arrivée à Bordeaux sera ralentie, vous avez 10 minutes un peu difficiles avant la rocade, ça c'est assez classique surtout sur une journée comme aujourd'hui. Ensuite, ailleurs sur la 10 ça va bien, notamment si vous la prenez dans le sens Bordeaux-Paris, et puis si vous partez en direction de l'ouest, direction les Pays de la Loire et la Bretagne, entre Paris et Le Mans, ça se passe sans problème sur la 11. En revanche, pour ceux qui vont bifurquer au Mans en direction de la Bretagne, et bien en direction de Rennes, alors il y a déjà une bonne nouvelle au kilomètre 222, puisque l'accident est terminé, vous avez retrouvé une circulation normale sur les deux voies, les deux véhicules accidentés ont pu être évacués, ça c'est une bonne chose. En revanche, un kilomètre plus loin, on a eu un autre accident. Plus tôt ce matin, la voiture s'est retrouvée en travers du terre-plein central. Alors, certes, le véhicule a été évacué, les voies ont pu être nettoyées, mais les services de sécurité ont choisi de maintenir, neutraliser la voie de gauche dans un sens comme dans l'autre. Pourquoi ? Parce qu'au moment de l'impact, la glissière de sécurité a été considérablement déformée. Donc ça peut rendre la circulation dangereuse sur la voie de gauche, hein, dans un sens comme dans l'autre. Donc on maintient une circulation seulement sur la voie de droite, et comme vous êtes nombreux à rouler direction la Bretagne, c'est ça qui vous ralentit. Vous avez 15 à 20 minutes d'attente pour franchir cette zone de ralentissement qui s'est installée. Et puis, comme tout à l'heure, hein, c'est vrai que vous avez toujours moyen de sortir de cette autoroute à 81 par la sortie numéro 1 Sablé-Sillé-le-Guillaume. C'est peut-être ce que vous indique vos GPS d'ailleurs. Vous récupérerez ensuite la 81 par l'entrée Évron Vège. Vous aurez ainsi gagné 5 à 6 minutes. C'est pas grand chose, mais c'est toujours ça de prix, effectivement, si vous avez envie de rouler sur un trajet qui est donc plus long en distance, mais au moins où ça roule de façon fluide. Voilà donc pour cette autoroute A81. J'ajoute, si vous roulez dans l'autre sens, donc direction Le Mans, comme c'est un secteur où il y a un peu moins de circulation, bah que là aussi vous êtes ralenti, mais c'est juste un mini coup de frein. On peut pas vraiment dire que vous allez perdre du temps, hein. C'est une à deux minutes de coup de frein seulement sur la traversée de cette zone-là. On part à Nantes maintenant. Nantes dans le sens Nantes-Paris, l'autoroute A11, obstacle sur les voies au kilomètre 349. Et puis autre obstacle dont j'apprends l'existence à l'instant, l'autoroute A10 dans le sens Bordeaux-Paris, ce serait des vêtements qui seraient tombés sur la chaussée au-delà de la sortie 18 Château-Renaud au kilomètre 160. Retour de la musique tout de suite avec un bon souvenir. Ça va nous rappeler 1998 après l'échec d'hier soir. Hermes House Band. Il y aura également Flo de la Vega dans la foulée.

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1: J'ai voulu montrer combien j'étais brillant. Ouais. Original sans...
2: Flo de la Vega, aimez les gens. Midi et 58 minutes des ralentissements sur l'autoroute A10 avec un accident et une voiture en feu dans le secteur de Châtellerault. Et puis ça coince toujours pendant une douzaine de minutes sur l'A81 direction la Bretagne. On y revient et en détail après le flash info de 13h. On parlera météo aussi. Tout de suite, c'est la Sue en musique.
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1: Du sport, tout d'abord dans le Tour de France, départ de la 15e étape imminent, 184 km de montagne entre Champagnole dans le Jura et le plateau de Solaison en Haute-Savoie. Un parcours que le Lyonnais de 19 ans, Paul Seixas, connaît bien. Le prodige français participe pour la première fois au Tour de France et il est 4e au général. Le Slovène Tadej Pogačar, lui, est toujours devant avec le maillot jaune.
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1: Et la finale du Mondial, c'est ce soir. L'Espagne affronte l'Argentine à New York à 21h. L'attaquant argentin Lionel Messi tentera de battre le record établi hier soir par Kylian Mbappé de 22 buts inscrits en Coupe du Monde. Alors un record qui n'aura pas permis à la France de l'emporter. Les Bleus se sont en effet inclinés à l'issue d'un match à rebondissement face à l'Angleterre. Les Anglais ont remporté cette petite finale pour la 3e place par 6-4. Dans le reste de l'actualité, de nouveaux bombardements au Moyen-Orient, des représailles américaines après la mort de 2 soldats américains en Jordanie, avec des frappes donc sur l'Iran, une 8e nuit consécutive de frappes avec des États-Unis qui ont visé des sites militaires. En réponse, Téhéran a lancé des drones explosifs contre 2 bases militaires utilisées par les États-Unis au Koweït. Un influenceur masculiniste arrêté hier à Miami, l'américano-britannique Andrew Tate et son frère ont été arrêtés à la demande du Royaume-Uni qui réclamait leur extradition pour viol présumé. Enfin, un homme de 23 ans placé en garde à vue à Paris, il aurait allumé un feu avec l'intention d'incendier le bois de Boulogne dans l'ouest de la capitale ce week-end. 13h02, prochain rendez-vous avec l'actu tout à l'heure à 14h. On va maintenant faire un nouveau point sur vos conditions de circulation. Elles arrivent dans un instant, après la météo. Degrés du côté du bassin d'Arcachon et de Bordeaux en ce moment, alors qu'on enregistre 20 degrés à Évry, au sud de Paris. Voilà, des températures qui sont assez variables. En tout cas, ce qui est sûr, c'est que pour aujourd'hui, on va avoir un petit voile nuageux au nord de la Seine, mais partout ailleurs, un ciel plutôt clair et du soleil. Pas de pluie à l'horizon, ni pour aujourd'hui, ni pour les jours qui viennent. En tout cas, les températures avec des maximales attendues cet après-midi autour de 25 degrés à Strasbourg, comme à Paris, on devrait atteindre les 26 à Rennes, 28 à Bourges, 29 à Nantes et possiblement sous abri 35 degrés à Bordeaux.
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1: Possiblement sous abri 35 degrés à Bordeaux.
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0: De gauche, il y a du monde en intervention sur place lorsque vous arrivez dans le secteur. Et résultat, eh bien, ça vous ralentit à l'arrière pendant 20 minutes. 20 minutes de ralentissement, vous ne roulez que sur la voie de gauche, hein, c'est ça notamment qui vous ralentit. Alors essayez quand même de relancer un petit peu le trafic. Je sais bien qu'il faut passer avec précaution au niveau de l'accident, mais vous verrez une voiture sur ses roues. Voilà, c'est vrai qu'il y a toujours un peu de curiosité, on a envie de voir ce qui se passe. Hein. C'est plus fort que soi le plus souvent, mais essayez quand même de redonner un petit peu d'élan à ce trafic afin d'essayer de le fluidifier un petit peu. En tout cas, il n'y a plus d'obstacles sur les voies suite à cet accident sur la voie de gauche. En tout cas, ça c'est une bonne chose. Juste après, au kilomètre 275, si vous arrivez là, il y a une voiture en feu, nous indique-t-on, dans un champ au-delà de l'autoroute, mais ça peut quand même un petit peu vous surprendre, vous gêner. Donc restez attentifs, kilomètre 275, on est 4 km après la sortie 26 Châtellerault Nord. Et ensuite, c'est l'arrivée à Bordeaux qui sera ralentie. Mais bon, seulement pendant 10 minutes. Voilà, donc 10 minutes de ralentissement avant d'entrer sur la rocade bordelaise. Alors ce qu'il faut savoir, c'est que Bordeaux, c'est pas toujours la destination, hein, c'est souvent une ville de transit. Alors, la rocade, le trafic s'y écoule bien en intérieur comme en extérieur. Retenez toutefois, si vous partez direction le bassin d'Arcachon, les Landes, le Pays Basque, que au-delà de Bordeaux, vous aurez à prendre la 63 et cette A63, elle est ralentie. Vous avez 25 minutes de retenue avant la jonction avec la 660 qui vous emmène direction le bassin d'Arcachon. Voilà pour cette autoroute A10. Dans l'autre sens, un petit peu moins de monde, c'est fréquenté aussi, mais il y a quand même un peu moins de monde. Attention, la seule difficulté, c'est au kilomètre 160, ce sont des vêtements qui ont été perdus sur la chaussée, en travers des trois voies, entre les sorties 18 et 17, au-delà de Tours, direction Orléans et Paris. J'en viens à l'autoroute A81, qui a été très sérieusement perturbée ce matin suite à un accident. Alors, résultat, l'accident est terminé au kilomètre 223 en direction de la Bretagne, mais le terre-plein central a été endommagé au moment de l'accident puisque la voiture s'est retrouvée en travers du terre-plein central, donc les glissières ont été abîmées et ça va devenir maintenant une zone de chantier. Hein. La voie de gauche est neutralisée dans chaque sens afin de permettre des travaux et puis de toute façon ce serait trop dangereux de vous faire rouler sur cette voie de gauche où la glissière de sécurité empiète. Hein, voilà. Donc forcément il s'agit de vous faire passer en toute sécurité et donc uniquement sur la voie de droite, aussi bien direction Rennes que direction Le Mans. Alors direction Le Mans, ça entraîne plus de ralentissement. Direction Rennes, ça va mieux. On a atteint tout à l'heure jusqu'à 20 minutes de bouchons à cet endroit. On arrive à une douzaine de minutes un peu difficiles. Voilà, donc ça veut dire que les choses vont quand même beaucoup mieux. Forcément, c'est aussi l'heure de la pause déjeuner. Et d'ailleurs, si vos GPS vous indiquent de sortir, vous pouvez encore sortir. Mais maintenant, le temps de parcours est le même, exactement le même, que vous restiez sur l'autoroute ou que vous passiez par le réseau secondaire. Voilà, donc sachez-le, gardez ça en tête. Et puis, je vous parlais de cette pause déjeuner. Il y a beaucoup monde qui cherche à s'arrêter sur les airs. Là, par exemple, on fait la queue quand on veut s'arrêter à Orléans, là, kilomètre 90. Vous qui roulez donc direction Orléans, Tours, voilà, vous êtes nombreux à chercher à vous arrêter sur cette aire. Au nord d'Orléans, donc ça vaut pour Orléans, mais pour plein d'autres secteurs aussi. Voilà, donc attention à ces potentiels temps d'attente en cette journée de trafic chargé.
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0: Et sachez que vous pouvez nous envoyer vos messages, hein, bien évidemment, sur la route, n'hésitez pas. Vous savez que vous pouvez vous rendre sur notre site internet et puis ça vous permettra comme ça de nous donner un petit peu de vos nouvelles. À quelle heure avez pris la route? Quelle est votre destination? Comment ça roule de votre côté? Alors bien sûr, c'est le passager, hein, qui envoie le message, c'est jamais la personne qui est au volant qui manipule son smartphone. Évidemment. Et puis ensuite, eh bien, vous vous rendez sur notre site radiovinciautoroute.com ou alors sur notre appli Radio 107.7 et puis vous cliquez soit sur le bouton vert, c'est une nouveauté cette année, on peut communiquer via WhatsApp ou alors sur la petite bulle bleue Messenger à droite de la page. Voilà, ça nous permet d'être en contact, vous nous donnez de vos nouvelles, vous nous dites comment ça se passe pour vous qui êtes sur cette route, pour certains route des départs, pour certains route des retours. En tout cas, un peu de monde, vous l'avez compris et nous sommes là pour vous accompagner. Et en musique avec les Bee Gees.

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1: Du monde sur la route pour aujourd'hui, c'était à prévoir. Hein. Dimanche 19 juillet, il y a un petit peu de monde. Alors ce qui est sûr, c'est que ce matin, tout ce petit monde se trouvait plutôt en Île-de-France, entre Paris et Orléans, entre Paris et Le Mans. Et là, on voit bien, en ce tout début d'après-midi, que le gros du trafic a avancé. Les difficultés qu'on rencontre, elles sont plus au centre ou à l'ouest du pays en ce moment. Et surtout, ces difficultés, elles s'installent en général quand il y a un accident ou un obstacle sur les voies. Parce que sinon, certes, vous êtes nombreux, mais pas au point d'entraîner des gros bouchons. Donc, si ça bouchonne sur la 10, c'est parce qu'il y a des accidents et l'arrivée sur la rocade bordelaise. Donc, je vous raconte tout ça en détail. Donc, Paris-Tours, pas de problème. Vous accédez donc vous roulez pendant 200 km tout à fait tranquillement. Et puis, si à Orléans, vous voulez partir sur la 71, direction Bourges, Clermont, Châteauroux, Limoges, là aussi, ça ira bien. Si à Orléans vous restez sur la 10, jusqu'à Tours pas de problème, au sud de Tours on reste attentif et même un petit peu avant d'ailleurs, quand vous arrivez à Tours j'apprends à l'instant qu'il y a une fourgonnette en panne au niveau de la barrière de péage de Monet. Voilà, donc attention. Et ensuite, au sud de Tours, oui, au-delà de la sortie 25 pour Sainte-Maure, on rappelle qu'il y a eu une voiture accidentée tout à l'heure et qu'au niveau du kilomètre 267 vous ne passez que sur la voie de gauche, et ça vient s'ajouter à une autoroute à 10 qui, dans la traversée de Tours, est à 3 voies, et puis après, du côté de Sainte-Maure, voilà, l'autoroute se réduit et on passe de 3 à 2 voies de circulation. Donc il y a d'une part cet effet entonnoir, et ensuite cette voiture accidentée avec une circulation uniquement sur la voie de gauche, et donc ça vous ralentit. Vous avez actuellement une demi-heure de bouchon, et oui, ça grossit très vite, c'est la preuve de l'intensité du trafic, avec le moyen de sortir, si vous le souhaitez, de l'autoroute. Hein, vous pouvez tout à fait prendre la sortie 25 Sainte-Maure. Il y a beaucoup de vos GPS qui vous l'indiquent. Et ensuite, vous allez vous retrouver à allonger le tracé de l'autoroute A10 en passant par la D910. Vous récupérerez l'autoroute A10 au nord de Châtellerault, l'entrée 26 Châtellerault Nord. Vous aurez quand même gagné un quart d'heure en faisant ça. Voilà. Donc n'hésitez pas. Vous pouvez tout à fait la prendre, cette sortie 25 Sainte-Maure, même si elle est un petit peu fréquentée à l'heure qu'il est. Ensuite, la suite du parcours, comment ça se passe? Plutôt bien, mais attention à un véhicule en feu. C'est pas directement sur l'autoroute, c'est un petit peu au-delà, mais en tout cas, il s'agit de rester prudent et de penser à bien vous décaler sur la voie de gauche quand vous arrivez là, kilomètre 275. Ensuite, il y a un petit peu de répit dans le sens où vous avez donc un trafic qui s'écoule bien sur la suite du parcours, même s'il peut y avoir du monde en direction du littoral atlantique, dans pas mal de bretelles de sortie, notamment entre du côté de Niort, de Sainte, voilà. Et puis l'arrivée à Bordeaux est ralentie, 10 à 15 minutes d'attente avant de faire votre entrée sur la rocade bordelaise, une rocade où le trafic s'écoule bien dans les deux sens. Au-delà, ce sera plus compliqué, c'est une autre voie du 177 que vous entendrez sur l'autoroute A63 direction le bassin d'Arcachon, le Pays Basque, les Landes, et vous avez entre 20 et 25 minutes d'attente sur cette autoroute A63. Voilà, ça c'est pour les grandes migrations dans le sens Paris-Bordeaux. Si jamais vous faites Bordeaux-Paris, vous prenez la 10 dans l'autre sens, rassurez-vous, il n'y aura aucune difficulté. Il faudra rester prudent parce qu'il y a quand même du monde, mais ça se passe tout à fait correctement. J'en viens à l'autoroute A81, puisque c'est la seule autre autoroute qui soit perturbée en ce moment. En fait, il y a eu un accident tout à l'heure. La voiture accidentée s'est retrouvée en travers du terre-plein central. Elle a endommagé les glissières de sécurité. Il va falloir maintenant faire des travaux et rétablir ces glissières qui sont en partie couchées. Donc ça gêne la voie de gauche. Donc la voie de gauche direction Rennes comme direction Le Mans est neutralisée. On ne passe que sur la voie de droite au niveau de cette zone d'accident du kilomètre 223. Mais la bonne nouvelle, c'est que le ralentissement a plutôt tendance à se calmer en ce moment. On est repassé sous la barre symbolique des 10 minutes de ralentissement à l'arrière de ce kilomètre 223 pour vous qui roulez direction la Bretagne. Vous êtes nombreux d'ailleurs, direction la Bretagne en ce dimanche. Voilà, mais il faudra prendre son mal en patience pendant 8 à 10 minutes. Voilà, c'est tout. Rassurez-vous, la suite du parcours, ça se passe bien du côté de cette direction de Rennes, donc sur cette A81. Voilà, et puis sachez que dans l'ensemble, partout ailleurs, les choses vont plutôt bien. L'agglomération nantaise, ça va bien également et ça mérite d'être souligné. On va poursuivre avec un petit peu de musique. Je vous propose Elena et son titre Capuche.

Inner Circle pour un petit retour dans les années 90. Ensuite, eh bien, je vous propose qu'on fasse un nouveau point sur vos conditions de circulation. Tout à l'heure, autour de 13h30, on a toujours un bouchon et qui grossit au sud de Tours. Sachez qu'à partir du kilomètre 260, après la sortie Sainte-Maure, la sortie 25 Sainte-Maure, eh bien, vous avez 40 minutes de bouchon suite à une zone d'accident. N'hésitez pas, vous pouvez toujours continuer à sortir à la sortie 25 Sainte-Maure pour récupérer la 10 un peu plus au sud par Châtel-Renaud. Vous gagnerez près de 20 minutes en faisant ça. Voilà, ça peut être une bonne option en ce moment. C'est la grosse difficulté du moment. Sinon, il y a toujours un tout petit coup de frein sur la 81. Ça va de mieux en mieux. Et puis encore une petite dizaine de minutes de ralentissement à Bordeaux. Mais c'est tout. On reviendra à vos conditions de trafic après la musique dans quelques instants.

0: Il est 13h30, on fait une petite pause et on se retrouve juste après pour évoquer de nouveau vos conditions de trafic.
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4: Il est 13h et à peine, et tout juste 32 minutes, on continue à parler de l'autoroute A10 et de l'A81. Ce sont les deux seuls où il y a des ralentissements en ce moment, parce que partout ailleurs, même s'il y a un petit peu de monde, ça se passe bien. Sur l'A10, attention, dans le sens Paris-Bordeaux, il y a eu un accident au kilomètre 267. On est au sud de Tours, après la sortie 25 pour Sainte-Maure. C'est un endroit où vous ne roulez que sur la voie de gauche, ça entraîne 3 quart d'heure de bouchon à l'arrière. Sachez-le, voilà, ça coince très sérieusement, donc n'hésitez pas à sortir de l'autoroute en ce moment. Vous pouvez sortir à la sortie 25 Sainte-Maure. Vous récupérerez la 10 un tout petit peu plus au sud, au niveau de Châtellerault Sud, hein, cette entrée numéro 26 de la 10, avec quand même du monde, hein, ce réseau secondaire qui est en train de se charger en ce moment, parce que vos GPS vous indiquent, hein, de sortir, de même que nous ici au 177. Alors sachez que sur ce réseau secondaire, il y a un petit peu de monde dans la sortie Sainte-Maure, et puis ensuite sur la D910, le long de la 10, il peut y avoir des coups de frein quand vous traversez les communes, hein, notamment. Voilà, donc restez attentifs par rapport à ça, mais retenez que c'est la grosse difficulté du moment. Au-delà, il y a une voiture qui a pris feu tout à l'heure dans un champ au-delà de l'autoroute. Les pompiers sont en intervention, il n'y a vraiment aucune gêne directe au trafic. Kilomètre 275, juste attention, pas trop de curiosité, ça se passe dans le champ à proximité de l'autoroute, kilomètre 275, mais voilà, aucune gêne directe à la circulation, et c'est tant mieux. L'arrivée à Bordeaux continue d'être un peu ralentie, mais c'est pas énorme, c'est moins de 10 minutes de retenue. Vous serez ralenti à partir de la sortie 42 en Barès-Saint-Loubès jusqu'à la rocade bordelaise. L'autoroute A10 dans l'autre sens, avec une nouveauté, un accident qui s'est produit entre les sorties 33 et 32, entre La Rochelle-Niort et Limoges-Niort, kilomètre 379. Le véhicule accidenté est sur la bande d'arrêt d'urgence et le dépanneur est déjà arrivé sur place à peine l'accident annoncé. Voilà, donc tant mieux. Là aussi, les choses sont sous contrôle. Et en ce qui concerne l'autoroute A81, ça va de mieux en mieux. Peut-être bien qu'à notre prochain point trafic, je n'aurai même plus besoin de vous parler de la 81. La 81, vous savez, c'est l'autoroute qui fait Le Mans-Rennes en direction de la Bretagne. Il y a eu tout à l'heure un accident qui est terminé, mais désormais, il y a une zone de travaux qui a été installée parce que les glissières ont été endommagées au moment de l'accident. Résultat, ça vous a considérablement ralenti. Désormais, le coup de frein n'est plus que de moins de 5 minutes, 4 minutes environ pour traverser cette zone. Voilà, donc ça, c'est bien la preuve que ça va quand même beaucoup mieux. Et puis une dernière info m'amène à vous parler de l'A71. L'A71, donc, pour vous qui voulez y entrer, direction Bourges, Clermont-Ferrand, Châteauroux, Limoges, Toulouse, par l'entrée Orléans-Centre, eh bien attention, il y a un piéton qui a été repéré au niveau du péage en entrée donc de cette autoroute A71. Entrée Orléans-Centre, attention.
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4: 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Dans un instant, nouvel épisode de notre saga ce soir. On danse, direction la Camargue et la célèbre Churrascaria. Et ce sera juste après la musique des Synapsons.

0: 13h38, allez, cet été, nous vous racontons l'histoire des lieux mythiques où les Français ont dansé.
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0: Voici donc un nouvel épisode de Ce soir, on danse avec Francine Thomas, direction la Camargue.
2: La discothèque qui a les honneurs aujourd'hui de notre saga se mérite. Il faut trouver le bon embranchement au milieu des roseaux sur la départementale 58 entre Aigues-Mortes et Sainte-Marie-de-la-Mer. C'est là, au niveau de la commune de Vauvert, qu'il faut tourner pour remonter un petit chemin et finir par tomber sur la Chouraskaya que les habitués appellent tout simplement la Chou. Inaugurée en 1965, elle accueille les noctambules depuis plus de 60 ans sur sa piste en terre battue. Ici, l'art de la fête confine au sublime.
3: Si tu es celui qui vole dans des instants d'oubli, qui se méfie des paroles, viens danser le sirtaki.
2: Le sirtaki n'est pas forcément la danse de prédilection, mais toutes les musiques et toutes les cultures sont respectées à la Chouraskaya. C'est même la vocation de cet endroit, tel que l'a voulu le manadier Jean Lafont, premier propriétaire des lieux. Pas d'étiquette sociale qui tienne, pas de préférence sexuelle et pas de chapelle musicale. Tout le monde se côtoie dans le même plaisir de partager la piste. Les habitants du coin dansent avec les stars du showbiz. Les spectacles de travestis sont organisés en alternance avec les concerts, ceux d'Erita Mitsuko. Ou des négresses vertes. Un certain nombre de légendes se sont écrites ici. On dit par exemple qu'un jour de panne d'électricité, le célèbre journaliste Yves Mourouzi a amené sa voiture au centre de la piste et la fête a continué tard dans la nuit au son de son autoradio. Un soir toutefois, les haut-parleurs se sont tus. La Chouraskaya est partie en cendres le 30 décembre 1981. Des mois de travaux ont été nécessaires pour la faire renaître, comme si de rien n'était.
4: Come on, baby, light my...
2: Pour fêter le 46e anniversaire des lions, on raconte que les taureaux ont été lâchés sur la piste de danse, dont la fermeture définitive a été annoncée en 2013. Mais là aussi, c'est une énième légende, puisque chaque été, les lumières de la Chouraskaya continuent de s'allumer.
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0: Bruno Mars et son excellent I Just Might. Allez, 13h44, il est temps donc de revenir à vos conditions de circulation. C'est toujours difficile au sud de Tours, même si ça va un tout petit peu mieux. On va revenir à ces difficultés en cours dans un petit instant après cette pause.
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0: À 13h45, vous restez nombreux sur la route. Vous allez même peut-être l'être encore plus au fil de cet après-midi. Là, on va commencer à sortir du moment de la pause déjeuner. Donc, on peut avoir une recrudescence de la circulation. En tout cas, pour le moment, même si vous êtes nombreux, dans l'ensemble, ça passe bien. Sauf sur l'A10, une autoroute A10 qui reste perturbée au sud de Tours, entre Tours et Poitiers, du côté de Châtellerault. Pourquoi ? Parce qu'il y a eu un accident. Alors, il y a quand même une bonne nouvelle, c'est qu'au niveau du kilomètre 267, où la voiture s'est retrouvée accidentée sur le bas-côté, eh bien désormais, la voiture accidentée a été évacuée. Donc, il n'y a plus grand-chose à voir sur la voie la plus à droite et la bande d'arrêt d'urgence en ce moment. Pour autant, le secteur reste neutralisé. Il y a encore un peu de nettoyage à faire pour les services de sécurité qui sont en intervention. Mais vous qui arrivez dans le secteur, vous ne passez que sur la voie de gauche. Alors déjà que juste avant, vous étiez passé de 3 à 2 voies. Donc là, à nouveau, deuxième effet entonnoir. C'est ce qui explique ces 35 minutes en moyenne d'attente dans ce bouchon. Et voilà, en même temps que je vous parle, j'apprends que ça y est, les deux voies sont rendues au trafic. Donc la voie qui était à droite et dont je vous disais qu'elle était en train d'être nettoyée, ça y est, elle est nettoyée et le patrouilleur en intervention vient de rétablir la circulation sur les deux voies. Voilà, donc ça veut dire que ces 35 minutes de bouchon, très vite elles vont se résorber. Vous avez toujours moyen de quitter l'autoroute hein, si vous le souhaitez. Au niveau de la sortie 25 pour Sainte-Maure, à l'heure qu'il est, vous gagnez 7 minutes, mais comme là le bouchon va commencer à se résorber, c'est un peu le point de bascule, c'est-à-dire que là maintenant on va arriver à un temps similaire que vous restiez sur l'autoroute ou que vous en sortiez. On a d'ailleurs de plus en plus de monde sur le réseau secondaire qui commence à être un petit peu chargé. Bon voilà, peut-être c'est le moment de faire une pause en amont, hein. Vous avez une aire au kilomètre 233 qui vous accueille, c'est l'aire de Sainte-Maure de Touraine justement et où vous pouvez vous arrêter un petit quart d'heure, le temps de faire une pause et vous verrez qu'ensuite le trafic pourra repartir déjà de façon un petit peu plus confortable. Pour ce qui est de la 10, ailleurs, ça va bien, mais attention à ces 10 minutes de ralentissement à l'arrivée à Bordeaux. Et je n'oublie pas ceux d'entre vous qui roulent dans le sens Bordeaux-Paris avec une voiture accidentée sur la bande d'arrêt d'urgence au nord de Bordeaux, hein, en direction de Paris, secteur de Niort. On est au kilomètre 379. Et puis la 81, je vous le disais dans le précédent point trafic, ça y est, c'est terminé. L'accident de tout à l'heure est un mauvais souvenir, il n'y a plus du tout de ralentissement. Et nous allons continuer la route avec un petit peu de musique et puis pourquoi pas en gagnant des cadeaux. 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Allez, la musique maintenant, il y aura Auria juste après Michael Jackson.

Elle s'appelle Oria, soirée mondaine. 13h56, ça va beaucoup mieux du côté du bouchon. Au sud de Tours, on n'est plus qu'à une vingtaine de minutes de ralentissement désormais hein, pour traverser cette zone qui devient plus qu'une zone de bouchon, une sorte de grande zone de circulation en accordéon. L'accident étant terminé, on a repris une circulation sur les deux voies et c'est pour ça que ça va mieux. Allez, le retour de la musique. À 14h, nous nous retrouvons pour l'info, la météo. Et le trafic pour la musique, le Britannique Benjamin Clementine, tout de suite.

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1: Le risque de feu de forêt passera au niveau très élevé dans le Lot-et-Garonne demain. Aujourd'hui, les Bouches-du-Rhône et le Var sont au même niveau rouge. En Espagne, l'incendie qui ravage la région de la Mierla au nord de Madrid a brûlé 13 000 hectares et n'est toujours pas circonscrit. En revanche, la situation s'améliore près de Saragosse, mais 15 000 hectares de végétation sont tout de même partis en fumée dans la région. Un influenceur masculiniste arrêté hier à Miami, l'américano-britannique Andrew Tate et son frère ont été arrêtés à la demande du Royaume-Uni qui réclamait leur extradition pour viol présumé. Une belle aventure scientifique s'élance aujourd'hui de l'Orient. La Tara Polar Station quitte la Bretagne, direction le pôle Nord. Cette soucoupe en aluminium peut dériver sur la banquise pour en étudier la biodiversité. 12 scientifiques participent à cette expédition inédite. La 15e étape du Tour de France, 184 km de montagne. C'est parti entre Champagnole dans le Jura et le plateau de Solaison en Haute-Savoie. Le fief de la famille de Paul Sexas, le prodige français de 19 ans, participe à son premier tour et affiche une superbe 4e place au général. Le Slovène Tadej Pogacar domine toujours le classement sans surprise.
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1: Et ce mondial, il se termine ce soir, ce mondial de football. L'Espagne affronte l'Argentine à 21h. L'attaquant argentin Lionel Messi tentera de battre le record établi hier soir par Kylian Mbappé. 22 buts inscrits en Coupe du Monde. Un record qui n'aura pas permis à la France de l'emporter. Les Bleus se sont inclinés à l'issue d'un match fou face à l'Angleterre. Les Anglais ont remporté cette petite finale pour la 3e place par 6 buts à 4. Et puis c'était aussi le dernier match de Didier Deschamps comme sélectionneur. L'arrivée de son successeur à la tête des tricolores, Zinedine Zidane, devrait être annoncé d'ici quelques semaines. 14h02, prochain rendez-vous avec l'actu tout à l'heure à 15h, ce sera en compagnie de Christelle Mollon. Tout de suite, nous allons revenir à vos conditions de circulation. Ça arrive dans un instant, après la météo. Et le mercure grimpe petit à petit, on est déjà à 33 degrés à Bordeaux. Alors c'est vrai que pour cet après-midi, on aura un voile nuageux au nord de la Seine qui ne sera pas présent plus au sud. Dans l'ensemble, ce sera plutôt un ciel clair avec des températures qui pourront atteindre sous abri à Bordeaux. En effet, 35 degrés, c'est ce que Météo France attend. On sera plutôt autour de 25 degrés, 10 degrés de moins. À Strasbourg comme à Paris, il devrait y avoir cet après-midi au plus chaud à Rennes, 26 degrés, 28 à Bourges comme à Tours et 29 du côté de Nantes. En tout cas, c'est un temps sec pour aujourd'hui. Et ce sera le cas d'ailleurs tout au long de la semaine qui vient. Météo France ne prévoit pas de pluie, à part possiblement dans le courant du week-end prochain, à partir de samedi, possible pluie sur le sud et l'ouest du pays. Nous aurons largement l'occasion d'y revenir d'ici là.
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1: Et le trafic va mieux où que vous vous trouviez. Ce matin, on avait pas mal de monde au départ du Nord. On voyait bien au niveau de la barrière de péage de Saint-Arnoult que ça se chargeait en quittant la région parisienne. Voilà, c'est plus du tout le cas en ce moment. Maintenant, le gros du trafic, il se situe surtout sur le centre et l'ouest du pays. En région Centre-Val d'Oise, c'est plus du tout le cas en ce moment. Maintenant, le gros du trafic, il se situe surtout sur le centre et l'ouest du pays. En région Centre-Val de Loire, après tout,

0: vous êtes nombreux, il peut y avoir du monde quand vous approchez d'une aire de service, d'une bifurcation autoroutière, d'une bretelle de sortie, parce que là, on arrive dans ces zones où on peut partir vers le littoral atlantique depuis l'autoroute A10. Donc, pas mal de bretelles de sortie qui seront empruntées. Donc, restez attentifs. Mais sachez que dans l'ensemble, ça va quand même bien se passer, sauf à l'arrivée à Bordeaux où on a encore un petit coup de frein. C'est pas grand-chose. On parle de 10 minutes de ralentissement. Et au cœur de ce coup de frein qui commence d'ailleurs au niveau de la sortie 41 en baisse, eh bien, il y a une voiture en panne, mais qui est en train d'être évacuée. Elle a été chargée par le dépanneur sur la voie de gauche. Vous voyez le véhicule du patrouilleur aussi qui neutralise cette voie de gauche. Et la voiture va pouvoir assez rapidement être évacuée. Et comme il n'y a pas eu de dégâts, c'est juste une voiture en panne, eh bien, on pourra très vite repartir à cet endroit. Voilà, tant mieux. En tout cas, il n'y a rien de trop méchant. Et sachez qu'ensuite, vous allez pouvoir accéder à la rocade bordelaise. Une rocade où dans l'ensemble, ça roule plutôt bien. Ça a été le cas d'ailleurs tout au long de la journée. Ce que je peux vous annoncer d'ores et déjà, c'est qu'il y a du monde en direction du bassin d'Arcachon, des Landes, du Pays Basque et de l'Espagne via l'A63. Les difficultés sont moins importantes qu'elles ne l'ont été au fil de la matinée. Vous avez encore un quart d'heure difficile sur le début de cette autoroute A63, où c'est d'ailleurs une autre voie de Radio Vinci Autoroute que vous entendrez dans cette zone. Deux autres infos à vous donner. Une sur l'autoroute A10 dans le sens Bordeaux-Paris. C'est un accident qui s'est produit avant d'arriver à Niort, au kilomètre 379. La voiture accidentée est sur la bande d'arrêt d'urgence, de même que le véhicule de dépannage qui est arrivé sur place. Et puis ensuite, la présence d'un piéton. Attention, sur l'autoroute A28, dans le secteur du Mans, pour vous qui roulez dans le sens Tours-Rouen, cette personne a été vue sur la bande d'arrêt d'urgence au kilomètre 93. Et il y a du monde qui se rend sur place. Attention.
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0: Allez, on a passé les 14 heures, ça veut dire que les effectifs augmentent sur le 107.7 parce qu'on s'attend à ce qu'il y ait un petit peu de monde au fil de cet après-midi. Des départs en vacances, des retours également ce dimanche 19 juillet. À mes côtés, Christelle Mollon a fait son entrée dans ce studio. Bonjour Christelle.
2: Bonjour Charlotte, bonjour à tous.
0: Et on va continuer la route ensemble, voilà, exactement, avec un nouveau point trafic qui se prépare. Ce sera pour 14h15, d'ici là, la musique, Marie-Sara et Cher.

0: Marie-Sarah en musique. Allez, il est temps de faire un nouveau point sur vos conditions de circulation. Nous allons nous interrompre pour une petite pause. On se retrouve juste après pour parler du trafic.
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0: Il sera 14h15 dans 30 petites secondes. À mes côtés, Christelle Molon pour regarder un petit peu comment ça roule sur les axes autoroutiers de l'ouest et du centre. Retenez une chose, s'il y a un petit peu de monde en ce moment et dans les deux sens, c'est surtout sur l'A10 et la 28 que nous avons des difficultés à vous signaler. Si vous n'êtes pas sur un de ces deux axes, c'est que les choses se passent bien. Alors Christelle, on commence par évoquer l'autoroute A10 dans le sens Paris-Bordeaux. Première difficulté au sud de Tours.
9: Il y a effectivement un ralentissement qui persiste dans le secteur presque de Châtellerault d'ailleurs. C'est suite à un accident qui s'était produit un petit peu plus tôt. Il reste un petit quart d'heure de ralentissement. C'est en train de se résorber petit à petit, mais on vous conseillait jusqu'à il y a quelques minutes de quitter l'autoroute à Sainte-Maure. En tout cas, on vous le proposait. Désormais, ce n'est plus forcément une option souhaitable puisque finalement, vous avez été nombreux à suivre ce conseil et que désormais, le temps de parcours est sans doute plus rapide par l'autoroute que par le réseau secondaire, donc à vous de décider, mais en tout cas vous allez mettre 10-15 minutes si vous restez sur l'A10 pour traverser cette zone au sud de Sainte-Maure-de-Touraine.
0: Et c'est vrai que sur le réseau secondaire, là maintenant, vous êtes à 10 minutes de plus que sur l'autoroute, voilà, donc ça vaut quand même le coup d'y rester, d'autant que voilà, il n'y a plus de voie prise par l'accident, donc ça va se fluidifier. Attention, juste avant kilomètre 237, morceaux de pneus repérés sur les voies de cette autoroute A10, il faudra rester prudent, il semblerait qu'il y ait un véhicule en panne qui se soit arrêté, une fourgonnette peut-être bien sur la bande d'arrêt d'urgence. Ce serait le véhicule qui aurait été victime de la crevaison. Ensuite, Christelle, les secteurs de Poitiers, de Niort, tout va bien. L'autre difficulté du moment, c'est l'arrivée à Bordeaux.
9: Oui, ça va rester assez stable, malheureusement, pendant toutes ces vacances, je vous le dis déjà, parce que effectivement, Bordeaux était un gros point de transit pendant la période estivale et qu'il est difficile de ne pas avoir quelques ralentissements juste avant de rejoindre la rocade de Bordeaux. Et donc, c'est le cas actuellement. Au-delà de la sortie 42 en Barrès-Saint-Loubès, comptez une petite dizaine de minutes de plus que d'ordinaire pour parcourir les 5 derniers kilomètres de l'A10 et vous insérer sur la rocade.
0: Ensuite, dans l'autre sens de l'A10, le sens Bordeaux-Paris, il y avait tout à l'heure un accident, kilomètre 379 à l'arrivée à Niort, le dépanneur est très vite arrivé sur les lieux, il a pu très vite prendre en charge le véhicule et l'évacuer. Donc tout rentre dans l'ordre à cet endroit. Mais attention, en revanche, quand vous arrivez en Île-de-France, il y a de plus en plus de monde au niveau de la barrière de péage de Saint-Arnoult. Donc méfiez-vous, retenez cela dit qu'une fois que vous allez franchir cette barrière de péage, dans l'ensemble, ça ira bien jusqu'aux portes sud et ouest de Paris. Toutefois, attention, il y aura un piéton au niveau de cette barrière de péage de Saint-Arnoult en direction de Paris, on l'apprend à l'instant. Donc attention, une toute dernière info et un autre piéton d'ailleurs, Christelle.
9: Un piéton effectivement repéré sur les voies de l'autoroute A28. Pour vous qui circulez en ce moment dans la région du Mans, vous approchez du Mans plus précisément, kilomètre 93. Attention donc à cette personne qui ne serait pas à l'abri derrière les glissières de sécurité.
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0: Et attention à cette info, vous qui avez peut-être besoin de vous ravitailler en carburant entre Paris et Orléans, c'est impossible au kilomètre 56. En tout cas, il y a plus de 100 plombs, ni 95, ni 98. Restez attentifs sur l'aire des plaines de Beauce, kilomètre 56. Donc vous pouvez vous arrêter avant, vous avez l'aire de Limours-Janvry au kilomètre 5 de cette autoroute à 10. Ou alors sinon, eh bien, vous pourrez aussi vous arrêter après. Vous avez l'aire d'Orléans-Saran qui vous accueille. N'hésitez pas au kilomètre 90. Voilà, là pour le coup, vous pourrez aller vous ravitailler en sans plomb. Allez, retour de la musique maintenant. Il y aura l'Australien Tame Impala juste après Bobby.

0: 1000 Kitchens. Allez, on fait une petite pause. On revient juste après à vos conditions de circulation. Rendez-vous à 14h30 très précisément.
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0: Il est 14h, passé de 30 minutes. Merci d'être à l'écoute et sachez que dans l'ensemble, les choses vont beaucoup mieux que ça n'allait il y a encore une heure ou deux. Les ralentissements sont vraiment de moindre importance maintenant. On va quand même vous en parler avec Christelle Mollon. On commence par évoquer l'autoroute A10 dans le sens Paris-Bordeaux où il y a des obstacles sur les voies juste après Tours, kilomètre 237.
10: Effectivement, il s'agit de morceaux de pneus hein, apparemment qui sont signalés dans ce secteur. Il faut dire que le fourgon victime de cette avarie technique est garé, lui, dans un refuge sur le bord de la chaussée. Mais ces obstacles peuvent effectivement encore gêner votre passage.
0: Ensuite, au-delà, suite à l'accident qui s'était produit tout à l'heure au kilomètre 267 et qui a entraîné jusqu'à 40 minutes de bouchon, désormais il n'y a plus que 5 minutes de ralentissement. Premier coup de frein, kilomètre 258. Voilà, donc c'est un trafic qui repart et ça va aller mieux d'ici peu. En revanche, l'arrivée à Bordeaux reste un peu ralentie. Encore, c'est pas grand-chose, mais ça mérite quand même d'être souligné.
10: 7 minutes effectivement pour rejoindre la rocade et ça coince après en Barrès-Saint-Loubès à partir du kilomètre 538.
0: Au-delà de Bordeaux, ça coincera aussi direction l'Espagne, les Landes, le Pays Basque et le bassin d'Arcachon. L'autoroute A63 connaît un coup de frein de, c'est plus qu'un coup de frein puisque c'est 25 à 30 minutes en moyenne. Hein, voilà. Donc attention dans ce secteur-là. L'autoroute A10, Christelle, qui est en train de se charger dans l'autre sens, hein, le sens Bordeaux-Paris, avec pas mal de monde, notamment au niveau de la barrière de péage de Saint-Arnoult.
10: Oui, pour tous ceux qui arrivent, d'ailleurs pas seulement du sud-ouest, hein, mais aussi du grand ouest de la Bretagne par la 11. Tout le monde se rejoint au niveau de cette grande barrière de péage qui marque votre arrivée sur la région parisienne. Et effectivement, on le voit sur nos caméras braquées sur ce péage. Eh bien, il y a maintenant quelques véhicules devant vous lorsque vous arrivez au niveau de cette barrière de péage. Je vous rappelle que si vous êtes possesseur d'un badge de télépéage, vous pouvez vous diriger sur les voies les plus à droite ou les plus à gauche. Et au-delà, pour rejoindre les portes de Paris, pas d'inquiétude pour le moment. Ça se passe plutôt bien, comptez simplement 5, 10, 15 minutes maximum de plus que d'habitude pour rejoindre le périphérique.
0: Et puis attention au niveau de cette barrière de péage de Saint-Arnoult où tout à l'heure un piéton nous a été signalé. Autre piéton repéré tout à l'heure sur l'A28 secteur du Mans, direction Alençon et Rouen. Cette personne a été vue au kilomètre 93, donc méfiez-vous. Elle a été vue, cette personne, marchant sur le bas-côté. Voilà donc pour l'essentiel des difficultés que vous rencontrez en ce moment.
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0: Vous n'avez peut-être pas eu le temps de passer en librairie avant de prendre la route des vacances. Eh bien, pas de panique, vous allez trouver un petit peu de lecture sur certaines aires d'autoroute. Comme chaque été, la Fondation Vinci Autoroute vous propose l'opération Lire, c'est voyager, voyager, c'est lire. Elle est parrainée cette année par l'écrivain Hervé Letellier. Nous en parlerons dans Marque-Page, juste après Sun Faces.

0: Allez, c'est la fin de Sound Faces. À présent, nous passons à Marc Page, notre rendez-vous livre. Et dans Marc Page, cette semaine, trois idées de lecture à emporter dans vos bagages. Trois livres distribués gratuitement sur certaines aires d'autoroute les vendredis et les samedis. Présentation avec Francine Thomas.
1: C'est maintenant un must de l'été sur la route des vacances. Lors de votre pause, vous trouvez sur certaines aires des bibliothèques à ciel ouvert et vous pouvez repartir avec l'un des livres qui s'y trouve. C'est l'opération Lire, c'est voyager, voyager, c'est lire. Orchestrée par la Fondation Vinci Autoroute, elle est parrainée cette année par le prix Goncourt 2020 Hervé Le Tellier et son roman Le Voleur de nostalgie fait partie de la sélection. C'est un livre sorti à l'origine en 1992, mais il a beaucoup compté pour lui.
2: J'ai mis en place dans ce livre des dispositifs de narration que j'ai ensuite beaucoup utilisés. J'ai appris à utiliser des styles différents pour chacun des personnages. C'est un roman épistolaire, donc c'est un mode qui a disparu, parce qu'aujourd'hui, s'écrire des lettres, ça n'existe plus. Mais il y a 35 ans, ça se faisait encore. C'est aussi un livre qui parle d'un sujet qui m'intéresse, qui est l'usurpation. La manière dont on peut avoir envie de s'emparer des vies des autres. Et le voleur raconte cette histoire. C'est une histoire d'un homme qui, pensant manipuler les autres, est en fait le dindon d'une farce dont il ne maîtrise absolument pas les tenants et aboutissants.
1: Et notez que le roman se passe en partie en Italie et que vous y trouverez également de savoureuses recettes de pâtes.
3: Ah oui, ah c'est très bon.
1: Hervé Le Tellier a choisi une douzaine d'autres livres proposés aux vacanciers, dont un drôle de voyage effectué au tout début du XXe siècle. La romancière américaine Edith Wharton et son mari ont laissé libre cours à leurs deux passions, la France et les trajets en automobile. Et elle raconte tout cela dans La France en automobile, une sorte de guide Michelin avant l'heure, comme une carte postale qui aurait délicieusement vieilli. Enfin, dans cette même sélection, il y a Alors c'est bien de Clémentine Mélois. La romancière raconte avec beaucoup de tendresse, de délicatesse et d'humour la mort de son père, le sculpteur Bernard Mélois. C'est un texte sur le deuil dont la lecture est contre toute attente extrêmement lumineuse. Et alors, c'est très très bien. On résume, voici trois livres offerts cet été par la Fondation Vinci Autoroute dans le cadre de l'opération Lire c'est voyager, voyager c'est lire. Le voleur de nostalgie d'Hervé Le Tellier. La France en automobile d'Edith Wharton. Alors c'est bien de Clémentine Mélois. Et ces trois livres sont tous édités en poche chez Folio.
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0: Les Rita Mitsuko, j'ai plein de bonnes nouvelles pour vous dans votre prochain point trafic qui arrive. Il n'y a plus que deux infos à vous donner dans l'ensemble, parce que oui, il y a du monde hein, quand même. Route des départs, route des retours, hein, selon pour ceux d'entre vous qui roulent en direction du nord, en direction du sud, direction l'ouest aussi. Bon, en tout cas, on va vous donner avec Christelle Mollon les difficultés que vous rencontrez encore actuellement, même si elles sont beaucoup moins nombreuses. On vous donne rendez-vous dans un tout petit instant.
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0: Tout juste 14h45, le trafic s'est bien calmé, même si vous êtes quand même encore nombreux, hein, et dans les deux sens. Mais cela dit, Christelle Mollon, il y a presque plus de ralentissement. On va parler à nos auditeurs de l'autoroute A10, une voiture en panne et des coups de frein à Bordeaux.
9: Une voiture en panne, alors si c'est celle du kilomètre 237, eh ben ouais. On n'en parle plus en fait, parce que ça y est, elle vient d'être évacuée, nous dit-on.
0: Impeccable, oui, effectivement.
9: Au niveau de ce kilomètre 237, donc il n'y a plus, en tout cas, si, pardon, je pense que le véhicule est toujours là, parce que le dépanneur vient d'arriver, mais ce sont les morceaux de pneus qui se trouvaient sur les voies qui, eux, viennent d'être ramassés, donc ça se passe plutôt bien dans ce secteur. N'hésitez pas quand même à bien serrer sur la gauche, histoire de respecter le corridor de sécurité. Et puis un coup de frein qui subsiste, c'est à la arrivée immédiate sur l'agglomération bordelaise et sa rocade. Après Ambarès-Saint-Loubès, vous allez passer 5 minutes de plus que d'habitude sur les derniers kilomètres de l'autoroute A10 avant de vous insérer donc sur cette rocade.
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0: Allez, on va continuer la route en musique. Il y a Zayn qui arrive juste après Soprano. Oh, dit.

à tous les électromobilistes. C'est vrai que vous êtes de plus en plus nombreux à rouler en véhicule électrique. Alors peut-être trouvez-vous que c'est compliqué de trouver de la place des jours de fort trafic comme aujourd'hui, notamment sur les aires de service, ces aires où il y a des boutiques. Mais sachez que désormais, vous pouvez aussi charger vos véhicules sur pas mal d'aires de repos. Ces aires où vous n'avez que les sanitaires et parfois de quoi vous faire couler un petit café. En tout cas, sachez que sur ces aires, elles sont beaucoup moins fréquentées. Donc ça peut être l'occasion justement d'aller recharger votre véhicule. Par exemple, si vous êtes sur l'A10 dans le sens Paris-Bordeaux, vous avez un parking à côté de la barrière de péage de Saint-Arnoult. Donc là, vous pouvez aller charger votre véhicule. Même chose après Tours, où vous avez le parking de la barrière de Sorigny, la barrière de péage. Donc là aussi, ça peut être un endroit où vous arrêtez. Et puis plus au sud encore, kilomètre 467, l'aire de Saint-Palais-Ouest, qui permet aussi d'aller refaire le plein en électricité. Voilà, vous voilà averti. On va continuer en musique maintenant avec les Maroon 5, avec Hélène Sio, et ensuite nous retrouvons Christelle Mollon à 15h pour l'info et la météo, puis nous reviendrons à vos conditions de circulation. Il y a encore du monde et dans les deux sens, c'est vrai que difficile de dire si ce sont des départs ou des retours, il y en a un petit peu dans les deux sens et ça se voit notamment au péage de Saint-Arnoult qui est en train de se charger en provenance de Paris alors qu'il s'est un petit peu allégé en direction de Paris. Voilà, ça va, ça vient, le trafic n'est pas une science exacte. En tout cas, ce qui est sûr, c'est qu'il y a un petit peu de monde et que le seul coup de frein en ce moment, vous le marquez avant d'arriver à Bordeaux. Partout ailleurs, ça va bien.

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1: Bonjour, les risques de feux de forêt au maximum dans le sud du pays, vigilance en particulier si vous êtes dans le Lot-et-Garonne, puisque la préfecture annonce qu'à partir de demain, le risque de feux de forêt dans le département sera très élevé en rouge, soit le plus haut niveau. Les manifestations sportives, de loisirs et culturelles sont donc interdites dans ces espaces forestiers. Aujourd'hui, les Bouches-du-Rhône et le Var sont également en danger très élevé. Ce n'est plus possible de détruire en masse tous les ans des textiles qui n'ont même pas été portés. C'est le sens du nouveau règlement européen qui s'applique depuis aujourd'hui pour les très grandes entreprises. Les sociétés de taille moyenne ont un délai jusqu'en 2030. Jusqu'ici, chaque année en Europe, 600 000 tonnes de produits de mode invendus sont détruites par les entreprises. Ces invendus tout neufs génèrent plus de 5,5 millions de tonnes de CO2. C'est l'équivalent des émissions de la Suède en une année, mais aussi du CO2 rejeté par 1 million de voitures chaque année. Une femme de 59 ans est morte ce matin après avoir été percutée sur un passage piéton situé dans le 2e arrondissement de Paris par une voiture qui roulait à plus de 100 km/h en pleine ville. La voiture immatriculée en Pologne a pris la fuite après l'accident et a été interceptée quelques minutes après. Deux personnes à bord ont été interpellées et placées en garde à vue tandis qu'une troisième personne serait en fuite. Les affrontements se poursuivent au Moyen-Orient. Au Koweït, une attaque iranienne contre une usine de production d'eau et d'électricité, la deuxième en deux jours, a provoqué un incendie. Les forces israéliennes et jordaniennes ont par ailleurs intercepté un missile iranien visant la ville jordanienne d'Aqaba, proche de la ville israélienne d'Eilat sur la mer Rouge. En sport, la 15e étape entre Champagnole dans le Jura et le plateau de Solaison, le fief haut-savoyard de la famille de Seixas est en cours. 180 km de course dans le Tour de France avec des difficultés qui se concentrent plutôt vers la fin de l'étape. Enfin, ce petit miracle au large de l'Indonésie, deux rescapés d'un naufrage ont été retrouvés sur une île déserte que cette femme et cet homme ont pu atteindre en s'agrippant à un radeau de fortune. Selon ces deux naufragés, quatre autres personnes qui se trouvaient avec eux n'ont pas survécu. Hier, cinq autres rescapés, dont une fillette de 7 ans, avaient été retrouvés par des pêcheurs après avoir dérivé en mer pendant 3 jours. Le bateau qui transportait près de 80 personnes avait coulé mercredi au large de l'île indonésienne de Sulawesi. Il est 15h passé de 2 minutes, c'est la fin de ce flash. Dans un instant, vos conditions de circulation, juste après la météo.
2: Degrés à Bordeaux en ce moment, Christelle.
1: Oui, et ça reste les endroits les plus chauds, hein, le sud-ouest, la région toulousaine aussi où il fait 33 degrés. Ailleurs, c'est un peu plus respirable, 24 degrés par exemple du côté de Strasbourg, 25 à Paris, à Brest, 26 degrés à Orléans et 28 degrés du côté de Tours. Il fait 29 degrés en revanche du côté de Nantes et 31 degrés à La Rochelle. Un petit coup d'œil sur ce qui nous attend demain, lundi 20 juillet, avec du grand beau temps et des températures toujours beaucoup plus élevées dans le tiers sud du pays par rapport au nord.
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2: À 15h03, les choses vont beaucoup, beaucoup mieux. On sent que vous êtes encore nombreux à rouler sur les axes autoroutiers de l'ouest et du centre, et d'ailleurs dans les deux sens. Difficile de dire s'il y a des départs et des retours. En fait, on a un petit peu les deux, et le trafic se répartit un peu dans les deux sens. Cela dit, dans l'ensemble, ça se passe bien, et vous aurez des difficultés, notamment sur l'autoroute A10. Alors attention, sur l'A10, à quelques véhicules en panne, dans le sens Paris-Bordeaux, dans la sortie 23 pour Chambray, par exemple, ou alors au niveau de la sortie 24.1 pour Montsorigny. Sinon, hein, Christelle, la seule difficulté, ou en tout cas le seul ralentissement qui persiste, et c'en est presque plus un, mais en tout cas c'est l'arrivée à Bordeaux.
1: Effectivement, avec 5-10 minutes de ralentissement encore à l'arrivée donc sur cette agglomération bordelaise. Notez qu'au sud de Bordeaux, si vous poursuivez sur la 63, c'est encore un petit peu chargé en début de parcours si vous continuez donc vers le bassin d'Arcachon ou vers le sud-ouest.
2: Et puis avec une mise à jour à l'instant là du temps de parcours entre Tours et Poitiers, on a la traversée de Châtellerault qui redevient un petit peu difficile. C'était le cas ce matin. Ça s'était arrangé

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1: 15h05 et je vous laisse en excellente compagnie. Christelle Mollon, vous restez là pour accompagner nos auditeurs, bien sûr. Et puis j'accueille dans ce studio pour prendre ma place Sébastien Date. Bonjour Sébastien.
2: Bonjour Charlotte, effectivement je vais prendre les manettes. Bonjour Christelle, bonjour à tous. Nous sommes ensemble jusqu'à 20h sur la route des vacances et on va se retrouver dans 10 minutes déjà pour refaire le point sur vos conditions de circulation. D'ici là on s'écoutera Madonna avec forcément Holiday. On s'écoutera Taïk également dans un instant. Après Lady.

0: Les vacances à l'écoute du 107.7 et à l'écoute du Holiday de Madonna, 15h15. Restez branchés, l'infotrafic arrive dans un instant.
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0: Point trafic express, et ça tombe bien parce qu'il n'y a pas grand-chose à signaler, c'est la bonne nouvelle. Hein. Vous êtes sur la route des vacances en ce dimanche, en départ comme en retour, du monde et globalement très peu de difficultés. Seul axe ralenti en ce moment, l'autoroute A10 en direction du sud et en deux endroits, Christelle Mollon, en tout, en cumulé, on a une petite demi-heure de ralentissement.
9: Exactement, avec une première zone difficile, c'est la traversée de Châtellerault. Bah, difficile, tout est relatif, hein. Un jour quand même de fort trafic. On va mettre une dizaine de minutes de plus que d'habitude pour traverser la région de Châtellerault, pour aller plus précisément de Châtellerault Nord jusqu'à Châtellerault Sud, tout simplement sur environ 8 km. Eh bien, vous êtes quelque peu ralenti. Ensuite, ça va bien se passer jusqu'à l'approche de l'agglomération bordelaise où, à nouveau, vous connaissez des ralentissements, ce qui là aussi est assez habituel en ces journées de fort trafic. Puisque vous êtes très très nombreux à transiter par Bordeaux pour ensuite rejoindre le bassin d'Arcachon, le Pays Basque, voire l'Espagne et le Portugal. Sachez qu'après Saint-André-de-Cubsac-Blaye, vous allez ralentir, vous allez mettre une vingtaine de minutes de plus que d'habitude pour rejoindre la rocade de Bordeaux.
0: Voilà, il faudra tabler sur 20 minutes de ralentissement. Également, si vous poursuivez après Bordeaux en direction du bassin d'Arcachon, le début de la 63 se fait au ralenti. Genesis, Benabar et Jungle pour la musique. Le retour du trafic, c'est au plus tard à 15h30.

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Phil Collins et son groupe Genesis à 15h passé de 29 minutes. C'est le début ou la fin des vacances pour vous? De où allez-vous? Depuis quelle destination avez-vous pris la route? N'hésitez pas à nous raconter tout cela. Vous nous envoyez un petit message et nouveauté cet été. Vous pouvez directement nous écrire via WhatsApp. C'est très simple. Vous vous rendez sur notre site radio-vinci-autoroute.com et vous cliquez sur le petit bouton vert WhatsApp à droite de la page. Restez à l'écoute, l'infotrafic, c'est dans moins de 2 minutes.

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13: 15h31 en ce dimanche où vous êtes nombreux à vous croiser sur la route des vacances. Vous roulez vers le nord, vers l'ouest, en direction du sud. Un petit peu de monde partout, deux petites zones de ralentissement sur la 10 en direction du sud. On va en parler dans un tout petit instant, mais sur cette même autoroute à 10, en direction du nord, deux nouvelles infos me parviennent. Tout d'abord, près de Bordeaux, au nord de Bordeaux, après la sortie 36 pont. Si vous faites la pause sur l'aire de Saint-Léger, il faudra se méfier au moment de la quitter parce qu'une voiture est en panne dans la bretelle de sortie. Et puis plus au nord, après Niort, après l'embranchement avec la 83, on nous parle de débris sur la voie de droite de l'autoroute A10 au niveau du kilomètre 346, des débris sur la chaussée, vous serrez à gauche, un patrouilleur se rend sur place. On va changer de sens de circulation, vous roulez en direction de Bordeaux et du sud-ouest, Christelle Mollon, on a toujours deux petites zones de ralentissement.
14: Alors la première est presque anecdotique, hein, c'est à la traversée de Châtellerault sur cette A10 direction Niort, Saintes et Bordeaux, donc un léger tassement de la circulation. Alors on est à 2, 3, 5 minutes aller de plus que d'habitude, mais vraiment en fait vous ne vous en rendrez quasiment pas compte quant à votre temps de parcours. Et puis un petit peu plus au sud, c'est un tout petit peu plus sérieux à l'arrivée sur Bordeaux. Là, vous comptez une vingtaine de minutes de plus que d'habitude pour rejoindre la rocade. Les premiers coups de frein, vous allez les rencontrer après avoir passé la sortie Saint-André-de-Cubsac-Blaye. Et vous allez, je vous le disais, mettre un tout petit peu moins de 20 minutes de plus que d'habitude pour rejoindre la rocade bordelaise donc.
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13: La musique d'Angèle et Justice, Rover et Kate Bush à suivre. 10 minutes de musique sur le 107.7. On refait le point sur le trafic au plus tard à 15h45.

0: Kate Bush pour vous accompagner sur la route à 15h43 minutes précisément, et un petit coucou à Fabienne de retour de vacances après 15 jours au Portugal et une escale à Biscarros pour un mariage. Nous voici en route pour la région parisienne et un retour au boulot mardi. Fabienne et Philippe sur la route des retours de vacances. On vous souhaite bon courage. Globalement, ça se passe plutôt bien. Et pour le retour au boulot mardi, toutes les bonnes choses ont malheureusement une fin. Et c'est le cas pour les vacances. Restez branchés. L'info trafic, c'est dans un tout petit instant. Et si vous voulez faire comme Fabienne, vous allez sur notre site internet et vous cliquez sur le petit bouton vert WhatsApp pour nous envoyer un message.
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0: 15h45, une zone de ralentissement, on en parle dans un instant et on débute, Christelle Mollon, par un accident signalé à l'instant même.
11: Pour vous qui quittez le secteur du Mans et la 11 et qui roulez en direction d'Alençon et de Rouen, à l'approche d'Alençon, kilomètre 150, il y aurait un véhicule accidenté sur la voie de gauche, on n'en sait pas plus pour le moment, mais il peut y avoir gêne au trafic, hein, bien évidemment, dans ce secteur. Notez ce kilomètre, c'est au kilomètre 150 pour vous qui donc roulez en direction d'Alençon et de Rouen sur cette autoroute à 28.
0: Direction la 10 maintenant pour nos auditeurs, Christelle, qui prennent la direction du sud-ouest. C'est la toute fin de l'autoroute à 10 qui coince.
11: Avec une quinzaine de minutes de ralentissement, prenant en charge 20 minutes même de plus que d'habitude pour rejoindre la rocade. Les premiers coups de frein, vous les rencontrez peu après la sortie Saint-André de Cubsac-Blaye et vous mettez donc, je vous le disais, une petite vingtaine de minutes de plus que d'ordinaire pour vous insérer sur la rocade.
0: Et on termine par cet obstacle sur la 11 en provenance de l'ouest. Vous roulez en direction du Mans et de Paris, juste avant le Mans, au kilomètre 196. Il y aurait des débris sur les voies, c'est 20 km après la sortie 10, Sablé, La Flèche.
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0: This is Pedro Capo et Farruko, Shakira et Burna Boy ou encore Ménélic. Voilà la musique des 13 prochaines minutes. On se retrouve à 16h pour l'actu, la météo et le retour du trafic.

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1: Bonjour. Après l'incendie meurtrier d'Andalousie, le nord de l'Espagne à son tour réduit en cendres. Un incendie qui s'est déclaré jeudi à une centaine de kilomètres au nord de Madrid a pris de l'ampleur, réduisant en fumée plus de 13 000 hectares et provoquant l'évacuation de plusieurs centaines de personnes. Il s'agit de la 8e nuit consécutive de frappes américaines. Les États-Unis bombardent plusieurs sites en Iran depuis hier, après une attaque iranienne qui a tué 2 de leurs soldats en Jordanie, tandis qu'un 3e est porté disparu. Téhéran a une nouvelle fois riposté en ciblant des intérêts américains en Koweït voisin. De leur côté, les gardiens de la révolution iranienne affirment avoir stoppé plusieurs navires qui tentaient de franchir le détroit d'Ormuz. L'influenceur masculiniste Andrew Tate et son frère Tristan ont été arrêtés à Miami en Floride hier, à la demande du Royaume-Uni qui réclament leur extradition. Les deux hommes américano-britanniques sont visés par une soixantaine de chefs d'accusation, dont des viols, des agressions sexuelles et d'autres infractions, notamment à caractère pédocriminel. En France, la ministre de la Transition écologique, Monique Barbu, s'est félicitée de voir l'enveloppe allouée à son ministère croître dans le projet de prochain budget. Une interview publiée sur le site de La Tribune dimanche. Cette hausse du budget concerne en particulier le fonds vert, dont le gel de crédit avait été dénoncé lors des récentes canicules et devrait remonter à 1 milliard d'euros. En sport, le Grand Prix de Formule 1 de Belgique est en cours. Le Britannique George Russell sur Mercedes, qui occupait la deuxième place du championnat du monde, a abandonné dès le premier tour après s'être accroché avec Lewis Hamilton sur le circuit de Spa-Francorchamps. Pour sa première journée avec le maillot blanc de meilleur jeune sur les épaules, le Français Paul Sexas s'attaque aux Alpes aujourd'hui lors de la 15e étape du Tour de France cycliste entre Champagnole et le plateau de Solaison. Juste avant le départ, on a appris que Tadej Pogacar et Jonas Vingegaard, les deux premiers au classement général du Tour de France, ont été réveillés en pleine nuit pour un contrôle antidopage inopiné. Et puis enfin, place ce soir à la grande finale de la Coupe du Monde de football entre l'Espagne et l'Argentine, qu'on envoie à 21h depuis le stade de New York, New Jersey. Il est 16h passé de 2 minutes. Dans quelques instants, vos conditions de circulation, ce sera juste après la météo dans votre région.
2: Il fait beau, Christelle, et ça va continuer.
1: Eh oui, demain, ça va être comme aujourd'hui, avec du grand beau temps tout au long de la journée. Alors, les températures restent tout de même élevées, notamment sur l'extrême sud-ouest, hein, avec 34-35 degrés de la région de Toulouse à celle de Bordeaux. Demain, on va retrouver le matin des températures comprises entre 17 et 22 degrés sur la moitié nord et entre 21 et 30 sur la moitié sud. L'après-midi, nous aurons 23 degrés, par exemple, à Brest, 24 degrés à Paris, 25 degrés attendus à Strasbourg comme du côté de Rennes, 26 à Bourges, Orléans ou Tours, 27 degrés pour Nantes. Il fera 29 degrés à La Rochelle comme à Bayonne, 33 degrés à Bordeaux et jusqu'à 35 degrés à Toulouse.
2: Voilà pour la météo, on passe à l'infotrafic.
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2: La route du week-end, la route des vacances en ce dimanche, 16h passées de 3 minutes. Globalement, de bonnes nouvelles, toujours 20 minutes de ralentissement à l'approche de Bordeaux, tout au sud de l'A10. Pour vous qui roulez vers Bordeaux et le sud-ouest du pays, 20 minutes de ralentissement. C'est le seul véritable bouchon du moment. À une exception près, on part sur l'A28, Christelle Mollon, où un ralentissement est signalé en raison d'un accident.
1: Effectivement, ça se passe en direction d'Alençon et de Rouen. Pour vous qui vous êtes engagé sur cette autoroute depuis l'A11 ou depuis le secteur du Mans, l'accident, c'est au kilomètre 150. Il y a une voiture sur la voie de gauche et effectivement, ça coince hein, sur le kilomètre précédent cette zone d'accident. C'est à partir du kilomètre 147 que vous êtes ralenti, soit 5 km après la sortie mammaire. Et vous allez mettre environ 5 minutes pour passer cette difficulté. Serrez bien à droite à hauteur de cette zone d'accident.
2: Voilà, vigilance en direction de la Normandie. Si vous roulez vers la Bretagne, aucun souci. Si vous êtes de retour de Bretagne, comme Tom et Véro, comme Amandine et Léa qui dorment à l'arrière, bah ça se passe très très bien. Aucun souci à signaler. En ce qui concerne l'axe Paris-Nantes, l'axe autoroute A11, eh bien j'ai une info en direction du Mans et de Paris. On nous a signalé des débris sur la chaussée au niveau du kilomètre 203. C'est 12 km après la sortie 10 Sablé-la-Flèche. Et puis on va terminer, Christelle, par une toute dernière info qui concerne l'autoroute A10 en direction du sud, un obstacle signalé.
1: Effectivement, ça se passe à hauteur du kilomètre 492, c'est-à-dire une petite dizaine de kilomètres après la sortie Mirambeau. Nous sommes en région Nouvelle-Aquitaine et ce sont des morceaux de pneus qui pourraient joncher les voies. Le patrouilleur, cette dizaine de kilomètres après la sortie Mirambeau. Nous sommes en région Nouvelle-Aquitaine et ce sont des morceaux de pneus qui pourraient joncher les voies. Le patrouilleur est en route pour intervenir.

0: Pascal Obispo en duo vient à 16h presque 13 minutes. Restez branchés, l'info trafic, c'est dans un instant.
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6: 16h16, on prendra dans un instant la direction de l'autoroute A10, l'axe le plus chargé du jour sur l'ouest du pays. Avant cela, Christelle Mollon, on part sur l'autoroute A28 en Normandie avec un accident et un petit ralentissement.
7: Ça se passe au kilomètre 150 pour ce qui concerne l'accident. Une voiture arrêtée sur la voie de gauche. Effectivement, cela provoque un petit coup de frein, hein, plus qu'un ralentissement sur environ quelques centaines de mètres précédant cette zone d'accident au-delà de Saint-Mamère. Si vous roulez donc en direction d'Alençon et de Rouen, méfiez-vous donc dans ce secteur et serrez sur la voie de droite en modérant votre vitesse à hauteur de l'accident pour conserver un corridor de sécurité entre d'autres véhicules et ces véhicules arrêtés sur le bord de la chaussée.
6: La bonne nouvelle, c'est qu'on n'a pas d'autres accidents ailleurs et pourvu que ça dure, notamment sur l'autoroute A10 entre Paris et Bordeaux, autoroute où tout se passe très très bien, sauf l'arrivée à Bordeaux qui reste ralentie. Vous allez patienter pour rejoindre la rocade de Bordeaux une fois passé le péage de Virsac, l'aire de l'Estalo, ça peut être un bon point de repère aussi. Une fois passé cette aire, eh bien vous allez patienter sur les 10 derniers kilomètres de cette grande autoroute A10 et vous allez patienter tout au plus un petit quart d'heure. Pour être complet avec l'A10, j'ai deux infos carburant. Tiens, pour vous qui roulez en direction du sud, sachez qu'il est impossible de se ravitailler en ce moment même en sans-plomb, que ce soit en 95 ou en 98 sur l'aire des Plaines de Beauce. Donc n'hésitez pas à vous arrêter dès la région parisienne et l'aire de Limours ou alors il faudra aller jusqu'à Orléans-Saran et puis plus au sud. Sachez si vous êtes à bord d'un véhicule électrique que vous ne pourrez pas recharger votre voiture sur l'aire de Poitiers-Jonéclan.
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6: Place à la musique, Simply Red, Florent Pagny et un autre. Voilà le menu des 12 prochaines minutes. On se retrouve à 16h30 pour l'infotrafic.

0: Simply Red pour vous accompagner sur la route à 16h28. Restez branchés, l'info trafic arrive dans un tout petit instant.
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0: 16h31 en ce dimanche après-midi, vous êtes nombreux à vous croiser sur la route des vacances. Globalement, de bonnes nouvelles, un seul véritable bouchon, c'est toujours l'arrivée à Bordeaux, Christelle Mollon, en direction du sud sur l'autoroute A10.
8: Plus 20 minutes, effectivement, pour vous qui approchez de cette agglomération bordelaise, vous êtes sur l'autoroute A10, vous avez passé la sortie pour Saint-André-de-Cubsac-Blaye et vous êtes ralenti donc pendant un bon quart d'heure à partir de la sortie en Barrès Saint-Louis plus précisément pour rejoindre donc cette rocade de Bordeaux. Et puis sachez qu'au sud de Bordeaux d'ailleurs, si vous continuez ensuite en direction du bassin d'Arcachon par exemple du Pays Basque, eh bien vous allez être moins ralenti, ça va quand même un petit peu mieux, mais vous mettrez quand même un quart d'heure toujours de plus que d'habitude sur les premiers kilomètres de 7 à 63.
0: Voilà pour l'axe Paris-Espagne. On part sur l'A28 maintenant pour vous qui roulez peut-être en ce moment en direction des plages de Normandie. Accident et petit ralentissement en cours, Christelle.
8: Oui, parce qu'il y a du monde sur place au kilomètre 150. Une voiture accidentée sur la voie de gauche. Il y a les pompiers qui sont sur place, les forces de l'ordre également, ainsi que le patrouilleur de l'autoroute. Et par conséquent, eh bien, vous devez serrer sur votre droite uniquement. Et cela crée donc ce petit ralentissement. Rien de méchant, en moins de 5 minutes de plus que d'habitude pour passer cette zone et continuer en direction d'Alençon et de Rouen.
0: Voilà, Je terminerai par une info sur l'A83 direction Nantes. Morceau de pneu repéré sur la chaussée au kilomètre 6. C'est vraiment à l'arrivée à Nantes, 3 km après la sortie 3 Aigrefeuille.
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0: Sting pour la musique dans un instant. The Weeknd et les Daft Punk également au programme après le jet lag de Louisa Belleroute. Et rendez-vous dans 10 minutes pour le trafic.

0: Et un coucou à Fabien, Céline, Léon et Nina. Retour de vacances après 2 semaines dans les Landes. Reprise du boulot mardi. Bah, ça fait du bien, une petite journée de répit encore. Lundi pour poser les bagages et se requinquer un dernier bon coup avant de reprendre le boulot. En tout cas, ça circule bien en ce dimanche. Et ça, c'est la bonne nouvelle. Restez branchés. D'ailleurs, l'infotrafic, c'est dans 2 petites minutes.
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0: Restez à l'écoute du 107.7, la suite en musique dans un instant. Avant cela, on s'intéresse dans le détail à vos conditions de circulation.
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0: 16h46, 2 petites zones de ralentissement. On ira sur l'A10 près de Bordeaux dans un instant. Avant cela, Christelle Mollon, un ralentissement est en cours sur l'A28 en raison d'un accident.
19: Effectivement, ça se passe au kilomètre 150 pour vous qui arrivez du Mans et de la 11 et qui roulez en direction d'Alençon et de Rouen et de la Basse-Normandie. À cet endroit, il y a donc un véhicule accidenté sur la voie de gauche et ça freine. Alors, je ne vais pas vraiment vous parler de temps de parcours supplémentaire, c'est vraiment juste un tassement de la circulation à partir du kilomètre 146 au-delà de la sortie numéro 20 pour Mamère.
0: Voilà pour cet accident, ce petit ralentissement. On part sur la 10. L'arrivée à Bordeaux est toujours ralentie. Avec quoi, Christelle, un quart d'heure d'attente?
19: C'est ça, à peu près un quart d'heure à partir d'Ambarès-Saint-Loubès. C'est pour vous insérer sur la rocade de Bordeaux. Toujours un petit peu ralenti hein, dans ce secteur bordelais en cette période estivale.
0: Voilà pour cette A10 direction le sud. Notez qu'en Île-de-France, si vous roulez en direction de la capitale au moment de passer le péage de Saint-Arnoux, méfiez-vous, on nous signale une voiture en panne juste après la barrière de péage. Même scénario sur l'A83 direction Niort au péage du Bignon.
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0: Restez à l'écoute, Moriarty, Lady Gaga et France Gall pour vous accompagner tout au long des 12 prochaines minutes. On se retrouve à 17h pour l'essentiel de l'actualité, les prévisions de Météo France et le retour de l'infotrafic bien sûr.

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1: Bonjour, et on commence avec la riche actualité sportive de ce dimanche, puisque le jeune prodige italien de la F1, Kimi Antonelli, a encore gagné un grand prix à bord de sa Mercedes, cette fois sur le circuit de Spa-Francorchamps, c'est en Belgique. Il devance Charles Leclerc sur Ferrari et Verstappen sur Red Bull sur le podium. Il creuse l'écart en tête du championnat du monde devant son coéquipier chez Mercedes, George Russell. Il reste une vingtaine de kilomètres à parcourir dans la montée vers le plateau de Solaison, c'est en Haute-Savoie, et c'est là que se jugera l'arrivée de la 15e étape du Tour de France cycliste, partie en début d'après-midi de Champagnole dans le Jura. H-4 avant le coup d'envoi de la finale de la Coupe du Monde de football qui verra s'opposer au stade de New York, New Jersey, les équipes d'Argentine et d'Espagne. Hier soir, la France a quitté la compétition sur une défaite 4-6 face à l'Angleterre dans la petite finale de ce mondial. C'est aussi le dernier match de sélectionneur de Didier Deschamps. Dans l'actualité également de ce dimanche, l'urgence agricole au menu d'une réunion à Matignon. Demain, le Premier ministre réunira les responsables du camp gouvernemental à l'Assemblée à quelques heures d'un vote crucial des députés sur le projet de loi d'urgence agricole. Les présidents des groupes LR, Modem, Horizon et Renaissance sont conviés, ainsi que celui du groupe centriste Liotte. À l'ordre du jour, la question de la présence ou non dans le texte de mesures concernant les néonicotinoïdes. Vigilance si vous êtes dans le Lot-et-Garonne, puisque la préfecture annonce qu'à partir de demain, le risque de feu de forêt dans le département sera très élevé, rouge soit le plus haut niveau, ce qui est déjà le cas d'ailleurs aujourd'hui pour les Bouches-du-Rhône et le Var. Le Moyen-Orient toujours sous tension, les forces israéliennes et jordaniennes ont intercepté un missile iranien visant la ville jordanienne d'Aqaba, proche de la ville israélienne d'Eilat sur la mer Rouge. Le projectile a été intercepté par les forces israéliennes et jordaniennes. Enfin, ce petit miracle au large de l'Indonésie, puisque deux rescapés d'un naufrage ont été retrouvés sur une île déserte. Cette femme et cet homme ont pu atteindre cet îlot en s'agrippant sur un radeau de fortune. Hélas, ça n'a pas été le cas de 4 autres personnes qui se trouvaient avec eux et qui n'ont pas survécu. Hier, 5 autres rescapés, dont une fillette de 7 ans, avaient été retrouvés par des pêcheurs après avoir dérivé en mer pendant 3 jours. Le bateau, qui transportait au total près de 80 personnes, avait coulé mercredi au large de l'île indonésienne de Sulawesi. Une cinquantaine de personnes avaient déjà été secourues. 17h passées de 2 minutes, c'est la fin de ce flash. Dans un instant, vos conditions de circulation juste après la météo.
2: Christelle, on poursuit demain sur la lancée avec du grand beau temps.
1: Effectivement, un grand beau temps, ciel bien ensoleillé partout, avec toujours des températures très chaudes dans le sud-ouest, comprises entre 30 et 35 degrés. Beaucoup plus raisonnable plus au nord, entre 23 par exemple à Brest, 25 à Strasbourg, 25 également à Paris pour demain après-midi, jusqu'à 29 à La Rochelle. Il fera 26 degrés également du côté du centre-val de Loire.
2: Merci Christelle, on va voir sans plus tarder comment ça circule.
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2: Dimanche de retour, de départ, de vacances, vous avez été nombreux à vous croiser sur la route tout au long de la journée. Encore un petit peu de monde en cette fin de journée, quelques ralentissements. On ira sur l'A10 près de Bordeaux, sur l'autoroute A81 pour vous qui rentrez de Bretagne dans un instant. Avant cela, on a deux accidents en ce moment sur la 28 et c'est nouveau, Christelle Mollon, sur l'autoroute A85.
1: Et on commence par l'A85 effectivement pour vous qui roulez en ce moment depuis Vierzon en direction de Tours et d'Angers. Nous sommes au kilomètre 176 et il y a une voiture apparemment qui est accidentée sur la voie de droite. Ça crée évidemment de la gêne au trafic, donc vous ralentissez en amont, vous serrez sur votre gauche. Kilomètre 176, c'est une quinzaine de kilomètres après la sortie pour Celles-sur-le-Cher.
2: Sur celle sur Cher, effectivement, et Christelle, c'est en direction finalement de Vierzon,
1: oui, pardon,
2: en direction de Vierzon et de la 71. L'autre accident qui était en cours, c'est sur la 28. On ne vous en dit pas plus. Il est terminé à l'instant en direction d'Alençon et de Rouen. Il y avait une voiture impliquée. Cela entraînait un petit ralentissement. Tout cela est terminé. C'est la bonne nouvelle. Direction l'autoroute de Bretagne. On apprend qu'un petit ralentissement s'est formé au niveau d'une zone de travaux. Christelle, pour nos auditeurs qui rentrent de Bretagne.
1: Vous arrivez effectivement de Rennes et de Laval. Vous êtes en fait, vous approchez du secteur de Laval, effectivement. Vous allez rouler sur un nombre réduit de voies de circulation et cela crée un léger coup de frein. Comptez 5 à 10 minutes de ralentissement juste après, enfin 20 km après avoir passé la sortie Laval-Est à partir du kilomètre 225.
2: Une petite dizaine de minutes de ralentissement, j'allais dire même tarif pour nos auditeurs qui souhaitent rejoindre Bordeaux.
1: Par l'autoroute A10, effectivement, c'est en toute fin de parcours que vous serez ralenti. Au-delà de la sortie 39 Libourne-Saint-Antoine, ralentissement jusqu'à la rocade. C'est une circulation d'accordéon et effectivement, vous allez mettre à peu près 10 minutes de plus que d'habitude.
2: Et si nous n'avons pas évoqué le secteur où vous roulez, c'est que tout s'y passe très très bien.
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2: Whitney Houston, le duo Zawi et Stéphane et Tony Braxton pour la musique. Prochain point trafic, soyez au rendez-vous dans 10 minutes.

0: Le Heartbreak Hotel de Whitney Houston à 17h15 sur le 107.7. Restez branchés, on s'intéresse à vos conditions de circulation dans un instant.
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5: 17h17, une petite zone de ralentissement toujours en cours sur l'autoroute A10, également sur l'autoroute de Bretagne et surtout Christelle Molon, désormais deux accidents sur l'A85 depuis Angers et le péage de Corzé, direction Vierzon.
6: Exactement, pour vous qui venez de vous engager effectivement sur cet axe en provenance de l'autoroute A11, c'est au kilomètre 11 qu'il y a une voiture accidentée sur la voie de droite. Ça veut dire que vous allez devoir serrer à gauche et vous méfier parce qu'il y a du monde qui arrive sur place. Et puis, beaucoup plus à l'est, vous avez passé le secteur de Tours, vous approchez tout doucement de Vierzon et de l'A71. Et là, nous avons également une voiture accidentée sur la voie de droite, même configuration. Hein. Donc, vous allez également serré sur votre gauche et là aussi il y a du monde sur place en intervention.
5: Deux accidents sur la 85, un petit ralentissement sur l'autoroute A10, de plus en plus anecdotique, Christelle.
6: Et c'est à l'approche de Bordeaux, effectivement, les derniers coups de frein de cette journée de fort trafic. Pour vous qui cherchez à rejoindre la rocade, à vous insérer sur cette rocade, vous allez ralentir sur les 5-6 derniers kilomètres. Vous allez mettre 4 à 5 minutes de plus que d'habitude pour effectuer ces derniers kilomètres.
5: Et puis pour être complet, on a un petit ralentissement sur la route des retours de Bretagne, la 85. Après Laval, après la sortie 3 Laval Est, une quinzaine de kilomètres plus loin, il y a des travaux et pour passer ce secteur, vous patientez 5 minutes. Les Brand New Heavies, Julien Doré et Sienna Spiro pour la musique des 10 prochaines minutes avant le retour de vos conditions de circulation au plus tard à 17h30.

0: Never Stop des Brand New Heavies. La pause, c'est toutes les deux heures sur la route minimum pour rouler en toute sécurité. Restez branchés. L'info, trafic de 17h30, c'est dans un instant.
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0: 17h32, toujours quelques coups de frein par endroit. Nous irons sur l'autoroute des retours de Bretagne, l'arrivée à Bordeaux également dans un instant. Avant cela, plusieurs infos, notamment Christelle, une aire qui vient d'être fermée par précaution sur la 11 direction Paris.
20: Et ça se passe entre Le Mans et Chartres. Hein. Si vous arrivez effectivement du Grand Ouest de Bretagne, vous n'allez pas pouvoir faire la pause sur cette aire, ni par exemple faire le plein de carburant, parce que l'aire est fermée, il y a un véhicule qui est en feu dans cette aire, et donc pour sécuriser l'intervention des pompiers, l'accès à l'aire est désormais fermé. Vous allez devoir vous arrêter avant, hein, dans la région du Mans, par exemple, pour faire le plein ou tout simplement pour faire la pause.
0: Voilà, et sachez que si vous faites la pause du côté du Mans sur l'autoroute A11, sur l'aire de Sarthe-Sargeix, Le Mans Sud, direction Paris, impossible de recharger en ce moment votre véhicule électrique. Petit aparté fait, on part sur la 85, vous vous engagez sur cette autoroute en provenance d'Angers et de l'autoroute A11 en direction de Vierzon. On a deux accidents à déplorer, Christelle.
20: Le premier, donc, vraiment tout début de cette A85 pour vous qui arrivez de Angers et de l'A11. Nous sommes au kilomètre 13, soit une douzaine de kilomètres après le début de cette autoroute, et nous avons une voiture sur la bande d'urgence et le patrouilleur est en route pour sécuriser la zone. Vous continuez, vous passez le secteur de Tours et arrivé à l'approche de Vierzon, et bien au kilomètre 176, nous avons également une voiture accidentée, mais cette fois sur la bande d'arrêt d'urgence. Et là aussi, il va falloir serrer sur la voie qui reste disponible sur votre gauche.
0: Voilà pour ces deux accidents sur l'A85. Concernant les petits ralentissements du moment, on a tout au plus 10 minutes d'attente pour accéder à Bordeaux depuis l'A10 et le pont qui enjambe la Dordogne. Un petit coup de frein également pour vous qui rentrez de Bretagne sur l'A81 après Laval au niveau d'une zone de travaux. Vous allez patienter une petite dizaine de minutes. Et puis dernière info qui vous concerne cette fois dans le Grand Est. Vous nous écoutez du côté de Strasbourg sur l'A355 et bien dans la bretelle qui permet de rejoindre l'A352. Une voiture est en panne.
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0: 10 minutes en musique avant le retour du trafic. Au programme Clan, Wham et Ed Sheeran.
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0: George Michael et son groupe Wham à 17h43. Restez branchés, l'info trafic, c'est dans un instant.
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0: 17h46, on a toujours deux petites zones de ralentissement. L'arrivée à Bordeaux, tout au sud de l'A10, la traversée d'une zone de travaux après Laval sur l'A81 sur la route des retours de Bretagne. Et surtout, on a toujours deux accidents, Christelle Mollon, sur l'autoroute A85 en provenance de Corzay et de l'autoroute A11.
15: Alors effectivement, ça se passe une douzaine de kilomètres après le début de cette autoroute, hein, si vous arrivez de l'A11, mais c'est dans les deux sens qu'il va falloir être prudent, kilomètre 13, parce qu'en direction d'Angers et de l'A11, eh bien, il y a des obstacles assez nombreux sur les voies de circulation, puisque le véhicule a tapé les glisseurs de sécurité dans l'autre sens et tous les débris se retrouvent donc dans le sens Tours Angers, soyez très vigilants au niveau de ce kilomètre 13, donc dans les deux sens de circulation. Notez que pour vous qui quittez donc Angers en direction de Tours, c'est vous qui êtes concerné par la présence de ce véhicule accidenté sur le bas-côté de l'autoroute.
0: Il y a un autre accident beaucoup plus à l'est sur cette même autoroute à 85.
15: Et là, le dépanneur vient d'arriver sur place. Nous sommes au kilomètre 176, soit une petite quinzaine de kilomètres au-delà de la sortie Selles-sur-Cher, la sortie numéro 13. Il faut tout de même vous décaler sur la voie de gauche.
0: Et puis on va terminer par cette info sur la route des retours vers Chartres et Paris, sur l'A11 après Le Mans. Si vous faites la pause sur l'aire de Vilaine-Lagonnais, impossible de vous ravitailler momentanément. Le temps de l'intervention des pompiers. Un véhicule a pris feu sur cette aire et ils vont intervenir. Allez, on poursuit tranquillement la route en musique. On se donne rendez-vous à 18h. On retrouvera Christelle Mollon à 18h très précise pour l'essentiel de l'actualité de ce dimanche 19 juillet. On s'intéressera aux prévisions de Météo France juste après avec le beau temps qui se poursuit. Toujours des départements en vigilance orange canicule le long de la Méditerranée. Puis on reviendra sur vos conditions de circulation marquées, vous venez de l'entendre, par quelques petites difficultés. On refera le point après Zazie Tiwayo et Lynn.

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1: Bonjour, 27 départements sont classés en orange demain pour un risque élevé de départ de feu, met en garde Météo France. Cela concerne l'ouest de la France, de la Vendée, la Gironde, en passant par le centre, notamment l'Indre-et-Loire, l'Eure-et-Loire, la Vienne, mais aussi le sud du pays, notamment le Var, les Pyrénées-Orientales, le Tarn-et-Garonne, l'Aveyron ou encore la Haute-Corse. La Haute-Corse où les incendies progressent dans des zones difficiles d'accès, deux feux déclenchés il y a une semaine par des impacts de foudre à Albertach et Corté en Haute-Corse. Ils ont déjà brûlé 400 hectares de végétation dans des zones montagneuses. Le feu d'Albertach a entraîné la fermeture d'une portion du GR20 et d'autres sentiers de randonnée. Plusieurs dizaines de randonneurs ont dû être évacués. Ce n'est plus possible de détruire en masse tous les ans des textiles qui n'ont même pas été portés. C'est le sens du nouveau règlement européen qui s'applique à partir d'aujourd'hui pour les très grandes entreprises. Pour les sociétés de taille moyenne, un délai est accordé jusqu'en 2030. Jusqu'ici, chaque année en Europe, 600 000 tonnes de produits de mode invendus sont détruites par les entreprises. Ces invendus tout neufs génèrent plus de 5,5 millions de tonnes de CO2. C'est l'équivalent des émissions de la Suède en une année, mais aussi du dioxyde de carbone rejeté par 1 million de voitures chaque année. Une femme renversée par une voiture roulant à une vitesse excessive dans le 2e arrondissement de Paris est morte ce matin. Deux personnes ont été arrêtées dans le 18e arrondissement après que le véhicule a pris la fuite. L'une de ces deux personnes était alors au volant de la voiture, une autre à côté, sans que l'on sache si le conducteur est bien l'auteur de l'accident. L'influenceur masculiniste américano-britannique Andrew Tate et son frère Tristan sont en garde à vue aux États-Unis après leur arrestation hier à Miami à la demande du Royaume-Uni qui réclame leur extradition pour viol présumé. Enfin, un coup de théâtre ce dimanche dans le Tour de France avec l'abandon de Jonas Vingegaard, le deuxième au classement général, double vainqueur du Tour. Il a été blessé suite à une violente chute lors de cette 15e étape dans l'ascension vers le plateau de Solaison en Haute-Savoie. Cette étape a été remportée par Remco Evenepoel devant Tadej Pogacar qui l'a laissé gagner. Isaac Del Toro finit 3e et détrône Paul Sexas au classement du maillot blanc. 18h passées de 2 minutes, c'est la fin de ce flash. Dans un instant, vos conditions de circulation, ce sera juste après la météo.
2: Météo, vous l'avez dit, avec ses risques d'incendie élevés demain sur de très très nombreux départements parce qu'il va continuer à faire beau et chaud.
1: Chaud, effectivement, comme cet après-midi. Sur le sud-ouest, essentiellement, ce sera le cas également demain après-midi, avec des valeurs comprises entre 29 degrés à Bayonne jusqu'à 35 à Toulouse, en passant par 33 à Bordeaux. C'est un peu plus respirable plus au nord, 23 degrés à Brest, 24 à Paris, 25 degrés attendus demain après-midi à Rennes ou à Strasbourg, 26 degrés pour Tours, Orléans, Bourges et 27 degrés à Nantes, 29 degrés à La Rochelle, le tout sous un très beau soleil du matin au soir.
2: Merci Christelle, on s'intéresse au trafic sans plus tarder.
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2: Encore quelques tout petits ralentissements cette fin de journée. L'arrivée à Bordeaux très légèrement ralentie tout au sud de la 10 à partir du pont qui enjambe la Dordogne et sur la dizaine de kilomètres qui suit jusqu'à Bordeaux. Vous êtes dans une zone de circulation en accordéon. Encore un peu de vigilance et puis on a surtout des accidents à signaler en ce moment, notamment pour vous qui empruntez l'autoroute A85. Il faut vous méfier dans les deux sens, entre le péage de Corzé, tout à l'ouest de l'A85, et la sortie numéro 1, Beaufort en Valais-Christel.
1: Et oui, effectivement, kilomètre 13 en direction de Tours et de Vierzon. Il y a eu un accident. La voiture en cause est en train d'être chargée par le dépanneur. En attendant, vous devez serrer sur la file de gauche. Et puis, si vous roulez dans l'autre sens, en direction d'Angers et de la 11, eh bien, il y a des obstacles sur la voie de gauche, ce qui vous contraint à serrer sur la file de droite. En résumé, c'est une voie dans chaque sens pour passer à hauteur de ce kilomètre 13, donc soyez vigilants. Plus à l'est, pour vous qui avez passé le secteur de Tours et qui continue en direction de Vierzon et de la 71, eh bien, au kilomètre 176 de la 85, au-delà de Celles-sur-Cher, vous allez devoir serrer à gauche. Là, notez que le dépanneur également est en train de repartir avec, vient de repartir d'ailleurs avec ce véhicule. Donc, on peut imaginer que la restriction de la voie de droite se termine bientôt. Mais pour le moment, donc, vous devez continuer à serrer sur votre gauche.
2: Et puis, on a une toute dernière info. Si vous êtes sur la route des retours vers Chartres et Paris, sur l'A11, après Le Mans, il y a une aire, celle de Villaines-Lagonnais. Eh bien, sachez qu'actuellement, vous ne pouvez pas vous ravitailler sur cette aire. Station-service momentanément fermée. Le temps de maîtriser l'incendie d'un véhicule. Les pompiers sont sur place mobilisés. Le feu est en train d'être éteint et donc vous pourrez, dans les minutes qui viennent, de nouveau vous arrêter sur cette station service R2 Villaines-Gonnais après Le Mans sur la 11 direction Paris.
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2: Allez, belle route à tous, restez branchés sur le 107.7. Prochain point complet sur vos conditions de circulation aux alentours de 18h15. Et je souhaite, avant de vous donner le programme musical, saluer la petite famille de retour de Corse en provenance de Toulon, direction Quimper. Ils font route avec nous sur la 85, direction Angers. Je parle de Mélanie, Romain, Anna et Owen, bonne fin de route à vous qui nous écoutez en ce moment sur le trajet de retour avec sur la 85 une petite difficulté, on vous le disait, entre la sortie 1 et le péage de Corzé. On en reparlera après Paul Young et Jouer doit filer.

0: Ouais, Paul Young à 18h13. Restez à l'écoute. L'info, trafic, notre point complet dans un tout petit instant.
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0: L'infotrafic, toujours 10 minutes d'attente, 10 minutes de ralentissement pour accéder à la rocade de Bordeaux depuis l'A10. Les tout derniers kilomètres se font au ralenti à partir du secteur d'Ambès, sortie 41 de l'A10. Pas d'autres soucis sur cet axe. Je vous rappelle que deux accidents se sont produits en cette fin de journée sur l'autoroute A85. Il faut tout d'abord, Christelle Mollon, se méfier dans les deux sens, pas très loin d'Angers, au kilomètre 13.
12: Effectivement, pour vous qui quittez Angers en direction de Tours et de Vierzon, vous allez devoir serrer à gauche. Et dans l'autre sens, en direction d'Angers, c'est à droite que vous devrez circuler. Si vous roulez en direction d'Angers, il y a des débris, notez-le sur la voie de gauche. Et si vous roulez en direction de Tours et de Vierzon, eh bien c'est le véhicule accidenté qui est accidenté, donc justement sur la voie de droite. Plus à l'est, si vous continuez au-delà de Tours, direction Vierzon, kilomètre 176, continuez à ne passer que sur la voie de gauche pour le moment, même si le véhicule accidenté a été évacué.
0: Voilà pour ces deux accidents qui sont sur le point de se terminer sur la 85. On va terminer par deux bretelles de sortie où à chaque fois des véhicules sont à l'arrêt et cela pourrait vous gêner. Sortie 23 de la 28, la sortie Le Mans Centre. Vous faites attention si vous l'empruntez. Même scénario si vous empruntez la sortie 7 de l'autoroute A71. C'est la sortie Bourges.
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0: Allez, place à la musique, on reparle du trafic au plus tard à 18h30. D'ici là, le duo Charles Zanetti, Amanda Bourneuf et Raphaël. Et tout de suite, c'est le dernier Trinix, Madane.

0: 8h29 minutes tout pile sur le 107.7. Restez à l'écoute, notre point trafic complet, c'est dans 2 minutes.
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9: 18h passées de 31 minutes, comment ça circule ? Plutôt bien, très bien, même en cette fin de journée. Une petite exception, la circulation Christelle Mollon reste ralentie pour accéder à Bordeaux.
10: Oui, c'est encore 5 à 10 minutes de ralentissement sur lesquels il faut compter pour rejoindre effectivement cette rocade bordelaise, hein, l'extrémité sud de l'autoroute A10. Les premiers coups de frein au-delà de la sortie numéro 39, Libourne-Saint-Antoine.
9: Voilà pour l'A10, on part sur l'A80. Avec toujours un appel à la prudence. Si vous nous écoutez, tout à l'ouest de l'axe, entre le péage de Corzé et la sortie 1, Beaufort-en-Vallée.
10: Effectivement, kilomètre 13, il va falloir serrer sur une seule voie, quel que soit votre sens de circulation, en direction de Tours et de Vierzon, parce qu'il y a une voiture accidentée côté droit des voies, et en direction d'Angers et de la 11, parce qu'il y a des débris sur la voie de gauche.
9: Voilà pour ces deux infos. Globalement, partout ailleurs, quelle que soit votre provenance et votre destination. Conditions de circulation excellentes en cette fin de journée.
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9: La suite en musique, on aura Kat Sai et Jimmy Cliff dans les minutes qui viennent après Dennis Lloyd et Gaëtan Roussel.
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0: Eh ben, je vous souhaite une belle reggae night. C'était Jimmy Cliff. 18h presque 45 minutes. L'info trafic, c'est dans un tout petit instant.
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0: Pas grand chose à vous signaler en cette fin de journée, c'est tant mieux, ça roule globalement bien. Une seule petite exception, vous qui approchez de Bordeaux, le sud de l'autoroute A10, les tout derniers kilomètres se font au ralenti. Vous allez patienter une petite dizaine de minutes à partir du pont qui enjambe la Dordogne et sur les kilomètres qui suivent jusqu'à Bordeaux. C'est le seul véritable secteur où vous êtes ralenti, mais il y a un autre secteur où je vous appelle à la plus grande vigilance. Christelle Mollon, ce sont les suites d'un accident qui s'est produit sur l'autoroute A85.
16: Dans le Maine-et-Loire, effectivement, l'A85 entre Angers et Tours, kilomètre 13 précisément, c'est entre la bifurcation avec l'A11 et la sortie numéro 1 pour Beaufort-en-Vallée. Quel que soit votre sens de circulation, désormais, vous allez devoir serrer sur votre droite, puisque dans chaque sens, la file de gauche est ou va être neutralisée pour permettre des travaux de réparation sur les glissières de sécurité qui ont été endommagées dans cet accident. Donc une voie dans chaque sens, celle de droite uniquement. Aborder cette zone dans les deux sens à vitesse réduite.
0: Partout ailleurs, aucune autre véritable difficulté pour vous qui partez ou rentrez de Bretagne par exemple. Bruno Mars, le trio Frédéric Goldman John et le nouveau Angèle. Dis-le pour la suite en musique. On se retrouve à 19h pour l'actu, la météo et le trafic.

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1: Bonsoir. L'ADN a parlé. Les ossements retrouvés dans la commune de Mayoc dans le Tarn sont bien ceux de Delphine Jubilard, née au Saguel. L'Institut de recherche criminelle de la Gendarmerie nationale a fait parler les restes en 48 heures pour déterminer donc que cet ADN correspond. C'est jeudi dernier que ces ossements avaient été retrouvés lors de fouilles sur les lieux indiqués par Cédric Jubilard, comme l'endroit où il avait déposé le corps de sa femme 5 ans plus tôt, après l'avoir tuée lors d'une dispute conjugale. Plusieurs départs de feu sont à signaler dans le sud de la France, notamment près des Arcs, dans le Var. La situation ne devrait pas s'améliorer rapidement. Plusieurs départements du pourtour méditerranéen sont placés en vigilance rouge pour les forêts par Météo France dès demain. Urgence agricole au menu d'une réunion à Matignon. Demain, le Premier ministre réunira les responsables du camp gouvernemental à l'Assemblée à quelques heures d'un vote crucial des députés sur le projet de loi d'urgence agricole. Les présidents des groupes LR, Modem, Horizon et Renaissance sont conviés, ainsi que celui du groupe centriste Lyot. À l'ordre du jour, la question de la présence ou non dans le texte des mesures concernant les néonicotinoïdes. En sport, le Belge Remco Evenepoel remporte la 15e étape du Tour de France ce dimanche au plateau de Solaison, en Haute-Savoie, lors d'une journée marquée par l'abandon de Jonas Vingegaard après une violente chute. Le champion danois va devoir être opéré d'une fracture de la clavicule. Evenepoel s'est donc imposé dans un sprint à 3 devant Tadej Pogacar et Isaac Del Toro. Le maillot jaune, tout en contrôle, a tout fait pour faire gagner son coéquipier mexicain, mais celui-ci a manqué de force dans les derniers mètres. Paul Texas, le français, a lui perdu son maillot blanc de meilleur jeune. En Formule 1, le jeune prodige italien de la F1, Kimi Antonelli, a encore gagné un grand prix, cette fois sur le circuit de Spa-Francorchamps, en Belgique. Il devance Charles Leclerc sur Ferrari et Verstappen sur Red Bull sur le podium. Mais surtout, il creuse l'écart en tête du championnat du monde devant son coéquipier chez Mercedes, George Russell. Et puis, la finale de la Coupe du Monde de football débute dans 2 heures maintenant, en direct du stade de New York, New Jersey. Les Espagnols, en quête d'une 2e étoile sur leur maillot, affrontent les Argentins déjà triplement titré dans cette compétition. À noter aussi une première, un show façon Super Bowl à la mi-temps qui va largement excéder un quart d'heure sous les yeux du président américain Donald Trump. 19h passées de 2 minutes, c'est la fin de ce flash. Dans 1 heure, vous retrouverez Sébastien Datte pour l'actualité. Dans un instant, vos conditions de circulation juste après la météo.
2: Risque d'incendie très élevé pour les prochaines heures et les prochains jours parce qu'il va continuer à faire beau et chaud, Christelle.
1: Ouais, côté ciel, ça sera du bleu, hein, quasiment sans partage sur l'ensemble de l'Hexagone pour la journée de demain lundi. Côté température, effectivement, notamment dans tout le tiers sud du pays, de Bordeaux à Grenoble, eh bien, il fait plus de 33 degrés avec des chaleurs voisines de 36 degrés maintenant, par exemple, du côté de Montpellier, 35 à Toulouse, 33 à Bordeaux, l'air est plus respirable plus au nord, 23 degrés du côté de Brest, 24 pour Paris, 25 à Strasbourg, 25 degrés également à Rennes, 26 pour Bourges, Tours et Orléans, 27 degrés du côté de Nantes.
2: Merci Christelle, 19h03, place à l'infotrafic.
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2: 19h03, la route des vacances, peut-être des retours, ça se passe très très bien actuellement. Simplement quelques petites infos à vous communiquer qui concernent essentiellement les autoroutes A10 et A85. Donc si vous roulez ailleurs, globalement, aucun souci pour vous, c'est la bonne nouvelle. Concernant l'autoroute A10, si vous roulez vers le sud, prudence tout d'abord dans 2 bretelles de sortie. À chaque fois, une voiture est à l'arrêt. Voiture à l'arrêt dans la sortie 34 Saint-Jean-d'Angély. Fourgon arrêté dans la sortie 38 Blaye-Montendre. Et puis on a toujours Christelle Mollon, tout au sud de l'autoroute A10, une petite zone de ralentissement.
1: C'est pas très méchant, mais effectivement, vous allez encore ralentir un petit peu, en tout cas rouler moins vite que vous pourriez l'espérer sur les 10 petits derniers kilomètres de cette autoroute A10. Comptez 5 à 10 minutes de temps de parcours supplémentaire avant de pouvoir vous insérer sur la rocade bordelaise.
2: Voilà pour l'A10. Concernant l'A85, on appelle nos auditeurs à la prudence, Christelle, entre le péage de Corzé et la sortie numéro 1, Beaufort-en-Vallée.
1: Plus précisément, aux abords du kilomètre 13. Et attention, attention, quel que soit votre sens de circulation. Il y a eu un accident un petit peu plus tôt à cet endroit et il va falloir réparer les glissières de sécurité le long du terre-plein central, cet espace qui sépare les deux sens de circulation des glissières qui ont été endommagées dans l'accident. Les voies de gauche, a priori dans les deux sens, vont être neutralisées dans les toutes prochaines minutes et vous devez d'ores et déjà d'ailleurs serrer sur votre droite que vous rouliez en direction de Tours et Vierzon ou bien en direction d'Angers et de l'autoroute à 11.
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2: 19h05, avant de vous évoquer le programme musical, je souhaite une belle soirée à Christelle Mollon qui va avoir tranquillement le temps de rentrer à la maison pour le début du match.
1: Et voilà, merci beaucoup. Bonne fin de route ou bonne route en tout cas à tous les voyageurs et bonne soirée.
2: Ouais, je vais continuer de vous accompagner. Je reste aux manettes pour une heure encore. On se retrouve dans 10 minutes pour un nouveau point trafic. M Pokora et Rihanna d'ici là. 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

0: quand même. M. Pokora à 19h13 sur le 107.7. Restez à l'écoute, l'infotrafic arrive dans un instant.
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0: 19h15, point rapide sur vos conditions de circulation, plutôt bonnes hein, en cette toute fin de journée. Une seule petite zone ralentie, la toute fin de l'autoroute A10 à l'approche de Bordeaux. Les 7 derniers kilomètres légèrement ralentis, circulation en accordéon. Et vous allez patienter 5 petites minutes dans ce secteur. Concernant l'autoroute A10, j'ai également des véhicules à l'arrêt dans 3 bretelles de sortie à vous signaler. Bretelles de sortie 34 Saint-Jean-d'Angély, c'est une voiture qui est en panne. Bretelle de sortie 38 Blaye-Montendre, c'est un fourgon qui est à l'arrêt. Et puis je vous parlais de bretelle, c'est au niveau d'un péage, celui de Sorigny, qu'un fourgon est à l'arrêt en direction du nord. Fourgon arrêté juste avant le péage de Sorigny pour vous qui remontez vers Paris et le nord de la France. Partout ailleurs, globalement, ça se passe bien, quelle que soit votre provenance et votre destination. Joyce Jonathan et les Rembrandts, Soprano et Marie-Sarah, voilà la musique des 15 prochaines minutes avant le retour du trafic à 19h30.
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0: C'est comme ça que ça se passe, bébé, les Rembrandts, à 19h presque 30 minutes. Belle route à tous, restez à l'écoute du 107.7. On parle trafic dans moins de 2 minutes.
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6: 19h31, ça se fluidifie à l'arrivée à Bordeaux. Vous patientez deux petites minutes sur les 2-3 derniers kilomètres de l'autoroute A10. Mais globalement, tout est en train de rentrer dans l'ordre dans ce secteur. Ailleurs, méfiance, un piéton vient d'être aperçu près du péage de Corzé sur l'autoroute A85. Vous avez passé le péage de Corzé direction Saumur, Tours et Vierzon. Eh bien, c'est 3 kilomètres après le péage qu'un piéton est signalé au bord des voies. Méfiez-vous, un patrouilleur et les forces de l'ordre se rendent sur place. Autre autoroute, autre piéton sur l'A11. Vous roulez en direction de l'ouest. Vous roulez depuis Paris, depuis Le Mans en direction d'Angers et de Nantes. Attention, après la sortie 12, sèche sur le Loir. Piéton signalé au bord des voies. C'est vraiment tout près de l'autre piéton signalé. Il s'agit peut-être du même. Vous vous méfiez une nouvelle fois. Les gendarmes sillonnent le secteur pour intervenir. Et puis dernière info, l'A11 toujours, direction Paris, cette fois à l'approche du Mans, on nous signale des morceaux de pneus sur la voie la plus à gauche. Donc il faut rester à droite et ralentir. Kilomètre 179 de l'A11, direction Chartres et Paris. C'est 6 kilomètres après la sortie numéro 9, Le Mans Sud.
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6: Allez, on poursuit les prochains kilomètres en musique. Prochain point complet sur vos conditions de circulation à 19h45. On s'écoutera d'ici là Nick Kershaw, Eagle Eye Cherry et Christophe Maé.

0: pour vous accompagner sur la route. 19h, tout pile 44 minutes. Le trafic, c'est dans un instant.
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0: 19h46, Trafic Express. Ça s'est fluidifié à l'arrivée à Bordeaux. Globalement, tout se passe très très bien. Une seule véritable difficulté, un piéton qui vous met peut-être en danger au bord des voies de l'A85. Vous êtes en provenance du péage de Corzé, direction Saumur, Tours, Vierzon. Piéton repéré au bord des voies, kilomètre 8. Soyez prudent. Pensez à la sécurité de ce piéton. Les services de l'autoroute et les forces de l'ordre se rendent sur place. Taylor Swift et Meredith Brooks, Vanessa Paradis et Elena. Voilà le programme musical 100% féminin du prochain quart d'heure. Rendez-vous à 20h pour l'actu, la météo et l'infotrafic.
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1: Bonsoir à tous. À la une, la finale de la Coupe du Monde de foot dans une heure à New York. L'Argentine qui vise un quatrième sacre affronte l'Espagne qui espère ajouter une deuxième étoile sur son maillot. Coup d'envoi à 21h. En vélo, c'est le Belge Remco Evenepoel qui s'est imposé à l'arrivée de la 15e étape au plateau de Solaison en Haute-Savoie. Le Slovène Tadej Pogacar qui finit à une roue conserve son maillot jaune. C'est fini. En revanche, pour le Danois Jonas Vingegaard, contraint à l'abandon après une lourde chute. Côté tricolore, Paul Sexas termine à une minute et perd son maillot blanc, mais limite la casse. Rien n'est donc perdu pour le Français qui pointe à la 4e place du général à 6 minutes 23 du leader. Il y avait de la Formule 1 aujourd'hui aussi. C'est l'Italien Kimi Antonelli qui s'est adjugé le Grand Prix de Spa-Francorchamps en Belgique. Le pilote Mercedes s'est imposé devant la Ferrari de Charles Leclerc et la Red Bull de Max Verstappen. Son coéquipier français Isaac Hadjar, parti de la dernière ligne, finit 6e. Pierre Gasly termine 11e. Esteban Ocon, 17e. L'actualité de ce dimanche 19 juillet, c'est aussi la confirmation qui est tombée ce soir. Les ossements retrouvés lors des fouilles dans le Tarn sont bien ceux de Delphine Jubilar. 48 heures après la découverte de restes humains dans un champ, l'IRCGN, l'Institut de Recherche Criminelle de la Gendarmerie Nationale, a réussi à faire parler l'ADN. Dans le reste de l'actu, plusieurs départs de feu à signaler dans le sud de la France, notamment près des Arcs dans le Var. La situation ne devrait pas s'améliorer rapidement. Plusieurs départements du pourtour méditerranéen sont placés en vigilance rouge pour les risques de feux de forêt la semaine prochaine. Demain, 27 départements seront déjà en vigilance orange. Cela concerne l'ouest de la Vendée à la Gironde en passant par le centre, mais aussi le sud, notamment le Var, les Pyrénées-Orientales et le Tarn-et-Garonne. Enfin, la guerre au Moyen-Orient. Les États-Unis vont très probablement bombarder l'Iran dans les heures qui viennent pour la 9e nuit d'affilée. En attendant, Téhéran a visé aujourd'hui une usine de production d'eau et d'électricité au Koweït. Les forces israéliennes et jordaniennes ont également intercepté un missile iranien visant la ville jordanienne d'Aqaba. 20h02, fin de ce flash. Le retour de l'actualité à 21h avec Clément Finot. L'infotrafic dans un instant, après la météo. Risque d'incendie dans l'ouest, le sud, demain, parce qu'il va continuer à faire beau et chaud tout au long de cette journée de lundi. Le soleil partout en France du matin jusqu'au soir et dans l'après-midi. Côté thermomètre, 24 degrés, ça respire à Paris, 25 degrés à Rennes et à Strasbourg. Il fera 26 à Tours, 27 à Nantes, 29 degrés demain après-midi à La Rochelle et Biarritz. Ça grimpe ailleurs. 32 degrés à Marseille, 33 degrés à Bordeaux et Perpignan, 35 à Toulouse, jusqu'à 36 demain après-midi à Montpellier.
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1: Pas le moindre ralentissement à l'horizon à 20h03, pas non plus d'accident à vous signaler, et ça fait plaisir. Le trafic reste fluide, quel que soit le secteur où vous roulez. J'ai quelques petites infos à vous communiquer cependant, notamment des véhicules en panne et puis un obstacle aperçu sur la voie de droite de l'A28. Vous roulez en provenance de Rouen, du Mans, vous roulez vers Tours et l'autoroute A10. On nous parle de plusieurs sacs poubelles tombés sur la voie de droite. Il faut serrer à gauche et ralentir une douzaine de kilomètres. Après la sortie 26 Château du Loir, on est là au kilomètre 48 de l'autoroute A28. Je vous parlais de véhicules en panne. La voie de droite de l'A10 est neutralisée en direction du nord, 3 km après Blois. C'est la sortie 17, c'est le point de repère. Une fois passé cette sortie, il faut serrer sur les deux voies de gauche. La voie de droite est neutralisée au kilomètre 146 de l'autoroute A10. Et puis tiens, j'ai deux véhicules arrêtés. L'un dans une bretelle, l'un au niveau d'une barrière de péage. Péage d'Ittenheim dans le Grand Est sur la 355 direction Colmar et Mulhouse. Et puis véhicule voiture en panne dans la sortie numéro 10 de l'autoroute A83. C'est la sortie Niort-Nord. Il faut se méfier si vous l'empruntez.
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1: Belle route et belle soirée de finale de Coupe du Monde que vous allez passer en compagnie de Clément Finot. Bonsoir Clément.
2: Bonsoir Sébastien, bonsoir à toutes et à tous. Clément Finot qui n'aurait pas été là bien évidemment si la France jouait.
1: Mais
2: ça
1: oui.
2: Tombe sous le sens.
1: Il fera les petites alertes but.
2: Exactement, pourquoi Et pourquoi pas. Bien, merci beaucoup Sébastien. En tout cas, bon match à vous. Bon match à toutes et à tous. Et bien sûr, malheureusement, on pleure un peu l'absence de l'équipe de France. Mais bon, il y a des équipes
3: qui
2: ont été plus méritantes.
3: Va arriver.
2: Voilà. Ça va aller mieux. Peut-être. En tout cas, merci Sébastien. La route dans 10 minutes. Prochain point trafic. Un peu de musique d'ici là.

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2: Et vos conditions de circulation sont somme doute plutôt bonnes en cette fin d'après-midi de dimanche. Quelques difficultés de circulation par contre pour rejoindre la région parisienne avec toujours quelques points de blocage avant d'accéder à Paris. 25 minutes de bouchon avant d'arriver à la porte d'Italie, un petit peu moins pour rejoindre la porte d'Orléans, hein, 20 minutes plus tôt. C'est vraiment au niveau du tunnel de Kremlin-Bicêtre que ça coince le plus avant d'arriver sur le périphérique extérieur via donc la porte d'Italie. Un quart d'heure de bouchon si depuis la 10 vous rejoignez la N118, secteur de Vélizy, de Versailles, en tout cas ces directions-là, 15 minutes, donc c'est la zone la moins en proie aux difficultés. Quelques nouvelles infos à donner, et en particulier d'ailleurs sur la 10, en dehors des bouchons en région parisienne, franchement c'est quand même calme, hein, rassurez-vous, c'est plutôt tranquille de ce point de vue-là. On va aller d'abord au kilomètre 210 à Tours. Pour vous dire qu'un piéton se trouve près des voies de circulation et il se met en danger puisqu'il est sur la bande d'arrêt d'urgence, vraiment à quelques gros centimètres de vous. C'est extrêmement dangereux pour lui comme pour vous. Et ce piéton se trouve à hauteur de Saint-Hervertin et de l'échangeur numéro 22, kilomètre 210. Il a été vu en direction de Bordeaux, mais soyez attentifs dans les deux sens de circulation, bien évidemment. Non loin de là, près de Tours également, mais au kilomètre 182, entre Château-Renaud, sortie 18, et le péage de Monet, qui se trouve un petit peu plus loin. Donc au kilomètre 182, un piéton se trouvera également sur la voie de circulation à proximité. Ce n'est pas avéré encore, mais Antonio, le patrouilleur, se rend sur place dans les plus brefs délais. Kilomètre 145, direction Paris désormais, kilomètre 145, 4 km après Blois et la sortie 17. Attention, une voiture se trouverait en panne sur la bande d'arrêt d'urgence avec une gêne sur la voie la plus à droite. Voilà les principales informations à voir en ce moment. Je vais simplement conclure par ce chevreuil errant qui aurait été aperçu entre Nantes et Niort sur l'A83, entre les sorties 6 et 7, Saint-Herminet et Chantonnay, et plus précisément sur les hauteurs de l'aire de service de Vendée-Ouest qui se trouve au kilomètre 71. Le nouveau Jungle tout de suite avec Carry On avant de retrouver Ben Mazuet et Pomme.

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L'excellent duo entre Ben Mazuet et Pomme, c'était J'attends sur le 107.7. On reviendra à 20h30 sur les quelques difficultés du moment et notamment ce piéton à Tours et ses difficultés de circulation à Paris. Mais sinon, c'est calme. Voici Vernis Rouge et Prince.

0: Le grand Prince avec Cream à l'instant. Dans un instant, dans une minute, empirons le point trafic.
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0: Le trafic a sensiblement baissé en l'approche de la région parisienne et c'est une bonne nouvelle pour commencer ce point trafic. Direction donc tout de suite cette continuité de l'autoroute A10 une fois que vous passez le péage de Saint-Arnoult, que vous engagez vers la capitale. On est passé à 10 minutes de bouchon maximum avant de rejoindre la porte d'Italie ou la porte d'Orléans, donc le périphérique parisien finalement. Excellente nouvelle, bien sûr, hein, en prévision de cette soirée. Il y a un petit peu de monde encore dans le secteur de Massy-Palaiseau. Mais ensuite, 3-4 minutes de bouchon que vous vous apprêtez à retrouver à l'Aïle-les-Roses ou encore à Ivry. Et au niveau du Kremlin-Bicêtre, que vous rejoignez le périphérique intérieur ou extérieur parisien. C'est une bonne nouvelle. Par contre, deux reprises, donc à même pas 30 km d'intervalle, on a des piétons à proximité et des voies assez dangereuses sur la 10 à chaque fois. Le premier point kilométrique, c'est le 182 entre le péage de Monet et Château-Renaud et la sortie numéro 18, à l'approche d'ailleurs de l'aire de repos de Picardière. Et puis au kilomètre 209, également un piéton avéré près des voies qui marchait même d'ailleurs sur la bande d'arrêt d'urgence tout à l'heure. C'est extrêmement dangereux. Entre Tour Centre et Saint-Everstin, les sorties 22 et 21. L'avantage ce qui me permet de vous rassurer peut-être dans ces deux secteurs et ces deux points kilométriques, c'est que les patrouilleurs sont sur place à chaque fois en train d'intervenir, donc ce qui permet de mettre un minimum de sécurité autour de ces événements. Sur la 10, toujours pour conclure notre passage sur cette autoroute majeure de la moitié nord du pays, en direction de Paris, donc au kilomètre 470 en Charente, c'est 15 km après Mirambeau et la sortie 37, un obstacle a été vu, une pièce de véhicule sur la voie de droite. Direction désormais simplement pour conclure, je vais aller sur la 28, l'axe entre Tours et Le Mans, pour aller en direction du Mans et vous dire que au kilomètre 48, des obstacles ont aussi été aperçus sur la voie de droite peu avant le péage de Saint-Christophe sur le Nez, qui est kilomètre 48.
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Robin Thicke avec Pharrell Williams et le rappeur T.I. pour le titre Blurred Lines, qui a cartonné d'ailleurs au début des années 2010. Retour à vos conditions de circulation dans moins de 5 minutes. En attendant, voici la compa de Nika qu'on adore pour One Track Mind. Et puis ensuite, j'aurai l'occasion de revenir avec vous sur les quelques difficultés de circulation du moment, mais le tout avec un trafic quand même plutôt calme.

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12: Et le volume d'informations trafic est en baisse en ce moment à 20h45. C'est un très très bon signal pour cette soirée. Je vais juste attirer votre attention sur un nouvel événement et quelque chose qui pourrait impacter le trafic peut-être au nord du Mans, entre Le Mans et Alençon sur l'autoroute A28. Un incendie se serait déclaré à proximité des voies de circulation, hein, sur le talus, à proximité des voies, au kilomètre 136 entre Mamers et Beaumont-sur-Sarthe et les sorties 20 et 21. Non loin d'ailleurs de l'aire de repos de Joël Boigard ou de la Suzannerie, ça dépend de votre sens de circulation. En tout cas, malheureusement, il y aurait donc cet incendie gradis là. Une femme en jaune est en train de se rendre sur place pour constater les éventuels dégâts et puis constater si l'info est réelle ou pas d'ailleurs, puisque l'info est pour l'instant à mettre au conditionnel. À 28 toujours, et vous rappelez qu'en direction de Tours, hein, et en provenance donc de Rouen et d'Alençon, des sacs poubelles ont été aperçus sur la voie de droite, 2 km après le péage de Saint-Christophe sur le Nez, kilomètre 48. Il n'y a quasiment plus rien à voir. Il n'y a plus rien à voir d'ailleurs sur les autoroutes, sur l'autoroute A10. Bonne nouvelle d'ailleurs, entre Paris et Bordeaux, il y avait 2 infos pour des piétons. C'est terminé. Il y avait également des animaux errants. C'est terminé également, à l'exception entre Paris et Orléans, du kilomètre 33 de l'A10, entre Alainville et la bifurcation A10 à 11. Un chevreuil errant aurait été aperçu. Dernier mot du trafic pour vous dire que on est à 15 minutes de bouchon pour rejoindre la porte de Saint-Cloud et donc le sud-ouest parisien, Boulogne-Billancourt, Versailles, encore Vélizy-Villacoublay. On est encore sous les 10 minutes pour rejoindre la porte d'Italie ou la porte d'Orléans. Bonne nouvelle.

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1: Rescue Me avec One Republic. Voici le titre de la Coupe du Monde que l'on entend peut-être en ce moment même sur les lieux de la finale avec cette cérémonie de clôture très américaine. Ça, c'est une certitude. Shakira et Burna Boy pour Die Die. Avant de retrouver David Hallyday. Pour

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1: Bonsoir à tous, on espérait célébrer la troisième étoile ce soir, mais cette finale de la Coupe du Monde de football en Amérique du Nord voit donc l'Espagne affronter le tenant du titre argentin. Le match va commencer d'une seconde à l'autre. Soit l'équipe d'un immense Lionel Messi glane sa quatrième étoile et rattrape l'Italie et l'Allemagne au palmarès mondial, ou alors c'est l'Espagne qui remporte sa deuxième couronne. Le meilleur cette année, c'est définitivement lui. Le jeune Italien Andrea Kimi Antonelli a remporté le Grand Prix de Formule 1 de Spa-Francorchamps cet après-midi en Belgique. Le pilote Mercedes partage le podium avec Charles Leclerc et Max Verstappen. Et malgré un week-end galère, Lewis Hamilton est quatrième et repasse deuxième du classement pilote derrière Antonelli. Après avoir renouvelé ses aveux devant la justice, Cédric Jubilard a indiqué aux policiers où il avait enfoui le corps de son épouse et les ossements retrouvés sont bien ceux de sa femme Delphine Jubilard, portée disparue depuis environ 5 ans et demi. Le corps aurait été enseveli dans des conditions rudimentaires, sans outils et peu profondément, à environ 10 km du domicile conjugal. La situation ne devrait pas s'améliorer rapidement après de multiples départs de feu dans le sud de la France, y compris dans le Var. Plusieurs départements du pourtour méditerranéen sont placés en vigilance rouge pour les risques de feux de forêt la semaine prochaine. Demain, 27 départements seront déjà en vigilance orange. Après la mort de deux de leurs soldats, les États-Unis ont lancé des représailles armées en Iran, alors même qu'ils sont à l'origine de la reprise du conflit armé au Moyen-Orient. Un autre soldat est toujours porté disparu. Le pire scénario serait celui d'un enlèvement pour les Américains. Si les États-Unis ont affirmé avoir voulu punir ces pertes humaines avec la promesse d'une 9e nuit de bombardements consécutifs, Téhéran a de son côté continué à viser en retour les voisins alliés de Washington. Erreur ou intervention volontaire, la Russie a frappé à 3 reprises un navire marchand turc ce soir. Ce dernier transportait des céréales et quittait la dite zone de combat. 5 marins ont été tués et 8 personnes ont été évacuées vers un hôpital à Odessa sur la mer Noire. En attendant, il est 21h02 sur le 107.7. Prochain rendez-vous avec l'actualité dans une heure. Retour au trafic après la météo. La météo pour la journée de demain, lundi 20 juillet, et la journée sera radieuse et satisfaisante puisque les températures en plus seront quand même supportables. On aura quand même des maximales qui seront assez élevées pour la saison. On y reviendra en toute fin de météo, mais avant, eh bien, je vous donne les températures de l'après-midi. 21 degrés à Lille, 23 à Brest et Cherbourg, 24 degrés à Paris ou au Mans, 25 à Rennes et à Strasbourg, 26 à Tours, Bourges, 27 à Nantes, 27 à Nantes, 29 à La Rochelle et par contre 33 degrés à Bordeaux.
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1: 21h02 sur le 107.7, vos conditions de circulation dans le détail avec un départ de feu donc dans ce secteur au nord du Mans, entre le Mans et Alençon sur l'autoroute A28. Vous allez vers le Mans, vers Tours, au kilomètre 136, 20 après la sortie 20 pour Mamers, la sortie numéro 20 donc, eh bien un départ de feu a été vu dans l'accotement, dans le talus, dans l'herbe juste à côté de la chaussée. En plus, on la voit bien cette herbe qui est sèche comme de toute façon quasiment toute la France en ce moment après ces deux épisodes caniculaires. Je rappelle que 9 feux sur 10 sont d'origine humaine et que les mégots de cigarettes sont souvent la cause de ces incendies de végétation à proximité des voies de circulation. Donc soyez tous responsables. En l'occurrence, y compris et encore plus avec ces températures caniculaires et cette terre aride qui peut s'embraser très facilement. La voie de droite n'est pas neutralisée, mais elle le sera à l'arrivée des pompiers très probablement. Ce n'est pas encore le cas, mais Graziella, une femme en jaune, est arrivée sur place. Dans le reste de l'actualité, peu de choses à voir ensemble et c'est une bonne nouvelle. Je rappelle simplement qu'il y a encore quelques petites difficultés de circulation avant de rejoindre la région parisienne, mais là franchement les données sont en train encore de baisser avec 5 minutes de bouchon, que ce soit pour rejoindre la porte de Saint-Cloud ou la porte d'Orléans, et c'est tant mieux comme ça.
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2: 21h15 et on sera express de toute manière puisque les infos trafic sont plutôt bonnes et encourageantes hein, quant à cette soirée de finale de Coupe du Monde sur la route en ce moment. Par contre, au kilomètre 136 de la 28 entre Le Mans et Alençon, pas de quoi rire par contre puisqu'un incendie s'est déclaré à proximité des voies. En tout cas, le talus, l'herbe à côté de la route est embrasée désormais avec un petit dégagement de fumée au kilomètre 136. Donc 7 kilomètres après Mamère, c'est la sortie numéro 20. En direction du Mans, attention au dégagement de fumée, ne soyez pas surpris. Le patrouilleur est sur, enfin une femme en jaune, Gardiella est sur place. Et les pompiers devraient arriver d'une minute à l'autre. Sur l'axe entre Orléans et la Bourgogne, la 19 désormais simplement. Il faut que je vous signale encore une fois la présence supposée d'un piéton à proximité des voies de circulation. Nous sommes au kilomètre 55 à hauteur de Ferrières-en-Gâtinais et de l'échangeur numéro 5. Attention, donc le piéton peut se trouver autant sur les voies qu'au niveau de la bretelle de sortie, d'entrée, peut-être même au péage avant d'accéder à la route ou d'en sortir. Bref, il faut surveiller tout cela dans ce périmètre un petit peu élargi. Et puis sinon, eh bien encore une fois, à part un chevreuil errant qui aurait été aperçu au kilomètre 500 de la 10, donc à hauteur de Blaye-Montendre et de l'échangeur 38, rien d'autre à signaler de particulier. C'est l'un des cartons électro de cet été. Voici un auteur avec Talk to You.

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1: Et avant de retrouver la suite en musique avec Philippine Lavray ou encore Rick James dans la foulée, je reviendrai juste un instant sur cet incendie qui s'est déclaré à proximité des voies. Je le rappelle, entre Le Mans et Alençon sur la 28 en direction du Mans et de Tours, au kilomètre 136, la voie de droite, ça y est, neutralisée, c'est tout à fait logique. C'est lié avec l'arrivée des pompiers qui vont déployer deux camions et même un hélicoptère d'ailleurs pour éteindre ce feu. Signe donc qu'il y a beaucoup à faire dans ce secteur. Et je le rappelle encore une fois, on aura de cesse de le rappeler, 9 incendies sur 10 sont créés par nous, les hommes. Donc c'est un appel encore une fois à la responsabilité de chacun de faire en sorte de réduire un maximum ce risque important. C'est 7 km après ma mère, c'est la sortie 20 que s'est produit cet incendie.

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1: Trafic. 9h30 à 21h30, le trafic est plutôt calme et fluide encore une fois, avec peu de conditions de circulation perturbées, mais un incendie qui s'est déclaré aux proximités des voies entre Tours et Rouen sur l'autoroute A28 et plus précisément entre Alençon et Le Mans. Vous allez en direction du Mans et de Tours. Je rappelle qu'au kilomètre donc 136, 7 km après Mamers, c'est la sortie numéro 20. Les forces de l'ordre, les secours sont sur place en train d'intervenir pour éteindre un feu qui s'est déclaré juste après les glissières de sécurité et donc l'accotement en fait de la route de l'herbe qui est en train de brûler en ce moment. Deux camions de pompiers et un hélicoptère ont été engagés pour éteindre dans les plus brefs délais ce feu. Je rappelle également que la voie droite étant neutralisée, je vous demande de rouler sur la voie de gauche sans céder à la curiosité, s'il vous plaît. Restez concentré sur la route. Est-ce qu'il y a au-devant de vous? Un piéton aurait été aperçu près de l'autoroute A6, qui ne fait pas partie du réseau Vinci Autoroute, mais c'est entre Orléans et la Bourgogne. Sur l'autoroute A19, qui fait bien partie du réseau Vinci Autoroute en revanche, ce piéton a été aperçu en hauteur de l'échangeur numéro 5 pour Ferrières en Gâtinais, kilomètre 55. Pas d'autres informations à développer pour l'instant. Des animaux errants que l'on peut apercevoir de ci, de là, mais rien de bien impactant. Si jamais, par contre, les infos deviennent avérées et qu'un animal se retrouve vraiment près des voies, eh bien, je vous tiendrai au courant.
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La divine, la reine Lana Del Rey avec le titre Video Games, titre qui l'a propulsé sur le devant de la scène. Mais je peux vous conseiller quasiment tous ses albums. Beaucoup de mélancolie par contre, c'est vrai, mais c'est assez extraordinaire à écouter, une vraie expérience. Teddy Swims et Misty Oldland pour les prochains kilomètres. On reviendra notamment sur l'incendie en cours près des voies de la 28, mais sinon le trafic est fluide.

0: Affaire, affaire, il est bientôt 21h, enfin il est qu'à 21h45, place au trafic.
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0: Une info ressort de vos conditions de circulation en ce moment avec un tableau qui est tout à fait correct de vos conditions de circulation. Mais donc cet incendie, eh bien, il occupe une partie de notre début de soirée ensemble entre Le Mans et Alençon sur l'autoroute A28. Vous allez vers Le Mans, vers le secteur du Tour également, dans la continuité de cette A28 et de la Sarthe. Eh bien, un incendie s'est déclaré à proximité des voies, donc au kilomètre 136. Après Mamers, c'est la sortie numéro 20, je le rappelle, 7 kilomètres après cet échangeur. On se rapproche du Mans. Deux camions de pompiers ont été engagés pour éteindre ce feu dans les plus brefs délais. Le feu s'est vraiment produit à quelques centimètres de la route, j'ai envie de dire, ce qui fait vraiment plaider pour un feu qui, là aussi, comme 9 feux sur 10 d'ailleurs, vient d'une origine humaine. On le rappelle, pour nos amis fumeurs, une cigarette ne se jette pas près d'une voiture lorsque on fait une petite pause de cigarette au volant. On la fait sur une aire de repos, une aire de service, ou alors on utilise je ne suis pas fumeur, mais en tout cas quelque chose qui vous permet en tout cas d'éteindre et de mettre à la poubelle votre cigarette dans les meilleures conditions possibles et dans le respect de l'environnement. Je ne dis pas que c'est lié à un mégot de cigarette, mais c'est une possibilité, comme malheureusement dans trop de cas sur l'autoroute. La voie de droite, je le rappelle, en attendant, est neutralisée. Vous ne pouvez circuler que sur la voie de gauche dans ce secteur. La 11 entre Paris et Le Mans m'intéresse désormais avec au kilomètre 39. Je vous retrouve entre Ablis et Chartres, les sorties 1 et 2. Parce qu'un chevrier aurait été aperçu sur ce kilomètre 39, donc à proximité d'ailleurs de l'aire de repos de Chaudonne, en fonction de votre sens de circulation. Ça aussi, soyez bien attentifs. La suite avec Pascal Obispo et Icar, avec Viens, on retrouvera ensuite la Grande Sophie.

Un voyage à Hanoï en compagnie de la grande Sophie. Les Jackson 5 termineront cette nouvelle heure avec le titre Blame It on a Boogie. Je rappelle simplement l'info principale du moment, c'est cet incendie qui s'est déclaré à proximité des voies de la 28 entre Alençon et Le Mans en direction du Mans et de Tours, kilomètre 136, 7 km après Mamers, la sortie 20. La voie de droite est neutralisée, le feu est en train d'être éteint, deux véhicules de pompiers sont sur place, je le rappelle, en plus d'un hélicoptère. Le feu est en train d'être géré, mais l'herbe calcinée l'herbe est calcinée sur quand même un certain périmètre, donc à surveiller. La musique et l'info ensuite.

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1: Bonsoir à tous, c'est la mi-temps au MetLife Stadium d'Atlanta et l'Espagne et l'Argentine sont dos à dos après 45 minutes de jeu, 0-0 après une première mi-temps engagée mais globalement dominée par la Roja. La bicéleste de Lionel Messi n'a même pas frappé une seule fois au but et a même perdu son défenseur central Lisandro Martinez sorti sur blessure. La deuxième mi-temps devrait démarrer d'ici une vingtaine de minutes, on le sait, un contexte américain oblige. La mi-temps est 15 minutes plus longue que d'habitude. Le meilleur cette année, c'est définitivement lui. Andrea Kimi Antonelli, du haut de ses 19 ans, a remporté le Grand Prix de Formule 1 de Spa-Francorchamps en Belgique. Le pilote Mercedes partage le podium avec Charles Leclerc et Max Verstappen. Et malgré un week-end galère, Lewis Hamilton est quatrième et repasse deuxième au général. Après avoir renouvelé ses aveux devant la justice, Cédric Jubilard a indiqué aux policiers où il avait enfoui le corps de son épouse à environ 10 km du domicile conjugal. Et les ossements retrouvés ont, ça y est, c'est confirmé, sont bien ceux de sa femme, Delphine Jubilard, portée disparue depuis environ 5 ans et demi. La situation ne devrait pas s'améliorer rapidement après de multiples départs de feu dans le sud de la France, y compris dans le Var. Demain, 27 départements seront en vigilance rouge, mais cela va se dégrader encore dans la semaine avec plusieurs départements du pourtour méditerranéen qui vont passer en rouge. Après la mort de deux de leurs soldats, les États-Unis ont lancé des représailles armées en Iran, et alors même qu'ils sont à l'origine de la reprise du conflit armé. Un autre soldat est toujours porté disparu et l'armée américaine annonce à l'instant la mort d'un militaire américain, cette fois en Irak. Si les États-Unis ont affirmé vouloir punir ces pertes humaines en Iran avec la promesse d'une 9e nuit de bombardement consécutif, Téhéran a de son côté visé, comme il en a l'habitude, les voisins alliés de Washington. Erreur ou intervention volontaire, la Russie a en tout cas frappé à 3 reprises un navire marchand turc ce soir. Ce dernier transportait des céréales et quittait la dite zone de combat. 5 marins ont été tués et 8 personnes ont été évacuées vers un hôpital à Odessa sur la mer Noire. 22h02 sur le 107.7. Prochain rendez-vous avec l'actualité dans une heure. Retour au trafic après la météo. La météo qui vous attend pour cette journée de lundi avec un temps radieux dans la moitié nord, comme dans la moitié sud d'ailleurs. Un matin comme après-midi, ça va être une très très belle journée avec des températures qui, pour quasi tout le monde, seront bien supportables d'ailleurs. On en profite avec 21 degrés à Lille, 23 degrés cet après-midi à Cherbourg ou encore à Brest, 24 degrés à Paris, 25 à Strasbourg, 26 à Tours et à Bourges, ainsi qu'à Auxerre, 27 à Nantes, 29 à La Rochelle et par contre 33 degrés à Bordeaux.
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1: Et après tout cela, retour à vos conditions de circulation avec, globalement, de très très bonnes nouvelles. C'est plutôt calme en ce moment avec, en revanche, par contre, pour cette info, toujours en prioritaire, l'incendie qui s'est déclaré entre Le Mans et Alençon sur l'autoroute A28 en direction du Mans et de Tours, kilomètre 136. L'incendie est toujours d'actualité, même si le feu semble quand même fixé ou n'est pas loin de l'être, en tout cas, puisqu'il n'y a plus de dégagement de fumée. On est en train d'éteindre donc ce feu, kilomètre 136. Je rappelle que 2 camions sont déployés, qu'un hélicoptère également a été appelé pour prêter main forte à ces 2 camions. Objectif donc éteindre ce feu et s'assurer qu'il ne reparte pas le plus vite possible. La voie de droite est neutralisée. Vous ne circulez que sur la voie de gauche, s'il vous plaît. 7 km après Mamère, c'est la sortie numéro 20 en direction du Mans. Sinon, ce sont principalement des chevreuils errants qui font l'actualité en ce moment, notamment près de là, près du Mans d'ailleurs, entre les deux bifurcations A11 à 28, mais vous êtes sur l'A11 au kilomètre 169, c'est là donc a été aperçu un premier animal errant. Encore une fois sur l'autoroute A11, entre Ably et Chartres, les sorties 1 et 2, un autre animal a été aperçu au kilomètre 39. Et enfin, en Charente, cette fois en Charente-Maritime même d'ailleurs, sur l'autoroute A10, kilomètre 500 après hauteur de Blaye-Montendre et de la sortie 38, là aussi, un autre animal a été aperçu. Sinon, c'est calme et fluide.
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1: À 22h16, on revient au trafic sur les axes de l'ouest et du centre. Déjà, bien pour revenir sur cette info prioritaire qui est toujours liée à cet incendie qui s'est déclaré vraiment proximité des voies de la 28 entre Tours et Rouen. On est dans le périmètre entre Alençon et Le Mans, en direction du Mans et de Tours, donc au kilomètre 136, la voie de droite est toujours neutralisée en lien avec cet incendie. Alors vous n'allez plus voir de flammes, vous n'allez plus voir de fumée non plus à proximité des voies sur cette A28, mais eh bien on a encore les traces visuelles de cet incendie avec une végétation calcinée, noircie par cet incendie qui s'est produit donc juste à côté de la chaussée, ce qui me fait penser encore une fois bien sûr à ce qui vous fera penser également quand vous passerez le secteur, qu'il y a une cause humaine liée à cet incendie qui a été maîtrisé, qui est en cours de maîtrise par les pompiers qui sont sur place. Deux camions de pompiers donc sont en train en ce moment d'éteindre ce feu qui s'est quand même un petit peu propagé. Mais les choses donc sont en train de s'arranger. En attendant, vous ne circulez que sur la voie de gauche dans ce secteur. Sinon, eh bien, l'avantage, c'est que je n'ai aucune autre information à vous communiquer. Ça, c'est un bon signal, c'est une bonne nouvelle. Je vais quand même vous donner deux infos d'ordre pratique, puisque ça peut avoir du sens en fin de week-end comme ça. Vous ne pouvez pas faire le plein de samplon 95 comme 98 sur l'aire de service des Plaines de Beauce, entre Orléans et Paris, sur l'autoroute A10. En direction d'Orléans et de Bordeaux. Donc vous pouvez vous arrêter soit à Limoges-en-Vry, donc avant le péage de Saint-Arnoult, soit à Orléans-Saran, qui se trouve 30 km plus loin. Et vous ne pouvez pas non plus faire le plein de samplon 95 sur l'aire de service de Limoges-Brissouforges. Donc c'est dans le même secteur que Limoges-en-Vry. Hein. Limoges-Brissouforges, Limoges-en-Vry, c'est la même chose. C'est le même kilomètre en tout cas, mais c'est en direction de Paris cette fois. Donc vous pouvez vous arrêter avant à Chartres-Bois-Paris sur la 11 ou à Val-de-Neuvy sur l'autoroute A10. Et on va partir sur la route, désormais, sur la route en l'occurrence, avec Louane, dans un instant sur le 107.7. La chanteuse prête sa voix à la Providence dans le film d'animation La Petite Fille dans les Nuages, un conte philosophique et poétique pour toute la famille, empreint de magie auquel Jamel Debbouze apporte une belle touche d'amour, d'humour, pardon, les nuages, direction les nuages, juste après les UB40. Ouais.

0: Les UB40 à 22h21, titre qui se termine, Can't Help Falling in Love. Retour à vos conditions de circulation à 22h30. Le temps pour moi de rappeler qu'en dehors de l'incendie entre Le Mans, et Alençon, le trafic est très très calme. Et donc, eh bien, c'est l'heure de retrouver notre invité sur le 107.7. C'est sur la route avec Louane, au micro de Christelle Molon.
1: C'est un film d'animation pour toute la famille dont on parle avec vous, Louane. Bonjour.
2: Bonjour.
1: Dans La fille dans les nuages de Philippe Riche, vous prêtez votre voix à Providence, une jeune adolescente parisienne qui se voit remettre une plume magique. Est-ce que vous pourriez nous raconter un petit peu ce qui lui arrive ?
2: Alors, c'est l'histoire de Providence, une petite fille très rêveuse qui est passionnée par la lecture et qui a une grande envie d'aventure. Il se trouve que son voisin, c'est un écrivain qui écrit des histoires pour enfants d'aventures absolument extraordinaires. Et en fait, elle va se rendre compte que grâce à une sorte de plume magique, ses aventures deviennent réelles. Et avec cette plume, va lui être accordée une mission et elle va tout faire pour essayer de sauver le monde avec son meilleur ami, son acolyte, Airbag, son cochon d'Inde,
1: qui est joué par
2: Jamel Debbouze, exactement. Absolument trop mignon et avec qui elle partage énormément de choses. C'est un peu sa bonne conscience. C'est une histoire où elle apprend à grandir et où elle se rend compte que non seulement c'est primordial de rêver, mais qu'à la fois, avoir du pouvoir, il faut se rendre compte à quel point c'est important, engageant et que ça a des conséquences. C'est un film qui essaye d'apprendre aux gens à quel point c'est important aujourd'hui de faire attention à notre planète et du coup, c'est un film qui est important pour moi pour ça et ça m'a donné envie de dire oui tout de suite.
1: Qu'est-ce qu'il y a de Providence chez vous ?
2: La même passion enfant pour les livres, déjà. Et ouais, je pense qu'elle a cette légèreté-là et je suis un peu comme ça aussi. J'aime bien prendre les choses avec beaucoup de légèreté. C'est quelque chose que, je sais pas si j'ai ça en commun avec elle, mais que j'essaye d'avoir aussi.
1: Comment est-ce que vous avez travaillé votre voix pour doubler Providence ?
2: Alors, c'était assez particulier parce que Providence est une petite fille et moi je suis une femme de quasi 30 ans. C'est tout un travail d'accentuer les aigus, de gommer le grave, de la rendre aussi légère que ce qu'elle est à l'image. Ça reste ma voix, oui c'est sûr, mais c'est très différent. D'ailleurs mon mari et ma fille ont vu le film et quand Providence elle arrive à l'écran la première fois, il m'a pas reconnue tout de suite.
1: Ah ouais ?
2: Ouais, c'est ma fille qui a reconnu en premier et qui a dit mais si c'est maman.
1: Et votre fille justement elle a quand même réussi à se laisser embarquer dans l'histoire même si elle entendait la voix de sa maman ?
2: Complètement, elle s'en fout complètement. Elle a adoré le film, elle m'a dit maman je veux être comme Providence. Je lui ai dit c'est super. Quelle bonne idée.
1: Restez avec nous, Louane. On se retrouve dans quelques minutes. Mais avant cela, on va écouter la Louane chanteuse, cette fois avec une chanson en lien justement avec le thème que nous aborderons tout à l'heure. Ça s'appelle Conduire.
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1: Le trafic est de retour à 22h30 avec, eh bien, encore une fois, des conditions de circulation tout à fait bonnes, sachant en plus que l'incendie est totalement terminé. En tout cas, les interventions liées au départ de feu sur la 28, tout ça, c'est désormais de l'histoire ancienne. Donc, vraiment, je n'ai vraiment plus grand-chose à vous communiquer comme info en ce moment. C'est une très bonne nouvelle, bien évidemment. À part des chevriers en je n'ai rien à voir dans ce point de trafic. Je vais quand même vous les citer, les secteurs concernés, et notamment la 11 entre Paris et Le Mans, à deux niveaux. Le premier, c'est le kilomètre 39 entre Ably et Chartres, les sorties 1 et 2, et au kilomètre 39 donc, et l'autre, c'est entre les deux bifurcations à 11 à 28, kilomètre 169. Là, pour le coup, on est clairement au Mans. Dans les deux cas, un chevrier en aurait été vu près des voies de circulation. Troisième zone où un chevreuil aurait été aperçu entre Bourges et Vierzon sur l'autoroute A71, kilomètre 190. Entre Vierzon-Est et Bourges, les sorties 6 et 7. Attention, un chevreuil aurait là aussi été aperçu à proximité des voies.
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1: Et voici pour une deuxième fois dans cette heure notre rendez-vous sur la route avec Louane et Christelle Melon.
2: Louane, dans La Fille dans les nuages, Providence vole pour voyager, c'est assez pratique hein, en ces temps de transhumance des vacances. Vous, je crois que vous ne vous êtes pas vraiment précipité pour passer votre permis.
3: Non, alors je l'ai passé à 21 ans. J'habitais à Paris, il ne me servait pas à grand-chose, si je suis hyper honnête.
2: Et qu'est-ce qui vous a décidé à le passer finalement alors?
3: J'avais envie de partir en vacances avec mes copains et j'allais partir aux États-Unis et je savais que j'allais avoir besoin du permis. Du coup, j'ai passé le permis.
2: Et comment ça s'est passé, ces premières expériences de conduite, alors, aux États-Unis?
3: C'est absolument horrible. Déjà, je venais d'avoir le permis, et non, la première fois que j'arrive à Los Angeles, déjà, comprendre qu'il ne faut pas s'arrêter au feu rouge.
2: Mais avant, j'ai failli mourir là-bas. Ouais, parce que les feux, on va le dire, sont au milieu, en fait, de l'intersection.
3: Hein. Exactement. On a tous failli mourir.
2: Oui.
3: Les premières expériences, je ne recommande pas d'aller conduire dans un autre pays tout de suite.
2: Et quelle conductrice vous êtes?
3: Je suis forcément une bonne conductrice en termes de comment on se sent dans la voiture avec moi, parce que mon mari est hyper malade, donc j'ai appris à être très fluide et très légère, parce que c'est un coup de volant et c'est compliqué, donc ça c'est sûr. Et je dirais que j'ai une conduite sportive.
2: Oui.
3: Voilà.
2: Et justement, quand vous partez en vacances en famille, c'est vous qui avez le volant?
3: Non.
2: Ou c'est votre mari?
3: Non, c'est alors quand on part en vacances, je suis vraiment l'archétype de la princess passenger, parce que déjà il est malade, donc il préfère conduire. J'ai beau lui dire mais passe le volant, je peux conduire, ça n'arrive jamais. Et pourtant on fait beaucoup de trajets en voiture. On part beaucoup en Italie en voiture avec ma petite Clio. La petite Clio 5, tout le monde dans la voiture avec les valises qui débordent et c'est trop cool. Et on fait ça tous les étés.
2: Alors, il y a donc cette nouvelle chanson, Conduire, justement, dans votre discographie. Vous utilisez tout le vocabulaire de la route pour raconter une relation toxique.
3: Ouais.
2: Comment est-ce qu'elle était née, cette chanson?
3: Figurez-vous que c'est la seule chanson de mon prochain album que j'ai pas écrite. C'est un garçon qui s'appelle Sam, mon co-auteur sur littéralement les trois quarts de l'album, qui m'a proposé cette chanson-là. C'est un sujet qui me touche beaucoup. Donc, quand il m'a fait écouter la chanson la première fois, j'ai trouvé ça absolument extraordinaire et que je lui ai dit je vais la prendre et ça va être mon premier single. Et je suis au théâtre de septembre à janvier et c'est une pièce qui s'appelle 2h22, A Ghost Story. C'est un texte qui m'a retourné le bide et que je suis très fière de pouvoir interpréter et de reprendre après Lily Allen à Londres, donc c'est
2: belle première expérience.
3: J'ai hâte, vraiment hâte.
2: Plein de projets donc pour Louane, qui prête entre autres sa voix à Providence, donc oui, dans ce film d'animation de Philippe Rich, La Fille dans les nuages, conçu par des studios d'animation français dont
3: absolument
2: on souligne le travail. Merci beaucoup Louane, et bonnes vacances.
3: Merci beaucoup à vous aussi.
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On top of the world sur le 107.7, 22h36. Voici Baby Bird, Flo de la Vega et Renan Luce, un trio pour vous accompagner jusqu'à 22h45. Pas besoin d'en dire plus puisque le trafic est très fluide en ce moment.

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1: 22h47 sur Radio Vinci Autoroute. Le calme est total sur les voies de circulation. Aucune difficulté de notable en ce moment, notamment avec les chevreuils errants. Toutes les alertes ont été levées pour les chevreuils errants. Donc c'est une bonne nouvelle. Il n'y a plus aucune information à voir en ce moment. Et tant mieux. Et j'avais prévu de vous faire un petit top but si jamais on avait quelque chose qui se passait au MetLife Stadium pour la finale de la Coupe du Monde, mais pour l'instant, eh bien 0-0 après 70 minutes, donc il n'y a pas de top but en cette finale du Mondial en Amérique du Nord. Voici donc les Simple Minds, Don't You Forget About Me, et ça va faire un grand plaisir de retrouver ce titre. Soprano suivra.

Avec DJ sur le 107.7, je vous propose de retrouver Mausti et Tom Jones pour Sex Bomb, la version électro, avant de retrouver ensuite la musique de Vanessa Paradis avec les épines du cœur. Le temps ensuite pour moi de vous dire bonne route et on se dit à 23h pour le flash d'actualité.

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1: Bonsoir à tous, on se destine vers les prolongations au MetLife Stadium de New York. Après 80 minutes d'un match, il faut le dire, assez peu en ballon sur le terrain, mais dominé par la Roja, Espagnols et Argentins n'arrivent pas à trouver la faille. 0-0 pour l'instant, une statistique assez éloquente sur ce match cadenassé. Il y a eu 10 tirs pour l'Espagne et même pas un seul pour l'Argentine. À noter, à chaque apparition du duo Trump-Infantino sur les écrans géants du stade, le président américain et celui de la FIFA sont copieusement sifflés. Et le monde est un petit peu à l'arrêt pendant cette finale du mondial américain. Retour donc à l'actualité en France, et après avoir renouvelé ses aveux devant la justice, Cédric Jubilard a indiqué aux policiers où avait enfoui le corps de son épouse, et les ossements retrouvés sont bel et bien ceux de sa femme Delphine. Delphine Jubilard, portée disparue depuis environ 5 ans et demi. Le corps aurait été enseveli dans des conditions rudimentaires, sans outils et peu profondément, à environ 10 km du domicile conjugal. La situation ne devrait pas s'améliorer rapidement après de multiples départs de feu dans le sud de la France, y compris dans le Var. Plusieurs départements du pourtour méditerranéen sont placés en vigilance rouge pour les risques de feux de forêt la semaine prochaine, et demain, 27 départements seront déjà en vigilance orange. Après la mort de deux de ses soldats, les États-Unis ont lancé des représailles armées en Iran. Alors même qu'ils sont à l'origine de la reprise de ce conflit armé au Moyen-Orient, un autre soldat est d'ailleurs toujours porté disparu. Le pire scénario pour les Américains serait celui d'un enlèvement par l'Iran. Si les États-Unis ont affirmé avoir voulu punir ces pertes humaines avec la promesse d'une 9e nuit de bombardements consécutifs, Téhéran a de son côté continué à viser en retour les voisins alliés de Washington. L'armée américaine qui ce soir a aussi annoncé la mort d'un militaire américain lors de la destruction contrôlée de munitions non explosées provenant d'un drone iranien abattu dans le nord de l'Irak. Et puis enfin, erreur ou intervention volontaire, la Russie a frappé à 3 reprises un navire marchand turc ce soir. Ce dernier transportait des céréales et quittait la dite zone de combat. 5 marins ont été tués et 8 personnes ont été évacuées vers un hôpital ukrainien à Odessa sur la mer Noire. 23h02 sur le 107.7 prochain. Rendez-vous avec l'actualité dans une heure. Retour au trafic après la météo. Avec la météo et un temps radieux demain lundi, vraiment, il faut être assez heureux de ce temps, de ce très beau temps pour démarrer la semaine. Et en plus de ça, malgré tout, eh bien, les températures sont largement supportables. Et ça aussi, c'est même peut-être plus ça, la très bonne nouvelle après les 3 vagues caniculaires que l'on a pu connaître déjà en cet été. Les températures cet après-midi avec 21 degrés à Lille, 22 à Amiens, 23 à Cherbourg et Brest, 24 à Paris, 25 à Strasbourg, 26 à Tours et à Bourges, 27 à Nantes et à Poitiers, 29 à La Rochelle et 33 degrés par contre à Bordeaux.
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1: Et à 23h03, eh bien, je vous le dis, le trafic est par contre extrêmement calme et fluide, tranquille même, et ça c'est une très très bonne nouvelle. Il reste simplement cette info pratique que je peux évoquer avec vous. Si vous souhaitez faire le plein entre Orléans et Paris, vers Orléans et vers Bordeaux, sachez que vous ne pouvez pas faire le plein sans plomb 95 comme 98 au kilomètre 56, donc sur l'aire de service des Plaines de Beauce. Alors vous pouvez vous arrêter avant sur l'aire de Limours-Janvry ou après sur l'aire d'Orléans-Saran qui se trouve 33 kilomètres plus loin.
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1: Il est 23h et presque 14 minutes. On est dans la continuité d'une très très belle soirée, en tout cas sur la route. C'est absolument calme en ce moment. Aucune information ne peut venir perturber votre soirée en ce moment. Pensez à la pause toutes les 2 heures, tous les 200 km. Pensez également au respect des distances de sécurité et à toutes ces règles que vous connaissez, j'en suis sûr par cœur, qui font que le trafic est fluide. Il l'est autant en ce moment. Et je vous propose un quart d'heure presque 100% féminin, puisque c'est Mentissa qui prend le devant avec le titre La chanson d'amour. SOS de Rihanna suivra ensuite avant Angèle, en compagnie de Justice pour What You Want.

What you want, Angèle et Justice à l'instant, et what you want, don't you want me, sur le 107.7. Belle continuité, puisque donc c'est Human League qui prend le relais sur le 107.7 pour les prochains kilomètres, le tout avec un trafic, encore une fois, d'une tranquillité digne de ce qui se passe dans le monde d'ailleurs, puisque depuis le début de la finale de la Coupe du Monde, c'est assez rare pour être souligné, mais une seule nouvelle actualité dans le monde s'est produite, remontée sur le fil de l'agence France Presse, donc c'est dire que le trafic est certes fluide, mais le monde l'est également. On a l'impression.

23h28 sur le 107.7, priorité au trafic sur la 10 en direction du péage de Saint-Arnaud et de Bordeaux ou d'Orléans. Si vous êtes sur ce secteur, en tout cas au kilomètre 9, une voiture est accidentée sur la bande d'arrêt d'urgence.

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1: 23h30 sur le 107.7. Un accident se serait produit, donc, je le disais, en géolocalisation, je vous le confirme. En tout cas, il semble qu'un accident se soit produit au kilomètre 9 de la 10. Donc, on est entre Paris et le péage de Saint-Arnoult. Vous allez vers Saint-Arnoult pour aller soit vers Nantes sur la 11, soit vers la 10 et vers Bordeaux et Orléans. Quoi qu'il arrive, donc, sur la 10, kilomètre 9, deux voitures seraient même accidentées sur la bande d'arrêt d'urgence. On est juste après l'aire de service, d'ailleurs, de Limoges-en-Vrille. Pour vous donner un point de repère encore plus concret. Une autre nouvelle information d'ailleurs à vous donner sur l'axe entre Nantes et Niort pour conclure ce point trafic. Kilomètre 99 en direction de Niort en provenance de Nantes. Un chevreuil mort se trouverait sur la voie de gauche à hauteur de l'échangeur 8 pour Fontenay-le-Comte. Attention à cela, gêne donc sur la voie la plus à gauche.
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1: Et on a frôlé le premier top but de cette soirée parce que l'Espagne a marqué mais le but a été refusé pour une faute semble-t-il dans la surface argentine. 0-0 donc après 100 minutes de jeu tout pile. Allez, votre rendez-vous absolument BO arrive, votre rendez-vous estival dédié aux bandes originales cultes du cinéma et des séries. Aujourd'hui, Rasta Rocket, film sorti en 1993, l'histoire insolite mais vraie de quatre Jamaïcains en bobsleigh au JO d'hiver de Calgary en 88. Une comédie culte portée par une musique signée, bien sûr, par Jimmy Cliff. Les détails sont juste tout de suite.
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1: Et c'est voici Absolument BO, donc avec Charlotte Latour.
3: Voici l'histoire vraie d'une équipe de bobsleigh jamaïcaine.
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3: Le film est sorti en 1993. Rasta Rocket, la fusée Rasta. La fusée, c'est un bobsleigh. Les Rasta, ce sont quatre Jamaïcains qui ont réellement participé aux Jeux Olympiques d'hiver de Calgary au Canada en 1988. L'histoire a inspiré cette comédie familiale à John Turteltaube et pour la bande-son, le réalisateur s'est adressé à un autre Jamaïcain célèbre, Jimmy Cliff. Ce dernier a repris un titre de 1972 signé Johnny Nash, I Can See Clearly Now, dans une version reggae chaleureuse. Les paroles collent parfaitement à l'aventure des quatre sportifs inattendus et moqués pendant la compétition. La pluie est partie, je peux voir tous les obstacles sur mon chemin, fini les nuages sombres, ça va être brillant.
4: 56 secondes, 5 dixièmes et 3 centièmes. Ouh !
3: La chanson porteuse d'un message d'espoir positif, comme le film à sa sortie a rencontré un énorme succès international, elle deviendra même...

Eh bien, c'était l'excellent I Can See Clearly Now de Jimmy Cliff, donc issu de la bande originale du film donc Rasta Rocket. Merci à Charlotte de nous avoir raconté cette belle histoire. Voici Madonna et Justin Timberlake pour 4 minutes. Madonna que l'on a vu d'ailleurs il y a quelques minutes au show de la mi-temps du Super Bowl, non, de la Coupe du Monde de football. Desiree et Manon Lisa ensuite pour vous accompagner jusqu'à 23h45 avec un trafic fluide encore une fois, mais attention, deux accidents sont désormais en cours. Je reviens vers vous pour le deuxième accident d'ailleurs dans un instant, géolocalisation.

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1: 23h46, un nouveau point trafic avec plutôt de bonnes nouvelles encore une fois, même si on a donc désormais deux accidents en cours sur les voies de l'ouest et du centre. Premier accident en date entre Paris et le péage de Saint-Arnoult sur la 10 vers Saint-Arnoult, donc vers la 11 direction Nantes ou vers la 10 direction Orléans et Bordeaux. Un accident s'est produit donc sur la bande d'arrêt d'urgence avec la voie de droite neutralisée, décision du patrouilleur. C'est juste après l'aire de service de Limoges-Janvry que s'est produite cette collision qui implique quand même, mine de rien, plusieurs véhicules. Alors les véhicules sont en sécurité quand même sur la bande d'arrêt d'urgence, mais donc je le redis, la voie de droite est neutralisée, soyez donc attentifs s'il vous plaît. Autre accident qui s'est produit, lui, eh bien entre Nantes et Niort, sur l'autoroute A83 en provenance de Nantes et en direction de Niort, pour peut-être ensuite rattraper la 10, je ne sais pas, mais en tout cas au kilomètre 100, 2 km après Fontenay-le-Comte. Et la sortie numéro 8, une voiture est accidentée sur la bande d'arrêt d'urgence. Notez que juste avant, sans vouloir faire de lien bien sûr entre les deux infos, on a un chevreuil mort qui se trouverait sur la voie de gauche. Attention à la gêne occasionnée. Et voilà, ce sont les deux seules informations à développer pour l'instant.

0: Sunday Driver, c'était On My Mind, vous le savez probablement, mais l'Espagne a marqué le premier but en tout début de la deuxième période de la prolongation, un but signé de l'attaquant barcelonais Ferran Torres, donc ça fait 1-0 pour l'Espagne. Allez, on va dire encore 3 minutes de la fin de cette prolongation et l'Espagne a même eu un deuxième but d'ailleurs refusé pour un hors-jeu très litigieux, en tout cas un hors-jeu, mais c'est joué d'une courte tête. Emma Hendricks jusqu'à minuit et probablement l'annonce du nouveau champion du monde de foot.
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1: Bonsoir à tous, il reste encore quelques toutes petites minutes à jouer, mais après 2010, l'Espagne pourrait être sacrée championne du monde de football pour la deuxième fois de son histoire après un match extrêmement tendu au MetLife Stadium de New York. La Roja pourrait, dans les toutes prochaines minutes, s'imposer sur le plus petit des scores, 1-0 face à l'Argentine. Il reste encore peut-être 2 minutes à jouer dans le temps additionnel de la deuxième prolongation après l'ouverture du score du Barcelonais Ferran Torres à la 106e minute. Si le score en reste là, eh bien, ça ne fera pas doubler pour l'Argentine après le sacre de 2022. Les ossements retrouvés dans le Tarn sont bien ceux de Delphine Jubilard. Ces parties du corps de la jeune femme ont été indiquées par l'auteur des faits, son mari Cédric, qui a adressé une nouvelle fois ses aveux devant la justice. Les os se trouvaient environ à 10 km du domicile conjugal. La situation ne devrait pas s'améliorer rapidement après de multiples départs de feu dans le sud de la France, y compris dans le Var, où des centaines de pompiers sont actuellement déployés sur plusieurs secteurs. Plusieurs départements du pourtour méditerranéen d'ailleurs sont placés en vigilance rouge pour les risques de feux de forêt la semaine prochaine. Après la mort de 2 de leurs soldats, les États-Unis ont lancé des représailles armées en Iran. Un autre soldat est d'ailleurs toujours porté disparu et le pire scénario pour les Américains serait celui d'un enlèvement par l'Iran. Si les États-Unis ont affirmé vouloir punir ces pertes humaines avec la promesse d'un 9e nuit de bombardement consécutif, Téhéran a de son côté continué à viser en retour les voisins alliés de Washington. L'armée américaine a annoncé d'ailleurs ce soir la mort d'un autre militaire américain lors de la destruction contrôlée de munitions non explosées provenant d'un drone iranien abattu dans le nord de l'Irak. Au rayon culturel, le succès attendu se confirme pour son premier week-end dans les salles. Le nouveau film du réalisateur Christopher Nolan, L'Odyssée, s'est hissé en tête du box-office nord-américain avec 125 millions de dollars de recettes. Pour avoir une idée de ce succès express, le film a en quelques jours seulement remboursé la moitié des dépenses pour le tournage estimé à 250 millions de dollars. Minuit et 2 minutes sur le 107.7. Prochain rendez-vous avec l'actualité dans une heure, l'issue du match de football entre Abbas. À l'instant, l'Espagne vient d'être donc sacrée championne du monde de football après ce succès 1-0. Je ne vous dérange pas plus, ça dans une heure. Retour au trafic après la météo. La météo avec une journée de lundi qui sera magnifique dans le ciel, hein, vraiment aucune dégradation de l'ordre météo, un beau temps tout au long de la journée, matin comme après-midi, vraiment une très très belle journée et des températures qui seront d'ailleurs largement supportables avec en l'occurrence des températures entre 16 et 22 degrés dans la matinée et dans l'après-midi on attend donc des températures de 21 degrés à Lille, 22 degrés à Brest, 23 à Cherbourg et Rouen, 24 à Strasbourg et à Paris, 25 degrés à Rennes et 26 à Nantes et à Tours, 28 à La Rochelle et par contre 33 degrés à Bordeaux.
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1: Eh bien, le trafic à minuit et 3 minutes, donc avec quelques informations, mais dans l'ensemble, des conditions de circulation tout à fait correctes et tout à fait bonnes d'ailleurs, mais quand même 2 accidents à noter. Alors, on va tout de suite aller sur les tout premiers kilomètres de l'A10 en direction de Bordeaux ou en direction de Nantes. C'est entre Paris et le péage de Saint-Arnoult que ça se passe. Au kilomètre 9, un accident implique plusieurs véhicules, mais la gêne ne se fait que sur la bande d'arrêt d'urgence, collision qui semble assez légère entre ces véhicules. Mais en tout cas, la voie de droite est neutralisée. On est au kilomètre 9, donc deux, trois kilomètres après l'aire de service de Limours-Janvry. Attention donc à la gêne occasionnée avec cette neutralisation de la voie de droite. Mais vous avez 3 voies pour circuler. Donc je vous demande de bien respecter, ce balisage et de bien vous décaler sans céder à la curiosité. Les autres incidents se produisent en ce moment sur l'axe entre Nantes et Niort, l'autoroute A83. Pour vous dire d'abord qu'en direction de Niort et de l'autoroute A10, peut-être au kilomètre 100, 2 kilomètres après Fontenay-le-Comte et la sortie numéro 8, un accident s'est produit. Là aussi, une voiture accidentée sur la bande d'arrêt d'urgence et la dépouille d'un chevreuil qui se trouverait 1 kilomètre avant sur la voie la plus à gauche. 2 infos en une, pas forcément de lien entre les 2 informations, mais quand même quelque chose qui reste à signaler. Donc je vous demande de bien, là aussi, vous adapter, d'adapter votre allure et votre comportement au volant. Et il s'avère que dans le même secteur, mais dans l'autre sens de circulation vers Nantes, une voiture est accidentée dans le parking de l'aire de repos d'Osée Est. Vraiment là aussi au niveau de Fontenay-le-Comte d'ailleurs et de l'échangeur numéro 8, mais vers Nantes.
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1: Minuit et quart sur le 107.7, retour à vos conditions de circulation et c'est un trafic fluide qui vous accompagne en ce moment. Quelques rares actualités quand même, notamment toujours des accidents malheureusement qui se sont produits, notamment entre Paris et le péage de Saint-Arnoult, je vous le rappelle, sur l'autoroute A10 au kilomètre 9.

vous allez voir quand même pas mal de véhicules déployés, notamment des patrouilleurs, parce qu'un accident implique plusieurs véhicules. Alors, rassurez-vous, sur ce kilomètre 9, il n'y a entre guillemets que la voie de droite neutralisée, et au final, les véhicules ont pu être évacués quand même assez bien. Il reste deux véhicules accidentés sur les 5 qui ont été recensés tout à l'heure sur ce kilomètre 9, donc décalez-vous bien, sans céder à la curiosité, s'il vous plaît. Le dépanneur est en train d'ailleurs d'évacuer l'une des voitures qui reste accidentée dans ce secteur. En direction de Bordeaux, d'Orléans ou de Nantes, hein, encore une fois. Sinon, je vais aller tout de suite sur la 28 entre Tours et Rouen, et plus précisément entre Le Mans et Alençon, pour vous dire qu'un chevreuil mort aurait été aperçu au kilomètre 21 après Beaumont, au kilomètre 130 pardon, juste après l'échangeur 21 de Beaumont-sur-Sarthe. Chevreuil mort qui se trouverait sur la voie de droite. Et puis enfin, l'autre accident est toujours en cours. Il se termine en revanche entre Nantes et Niort sur l'autoroute A83 en direction de Niort et de la 10. 2 kilomètres après Fontenelle-Comte et la sortie numéro 8, les deux véhicules accidentés ont été évacués. Il reste encore la fin de l'intervention du patrouilleur et donc l'accident sera terminé. Vous n'avez peut-être pas eu le temps de passer en librairie avant de prendre la route des vacances. Pas de panique, vous allez trouver un peu de lecture sur certaines aires d'autoroute. Comme chaque été, la Fondation Vinci Autoroute vous propose l'opération Lire, c'est voyager, voyager, c'est lire. Elle est parrainée cette année par l'écrivain Hervé Le Tellier. Nous en parlerons dans Marque-Page, juste après On My Shoulders du groupe The Doux.

0: Et c'était The Doof avec le titre On My Shoulders, à minuit 22, un accident qui se termine entre Paris et le péage de Saint-Arnoult, un accident qui se termine également entre Nantes et Niort, signe d'une nuit qui s'annonce bien tranquille, je l'espère pour vous en tout cas. Dans Marque-Page cette semaine, trois idées de lecture à emporter dans vos bagages, trois livres distribués gratuitement sur certaines aires d'autoroute les vendredis et samedis. Présentation avec Francine Thomas.
1: C'est maintenant un must de l'été sur la route des vacances. Lors de votre pause, vous trouvez sur certaines aires des bibliothèques à ciel ouvert et vous pouvez repartir avec l'un des livres qui s'y trouvent. C'est l'opération Lire, c'est voyager, voyager, c'est lire. Orchestrée par la Fondation Vinci Autoroute, elle est parrainée cette année par le prix Goncourt 2020 Hervé Le Tellier et son roman Le voleur de nostalgie fait partie de la sélection. C'est un livre sorti à l'origine en 1992, mais il a beaucoup compté pour lui.
2: J'ai mis en place dans ce livre des dispositifs de narration que j'ai ensuite beaucoup utilisés. J'ai appris à utiliser des styles différents pour chacun des personnages. C'est un roman épistolaire, donc c'est un mode qui a disparu, parce qu'aujourd'hui, s'écrire des lettres, ça n'existe plus. Mais il y a 35 ans, ça se faisait encore. C'est aussi un livre qui parle d'un sujet qui m'intéresse, qui est l'usurpation. La manière dont on peut avoir envie de s'emparer des vies des autres. Et le voleur raconte cette histoire. C'est une histoire d'un homme qui, pensant manipuler les autres, est en fait le dindon d'une farce dont il ne maîtrise absolument pas les tenants et aboutissants.
1: Et notez que le roman se passe en partie en Italie et que vous y trouverez également de savoureuses recettes de pâtes.
3: Ah oui, ah c'est très bon.
1: Hervé Le Tellier a choisi une douzaine d'autres livres proposés aux vacanciers, dont un drôle de voyage effectué au tout début du XXe siècle. La romancière américaine Edith Wharton et son mari ont laissé libre cours à leurs deux passions, la France et les trajets en automobile. Et elle raconte tout cela dans La France en automobile, une sorte de guide Michelin avant l'heure, comme une carte postale qui aurait délicieusement vieilli. Enfin, dans cette même sélection, il y a Alors c'est bien de Clémentine Mélois. La romancière raconte avec beaucoup de tendresse, de délicatesse et d'humour la mort de son père, le sculpteur Bernard Mélois. C'est un texte sur le deuil dont la lecture est contre toute attente extrêmement lumineuse. Et alors, c'est très très bien. On résume, voici trois livres offerts cet été par la Fondation Vinci Autoroute dans le cadre de l'opération Lire c'est voyager, voyager c'est lire. Le voleur de nostalgie d'Hervé Le Tellier. La France en automobile d'Edith Wharton. Alors c'est bien de Clémentine Mélois. Et ces trois livres sont tous édités en poche chez Folio.
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1: C'est un nouveau point trafic à minuit, presque 32 minutes. Trafic qui s'améliore en tout point parce qu'il y avait quand même des accidents tout à l'heure. Et pour l'instant, on est à la fin de cet accident qui s'est par exemple produit entre Paris et le péage de Saint-Arnoult sur les tout premiers kilomètres de la 10 vers Saint-Arnoult, vers Bordeaux si vous prenez la 10, vers Nantes si vous prenez la 11. Ça, en tout cas, c'est un accident qui est en train de se terminer puisque la dernière voiture accidentée ne nécessite pas d'intervention particulière. Elle va donc pouvoir repartir dans quelques minutes. Et un patrouilleur reste en intervention le temps du départ de cette voiture. La voie de droite reste donc neutralisée sur ce kilomètre 9. En tout cas, il y a une surveillance qui est apportée autour de cette voiture. Quand ce sera reparti, l'accident sera définitivement terminé. Mais c'est l'affaire de quelques minutes seulement. En attendant, restez bien attentifs et concentrés en lien avec l'intervention de ce patrouilleur. Dans le reste de l'actualité, donc à part des stations en service où il y a une pénurie de carburant, comme par exemple à Limoux-Brie-sous-Forges, où vous ne pouvez pas faire le plein de samplon 95 en direction de Paris, mais vous pouvez le faire avant sur l'aire de Chartres-Bois-Paris ou de Valneuvy en fonction de la 11 ou de la 10. Pas grand chose à voir. On a toujours cette voiture en revanche qui est accidentée sur le secteur de Nantes, le kilomètre 100 de la 83 en provenance de Nantes et en direction de Niort. C'est donc qui se termine quand même, tout va se passer désormais sur l'aire de repos qui se trouve dans le même secteur. Donc ça, c'est plutôt une bonne nouvelle également. Il ne doit plus avoir de gêne dans ce kilomètre et c'est tant mieux. Pas d'autres infos, je le disais. C'est un trafic fluide sur les autoroutes de l'Ouest et du Centre.
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Anastasia sur le 107.7 One Day in Your Life. Je vous propose de retrouver Avril Delmar avec un titre de cet été qui nous accompagne, c'est Bye Abe et Wet Wet Wet. Ensuite, l'accident entre Paris et le péage de Saint-Arnoult est définitivement terminé, ce qui est prêt à dire que, eh bien, le trafic a retrouvé un cadre tout à fait normal.

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1: Minuit 46 sur le 107.7, retour à l'actualité trafic peu importante en ce moment. Ça roule vraiment très très bien cette soirée. Cette soirée, oui, en effet, du 20 juillet, qu'on a ça y est atteint, et un changement de semaine également, avec pour actualité principale, donc pour vous dire à quel point c'est calme, entre Le Mans et Alençon sur l'autoroute A28 en direction d'Alençon et de Rouen, un chevreuil mort qui se trouverait sur la voie de droite. Attention à la gêne occasionnée 2 km après Beaumont-sur-Sarthe et la sortie numéro 21. Le patrouilleur Ludovic qui est bientôt arrivé sur les lieux. Donc merci de respecter son travail de votre côté. En tout cas, si vous arrivez dans le secteur de manière imminente, il faut absolument, bien sûr, s'adapter, réduire son allure et essayer d'anticiper un maximum la présence de ce chevreuil sur les voies de circulation. L'accident en cours entre Nantes et Niort sur l'A83 en direction de Niort, eh bien, pour vous expliquer un petit peu ce qui se passe, l'accident est toujours en cours pour la simple et bonne raison que, eh bien, un dépanneur est en train d'intervenir, en fait, au niveau de l'aire de repos d'Auzet, l'aire d'Auzet qui se trouve donc à ce niveau-là, hein, vraiment juste avant l'aire de l'échangeur numéro 8 pour Fontenay-le-Comte. L'autre véhicule a pu repartir de ses propres moyens, donc finalement ça n'impacte plus la route à proprement parler, mais plutôt l'air qui se trouve à côté, dans la continuité, j'ai envie de dire. Donc voilà, le trafic est fluide là aussi dans ce secteur. Très très bonne nouvelle, bonne route à vous. Et voici Mans Zelmerloh avant de retrouver votre rendez-vous tous au parc, l'un des rendez-vous de l'été sur le 107.7. Cette semaine, nous vous faisons découvrir un parc à thème ou de loisirs. Et aujourd'hui, direction l'Aude pour visiter la réserve africaine de Sijan, un parc animalier qui vous fait voyager au cœur de l'Afrique sans quitter l'Océanie. Et c'est dans un instant.

0: Je ne suis qu'un Mansell Merlot à l'instant, minuit 52. Trafic calme et fluide, vous l'aurez entendu. Espérons que ça dure.
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0: Et tout de suite, direction l'Aude pour notre série consacrée au parc de loisirs. Nous allons découvrir la réserve africaine de Sigean, l'un des plus grands parcs animaliers de France. Le reportage de Mathilde Ferrière.
2: Me voilà arrivé à la réserve africaine de Sigean pour un safari, pas comme les autres. Aujourd'hui, pas besoin de prendre l'avion. Ici, ce sont les animaux qui viennent à notre rencontre. Pour découvrir le site, j'ai rejoint Gabriel De Jésus, le responsable communication de la réserve, pour commencer le safari.
3: Bienvenue sur ce magnifique parc de 360 hectares. Donc là, je vous invite à entamer la partie que l'on appelle safari, qui est la partie voiture, qui dure environ une heure.
2: Eh bien, c'est parti.
3: Nous allons découvrir des buffles nains, il y a aussi des zèbres, il y a des gnous. Nous allons voir aussi des autruches et des girafes.
2: Et dès les premiers mètres, le décor change complètement. La route serpente entre de grands espaces ouverts. Et très vite d'ailleurs, les premiers animaux apparaissent.
3: Alors, réserve africaine de Sigean, on pourrait croire qu'il n'y a que des animaux africains. Or, il y a quand même quelques espèces qui viennent d'autres continents. Comme par exemple, ce que nous nous apprêtons à découvrir maintenant, qui est l'ours à collier, qu'on appelle aussi l'ours du Tibet.
2: Donc à tout moment, on peut se retrouver avec un ours devant la voiture.
3: Oui, je pense que c'est même le cas là.
2: Ah bah, voilà, il fallait poser la question.
3: Voilà un bouchon.
2: Voilà, écoutez, un bouchon avec des ours sur la route, bah, pourquoi pas.
4: J'ai bien aimé le passage avec les ours, parce qu'ils étaient vraiment au milieu du passage avec les voitures, donc ça c'était vraiment chouette, on avait l'impression d'être vraiment en safari.
5: Et bah le plus près de la voiture, ça a été les ours.
2: Après le parcours en voiture, il est l'heure pour nous de poursuivre le safari à pied, cette fois avec de bonnes chaussures, c'est préférable. La visite se transforme en véritable aventure familiale.
3: Nous allons découvrir d'autres animaux, comme par exemple les chimpanzés, les guépards, les lycaons. Il y a le vivarium avec les reptiles. Varan, caméléon, crocodile, boa.
6: C'est un caméléon ?
5: Ouais.
6: Regarde, tout là-haut, tu le vois ou pas ?
7: Ah oui. Bon, bah, du coup, il y a un crocodile à côté de nous et il bouge pas du tout. Du coup, on l'observe de très proche et ça, c'est impressionnant.
2: Et voilà, la visite touche à sa fin. Pour faciliter vos recherches, pour ne pas vous perdre dans la réserve, il existe une application gratuite que vous pouvez télécharger, Sigean. Elle vous guidera grâce à votre géolocalisation. La réserve africaine de Sigean est facilement accessible depuis l'autoroute A9, sortie 38, Narbonne Sud, puis suivre la direction de Sigean-Perpignan.
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1: Bonsoir à tous. Vous avez porté le nom de l'Espagne au sommet. Salut la Maison Royale. Après la victoire de la Roja en finale de cette Coupe du Monde de football en Amérique du Nord, au bout de la prolongation et d'un match interminable lâché par de très nombreuses fautes et par un show de la mi-temps d'une durée deux fois supérieure à une pause classique dans un match de football, l'Espagne s'impose donc 1-0 grâce à un but de l'attaquant barcelonais Ferran Torres à la 106e minute. Et les stats montrent que ce succès ne souffre d'aucune contestation. La Roja a tiré 20 fois au but. L'Argentine seulement deux fois. Avec ce succès, l'Espagne remporte donc sa deuxième Coupe du Monde après 2010. L'albicéleste reste, elle, bloquée à trois couronnes mondiales. En conclusion de cette Coupe du Monde extrêmement politisée, le président de la FIFA, Gianni Infantino, et Donald Trump ont paradé sur la pelouse du MetLife Stadium avant de remettre les différents trophées de cette Coupe du Monde à l'Espagne. Et l'un comme l'autre ont été copieusement sifflés. Et plusieurs joueurs espagnols ont d'ailleurs serré la main très très rapidement au président américain. Retour à le reste de l'actualité, et les ossements retrouvés dans le Tarn sont bien ceux de Delphine Jubilard. Ces parties du corps de la jeune femme ont été indiquées par l'auteur des faits, son mari Cédric, qui a adressé une nouvelle fois ses aveux devant la justice. Les os se trouvaient à environ 10 km du domicile conjugal. La nuit s'annonce encore agitée au Moyen-Orient après la promesse des Américains d'une 9e nuit consécutive de frappe en Iran, en représailles de la mort de deux soldats américains en mission. Un autre d'ailleurs est toujours porté disparu à cette heure, avec la crainte pour Washington d'un enlèvement par l'ennemi. De son côté, l'Iran a attaqué un site de commandement américain en Syrie et des sirènes ont retenti à Bahreïn. Et puis au rayon culturel, pour conclure ce flash, c'est un succès attendu qui se confirme pour son premier week-end dans les salles. Le nouveau film du réalisateur Christopher Nolan, L'Odyssée, s'est hissé en tête du box-office nord-américain avec déjà 125 millions de dollars de recettes. Pour comprendre ce succès, eh bien, le film a en quelques jours seulement remboursé la moitié des dépenses pour le tournage, estimé à 250 millions de dollars. 1h02 sur le 107.7. Prochain rendez-vous avec l'actualité dans une heure avec Raphaël Bardena. Retour au trafic après la météo.
2: Merci Clément. Un grand soleil vous attend ce matin sur une grande partie du pays. Quelques nuages à noter sur le Pays Basque et dans l'ouest de la région Auvergne-Rhône-Alpes. Des nuages qui feront leur apparition en région parisienne et en Alsace l'après-midi. Côté température, vous aurez 17 degrés à Alençon, 18 à Paris, 19 à Strasbourg et Tours, 20 à Nantes et Bourges, 21 à Limoges et Chalon-sur-Saône, 22 à La Rochelle, 23 à Lyon, 25 degrés à Aurillac et Tarbes, 26 à Bordeaux et 30 degrés à Perpignan. L'après-midi, il fera de 21 à 27 degrés pour la moitié nord, de 28 à 36 degrés pour la moitié sud.
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2: Eh ben, sachez qu'à 1h03, le trafic se déroule extrêmement bien, que vous circulez dans le centre, dans l'ouest ou dans le sud-ouest du réseau du 107.7. Aucun événement à vous signaler. Donc, je vous remercie de votre vigilance. Évidemment, pensez à rester attentif sur la route. Et puis, vous qui roulez de nuit, je vous le rappelle, c'est très important. Ne roulez pas plus de 2 heures sans faire de pause. Car après 2 heures, c'est là que vous commencez à fatiguer. Votre vigilance baisse et les accidents sont plus fréquents. Mais pour le moment, il n'y en a aucun. Rien à vous signaler. Donc, continuer comme ça et on est ensemble jusqu'à 6h en espérant que la circulation continue de se dérouler dans ce sens.
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2: Prochain point sur vos conditions de circulation, ce sera à 1h15 et tout de suite, c'est Justin.

Priorité à l'infotrafic, vous circulez sur l'autoroute A10 entre Bordeaux et Paris en direction de Paris. Ça c'est que juste avant d'arriver en région parisienne, quand vous arrivez au péage de Saint-Arnoult, un véhicule est en panne au niveau de cette barrière de péage. Soyez donc vigilant quand vous arrivez à son niveau.

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Gaëtan Roussel à l'instant sur le 107.7. Sachez qu'à 1h09, vos conditions de trafic se déroulent extrêmement bien. Cette nouvelle information cependant qui vient de me parvenir, si vous circulez sur l'autoroute A10 entre Paris et Bordeaux en direction de Bordeaux, sachez que au niveau de la station service Sainte-Maure de Touraine, un véhicule se trouve en panne quand vous souhaitez quitter cette station. Il s'agit d'un bus transportant des passagers. Il est en panne dans la voie d'accélération, donc c'est la voie qui vous permet de partir justement de cette station pour retourner sur l'autoroute A10. C'est juste après le péage de Sorigny. Soyez donc vigilants quand vous voulez quitter cette station. Et puis je vous rappelle aussi ce véhicule qui est en panne, toujours sur l'autoroute A10. Cette fois, vous circulez entre Bordeaux et Paris en direction de Paris et juste avant d'arriver en région parisienne. Il y a donc cette voiture qui est en panne au niveau du péage de Saint-Arnoult, juste au niveau de cette barrière de péage. Donc soyez vigilants avant d'y arriver. Sinon, en dehors de ça, le trafic se déroule extrêmement bien. On fait un point complet sur vos conditions de circulation. Ce sera juste après un peu de musique avec America et le titre System Golden Hair.

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1: Et à 1h14, dans l'ensemble, la circulation se déroule extrêmement bien. Pas de gros incidents plutôt à vous signaler, mais quelques informations cependant, avec notamment pour vous qui circulez sur l'autoroute A10, cette voiture qui est en panne entre Bordeaux et Paris en direction de Paris. Cette voiture en panne au niveau du péage de Saint-Arnoult, juste au niveau de la barrière. Soyez donc vigilants et pensez évidemment à ralentir avant d'arriver à ce péage de Saint-Arnoult. Et puis on va se décaler un peu plus. On va partir un peu plus dans le sud-ouest. Vous avez passé Tours et un peu après Tours. Sachez que quand vous êtes après le péage de Sorigny, au niveau de la station-service Sainte-Maure de Touraine, vous avez donc une voiture, un véhicule. Il s'agit d'un bus qui transporte des passagers. Ce bus qui est en panne dans la voie d'accélération. Donc quand vous quittez cette station de Sainte-Maure de Touraine, donc soyez extrêmement vigilants au moment de rejoindre l'autoroute A10. Sinon, dans l'ensemble, que vous circuliez dans le centre, dans l'ouest ou dans le sud-ouest, la circulation se déroule extrêmement bien. Pas d'informations à vous signaler, mais tout de même quelques éléments à vous rappeler. Vous qui circulez de nuit, évidemment, vous pouvez être guetté par le danger de la somnolence. Et justement, cette somnolence, elle représente un réel danger lorsque vous conduisez sur l'autoroute. Dès l'apparition des premiers signes, il faut vous arrêter, comme le rappelle le capitaine Jean-François Prunet, commandant de l'escadron départemental de contrôle des flux des Pyrénées-Atlantiques.
2: Un accident sur trois qui intervient sur l'autoroute est causé par ce phénomène. Donc c'est quelque chose qui n'est pas du tout acceptable. Il faut que les gens soient conscients de leur capacité et dès les premiers signes, il faut s'arrêter, il ne faut pas être plus fort que l'autre. En tout cas, tout est fait sur l'autoroute pour que l'usager puisse s'arrêter régulièrement, se reposer, accéder à des toilettes, accéder à plein de commodités. Donc là, aujourd'hui, il n'y a pas d'excuse. L'usager peut s'arrêter à tout moment, mais en tout cas, pas sur les refuges parce que c'est vraiment pas prévu pour ça.
1: Et vous l'avez entendu, les conseils de Jean-François Prunet. Pensez à vous arrêter si vous conduisez de nuit. Évidemment, pas plus de 2 heures de conduite et profitez-en pour vous arrêter, vous dégourdir les jambes. Profitez des différents services offerts par les aires d'autoroute, buvez un café ou étirez-vous. Et même pensez à faire une micro-sieste. Mais ça, on en parlera plus tard, très probablement. Pour le moment, écoutez, tout se déroule extrêmement bien sur vos conditions d'autoroute.

Prochain point dans 15 minutes. Et cet été, votre rendez-vous Play Replay nous fait voyager. Certaines séries transforment les villes en véritables cartes postales et donnent envie de boucler ses valises sur le champ. Dans un instant, direction New York avec une série culte des années 90, Sex and the City. Ce sera juste après Claudio Capeo et son titre « Ça va, ça va ». ».

0: C'était Claudio Capeo à l'instant sur le 107.7, il est 1h20 et votre trafic se déroule extrêmement bien. On fera un point sur vos conditions de circulation, ce sera 1h30. Je vous rappelle toujours cette information avec ce véhicule en panne sur l'autoroute A10 entre Bordeaux et Paris en direction de Paris. Véhicule en panne au niveau de la barrière de péage de Saint-Arnoult. Comme promis, direction New York, Mathilde Ferrière nous emmène dans l'univers de la série culte Sex and the City, qui a fait de Manhattan l'un des décors les plus emblématiques du petit écran.
1: Sex and the City, c'est l'histoire de Carrie, Miranda, Charlotte et Samantha, quatre amies new-yorkaises qui partagent leur vie, leurs amours et leurs questionnements au cœur de Manhattan.
2: Alors, il est bien évident que moi, je finirai par trouver le bonheur, alors que Big, lui, finira sa vie vieux et sale et je le plains. Ouais, vraiment, j'ai de la peine pour lui.
3: Salut.
4: Comment ça va, bébé?
3: Quoi de neuf à Napa?
4: J'ai mis la maison en vente. Attention, New York.
1: Bienvenue à New York, avenue animée, terrasse branchée, vitrine élégante et nuit qui ne s'arrête jamais.
5: Il n'y a rien de plus beau qu'un été à New York, avec ses chaudes journées et ses soirées encore plus chaudes. Il y a toujours quelque chose d'inattendu au détour d'une rue.
1: Entre brunch, soirée mondaine et balade dans les rues de la ville, la série transforme la Big Apple en véritable carte postale urbaine, symbole de liberté, de mode et d'effervescence.
2: Carrie, tu as des nouvelles d'Aidan?
3: Oui, j'ai reçu une carte postale aujourd'hui.
2: Super, il t'a écrit quoi?
3: Rien.
2: J'ai de la pitié pour Big, je t'assure que c'est vrai, parce que en réfléchissant bien à tout ça, j'étais la meilleure chose qui lui soit jamais arrivée.
1: Diffusée à travers le monde, la série a marqué toute une génération et a contribué à façonner l'image d'un New York vibrant et accessible. Sex and the City, à découvrir, à redécouvrir, par exemple sur Canal+.
0: Merci Mathilde Ferrière pour cette chronique. Play, replay, prochain point sur vos conditions de circulation, ce sera 1h30 du matin. Un trafic qui se déroule extrêmement bien dans l'ensemble. Et avant ce prochain point sur votre trafic, on va écouter un peu de musique avec Eiffel 65. Et tout de suite, c'est Hélène Cio et son titre Bye Bye.

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1: Et à 1h28, dans l'ensemble, le trafic se déroule extrêmement bien, mais quelques informations cependant à vous signaler, dont une qui me parvient à l'instant. Si vous circulez dans le sud-ouest au niveau de l'autoroute A63 entre l'Espagne et Bordeaux en direction de Bordeaux, sachez qu'au kilomètre 193, un piéton est signalé sur le bord des voies juste avant la sortie numéro 3 Saint-Jean-de-Luz-Nord. Soyez donc vigilants dans les deux sens au cas où ce piéton venait à traverser ces voies. Faites évidemment extrêmement attention. Et puis on va remonter un peu dans le sud-ouest, on va partir sur l'autoroute A89. Vous circulez entre Bordeaux et Lyon, en direction de Lyon après avoir passé Tulle. Sachez que un chevreuil est signalé sur le bord, sur la voie de droite. Un chevreuil aurait été percuté sur la voie de droite après la sortie numéro 22 Aigleton et avant la sortie 23 Ussel-Ouest. Soyez donc vigilants, ralentissez et vous pouvez d'ores et déjà pensez à vous décaler sur la voie de gauche. Et puis on va remonter petit à petit, on va partir cette fois sur l'autoroute A10. Vous circulez entre Paris et Bordeaux en direction de Bordeaux après avoir passé notamment Tours. Sachez que après le péage de Sorigny au niveau de la station service Sainte-Maure de Touraine, un bus transportant des passagers est en panne. Quand vous souhaitez quitter cette station dans la voie d'accélération comme on l'appelle, pensez donc à bien ouvrir les yeux et à faire attention à ce bus qui est donc en panne dans cette voie d'accélération pour quitter la station Sainte-Maure de Touraine. Et puis on va remonter dans le nord, on va partir en région parisienne. Vous circulez entre Bordeaux et Paris en direction de Paris, toujours sur l'autoroute A10. Sachez que au niveau de la barrière de péage de Saint-Arnoult, une voiture est en panne. Le dépanneur et le patrouilleur sont sur place. Pensez donc à évidemment ralentir avant d'arriver à cette station à cette barrière de péage pour éviter de percuter ce véhicule qui est donc en panne et en train de se faire dépanner justement. Et puis je pense que vous êtes au courant, il y a de nombreux incendies qui se déclenchent en ce moment en France, notamment dans le sud-est, et justement cela me permet de vous parler que chaque année, le 177 est partenaire de la grande campagne de prévention des feux de forêt lancée par le ministère de la Transition écologique. 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Et sinon, écoutez, en dehors de ça, la circulation se déroule extrêmement bien et une nouvelle information vient de me parvenir, pas du tout, c'est une information que je vous avais déjà donnée, donc je vous le répète, si vous circulez dans le centre, dans l'ouest ou dans le sud-ouest, pour le moment, la circulation est fluide, pensez donc à rester extrêmement vigilant pour continuer à bien rouler sur le réseau du 177.
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C'était Dido à l'instant sur le 107.7 et son titre Thank You à 1h39. Je vous rappelle cette information concernant votre circulation. Vous êtes sur l'autoroute A10, vous circulez entre Paris et Bordeaux en direction de Bordeaux après le péage de Sorigny et au kilomètre 233. Un bus transportant des passagers est en panne. La voie de droite est neutralisée. Il vous faut donc vous décaler sur la voie du milieu et celle de gauche et évidemment adapter votre vitesse. Et puis, bonne nouvelle, toujours sur l'autoroute A10, mais cette fois on va partir en région parisienne. Vous circulez entre Bordeaux et Paris. Il y avait donc ce véhicule qui était en panne à la barrière du péage de Saint-Arnoult. Il a depuis été dépanné et la circulation revient à la normale. Et puis évidemment, je vous rappelle toujours cette information avec ce piéton qui est signalé sur la chaussée dans le sud-ouest au niveau de l'autoroute A63 entre l'Espagne et Bordeaux en direction de Bordeaux, juste avant la sortie Saint-Jean de Luz Nord au kilomètre 193. C'est là qu'est signalé ce piéton sur le bord des voies. Vigilance donc dans les deux sens. Le piéton pouvant traverser ces voies. On fait un point complet sur vos conditions de circulation. Ce sera à 1h45 et avant ça de la musique. Sheryl Crow, tout de suite c'est Katsai.

0: C'était Sheryl Crow à l'instant sur le 107.7 avec son titre Run Baby Run. Sur le 107.7 justement, nous vous proposons de revivre des concerts mythiques qui ont marqué des carrières mais aussi les fans dans un instant dans Absolument Live. Retour sur le Blonde Ambition Tour de Madonna en 1990. Ce sera juste après le point sur vos conditions de trafic.
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0: Et des conditions de trafic qui se déroulent bien dans l'ensemble. Quelques informations qui sont à vous signaler cependant, avec toujours sur l'autoroute A63 entre l'Espagne et Bordeaux, juste avant la sortie numéro 3 Saint-Jean-de-Luz Nord. On est au kilomètre 193 en direction de Bordeaux. Un piéton qui est signalé sur le bord des voies. Soyez donc vigilants dans les deux sens. Pardonnez-moi, la voix qui part un peu. Vigilance dans les deux sens, ce piéton pouvant traverser potentiellement les voies. Le patrouilleur Eric est sur place. Et puis on va remonter dans le sud-ouest, on va partir vers la Corrèze. Vous circulez sur l'autoroute A89 entre Bordeaux et Lyon en direction de Lyon au kilomètre 256. Il y a donc un animal qui est potentiellement qui a potentiellement été percuté sur la voie de droite après la sortie numéro 22 Aigleton et avant la sortie numéro 23 Ussel Ouest. Donc cet animal potentiellement percuté sur la voie de droite, pensez à vous décaler sur la voie de gauche. Cela est extrêmement important pour éviter, si jamais il s'y trouve, de percuter cet animal. Le patrouilleur Jason est en route. Et puis on va partir cette fois sur l'autoroute A10. On remonte dans le centre et après Tours. Donc vous circulez entre Paris et Bordeaux en direction de Bordeaux à la après le péage de Sorigny, un bus transportant des passagers est en panne sur la bande d'arrêt d'urgence où il a trouvé refuge. Et sachez donc que la voie de droite est neutralisée au niveau de ce kilomètre de 133. Pensez donc à vous décaler sur la voie de gauche et celle du milieu pour continuer à avoir une circulation fluide. Justement, circulation fluide qui l'est sur le reste des autoroutes du centre, de l'ouest et du sud-ouest. Continuez comme ça et puis je vous le rappelle, pour vous qui circulez de nuit, il est très important de faire des pauses extrêmement fréquemment afin d'éviter tout accident ou toute somnolence. Pensez donc à vous arrêter après au minimum 2 heures de trajet et pour éviter justement l'hypovigilance, continuez à faire extrêmement attention et puis profitez des différentes aires d'autoroute. Pensez à boire un café, faire quelques étirements, voire une micro-sieste si vous êtes vraiment fatigué pour pouvoir arriver à bon port en toute sécurité. C'est l'heure de retrouver un public en ébullition pour applaudir Madonna sur scène. Voici votre rendez-vous Absolument Live avec Gilles Ravarino.
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0: Pardonnez-moi, c'était justement à l'instant, on part retrouver Gilles Ravarino.
2: Pour asseoir une renommée internationale, il faut faire ses preuves sur scène, mais avec autre chose à présenter qu'un simple concert. C'est ainsi que Madonna passe du statut de star à reine de la pop grâce à une tournée triomphale qui souffle quelque chose de nouveau et de subversif. C'est le Blonde Ambition Tour en 1990. En 1990, Madonna poursuit la promotion de l'album Like a Prayer, auréolé d'un succès critique mais aussi commercial, ce qui lui vaut du respect et une véritable prise au sérieux. Il n'en faut pas plus à la blonde ambitieuse de vouloir s'émanciper de ses deux précédentes tournées qui suivaient un modèle classique de concert dans des stades. Madonna vise plus haut et pour cela, elle va tout contrôler, tout décider. Ça commence par l'éviction de Patrick Leonard qui avait été son directeur musical sur les deux précédentes tournées. Son idée est de déplacer l'orchestre pour permettre d'offrir un show qu'elle a imaginé en 4 tableaux qui offre des ambiances différentes entre métropolis, orange mécanique et spiritualité avec toujours évidemment une touche de provocation. Elle-même décrit ce show plutôt comme une comédie musicale. Ce qui marque cette tournée mondiale, ce sont bien sûr les chorégraphies millimétrées, les tenues signées Jean-Paul Gaultier, dont le fameux corset couleur chair au sein pointu. Et puisque je parlais de provocation, la Madone n'y va pas de main morte en simulant une scène de plaisir personnel, ce qui lui vaut d'être menacée d'arrestation à Toronto. Provocation toujours avec l'utilisation d'images chrétiennes, d'où la réaction du Vatican qui dénonce une tournée pleine de péchés, sans parler de l'homosexualité affichée d'une grande partie de sa troupe, sujet encore tabou à cette époque. Cette tournée est élue tournée de la décennie par le magazine Rolling Stone et sera prolongée d'un documentaire montrant l'envers du décor, In Bed with Madonna, qui sera présenté au Festival de Cannes. Oui, jusqu'au bout, cette tournée a tout d'exceptionnel. L'un des grands moments de ce show absolument live, c'est le morceau Vogue, où l'artiste s'inspire du New York Underground dansant le voguing. Allez, strike a pause.

0: Madonna à l'instant dans Absolument Live pour revivre d'autres concerts live emblématiques. Rendez-vous sur les plateformes de podcast. On fait le point sur vos conditions de circulation. Ce sera à 2h du matin. On fera aussi un point sur la météo qui vous attend pour ce lundi. Et puis évidemment, on fera aussi un point sur l'essentiel de l'actualité. Tout ça après M Pokora et son titre quand même.
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1: Bonsoir à toutes et à tous et on démarre avec la victoire de l'Espagne à la Coupe du Monde.
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1: Les Espagnols ont battu l'Argentine grâce à un but de Ferran Torres à la 106e minute du match. Une rencontre qui s'est donc conclue en prolongation. Les joueurs de la Roja remportent ainsi la deuxième Coupe du Monde de leur histoire après celle de 2010. La Maison Royale Espagnole a salué sur X une équipe qui a porté le nom de l'Espagne au sommet. Donald Trump et Gianni Infantino, le président de la FIFA, ont été copieusement sifflés lors de la remise du trophée. Dans le reste de l'actualité, des frappes au Moyen-Orient pour la 9e nuit consécutive. L'armée américaine a annoncé hier soir mener de nouvelles frappes contre l'Iran. Téhéran a lui déclaré avoir attaqué un centre de commandement ennemi en Syrie. L'armée du Koweït dit-elle faire face à des attaques de drones iraniens et des sirènes d'alerte ont retenti à Bahreïn. Les États-Unis ont annoncé hier la mort d'un de leurs soldats en Irak. Ce décès porte à 17 le nombre de militaires américains tués depuis le début de la guerre au Moyen-Orient. En France, plusieurs départs de feu sont à signaler dans le sud, notamment près des Arcs dans le Var. La situation ne devrait pas s'améliorer rapidement. Plusieurs départements du pourtour méditerranéen sont placés en vigilance rouge.